glorifie ton Saint et ton précieux nom, Seigneur, pendant que nous te servons, pendant que nous te sommes fidèles. À toi l'honneur, la gloire, la majesté, au nom puissant de Jésus-Christ. Amen. Oui, et le roi Salomon est à la technique, il a la technique de ce matin. C'est le roi Salomon qui est là, à l'écoute d'éditorial et Bible la Samarie, et aux caméras, et parce que c'est Radio Vision Royale FM, Espace Cameroun. Monsieur Kwekame Alain est également là. Et le directeur de Royal FM, Roger Kiadekeki, le superviseur général, loin de l'éternel, le serviteur du Dieu vivant, et le pasteur Emmanuel Noël Bissaï. Alors, ce matin également, bien-aimés, nous sommes dans notre thème. Nous sommes dans ce thème. La brebis égarée et les rachetés de Christ. Alors, Dieu a choisi premièrement un peuple, comme je l'ai dit, de Jacob qui est devenu Israël, a vu naître les 12 tribus d'Israël. Donc, tous les enfants, tous les fils de Jacob sont devenus, c'est là où il y a eu la multiplication. C'est pas les fils de Jacob qui est devenu Israël qui a eu la multiplication. Donc Dieu fait la multiplication. Quand il a dit à Abraham, je ferai de toi une multitude. Alors, cette multitude a commencé que par Jacob. Quand il est devenu Israël, la transformation. Les choses anciennes sont passées et toutes choses sont devenues nouvelles. C'est après la transformation là que la multitude a commencé, que la multiplication a commencé. Donc, tous ces peuples, parce que avant Dieu prenait personne par personne. Oui, il prenait personne par personne. Tu pouvais avoir même 7 fils, il prend juste un seul fils. Nous voyons également comme même Adam et Ève, quand ils ont mis au monde ses deux premiers enfants, Abel et Caïn, il a pris une personne. Parce qu'en l'homme, il y a le mal, il y a le bien. L'homme s'étant détourné de Dieu, alors il est et Satan est là en opposition de ce que Dieu peut vouloir faire, des desseins et des plans de Dieu. Il est en opposition des plans de Dieu et du dessein de Dieu sur la terre. Alors, Dieu ne pouvait choisir que personne par personne. Et jusqu'à Jacob maintenant, après la transformation, tous ces 12 enfants ont formé les 12 tribus d'Israël. Il y a la multiplication a commencé. Et maintenant, Dieu, dans son plan, il veut sauver le monde entier. Dans son plan passé, il voulait sauver le monde entier. Et maintenant, pour sauver le monde entier, il a fallu qu'il fasse venir sur la terre des vivants son fils, son premier fils, l'aîné d'entre les vivants, d'entre les serviteurs, d'entre les enfants de Dieu. Jésus est notre aîné, il est notre grand frère, il est l'aîné de tous les sauvés. Il est l'aîné des sauvés. Il a fallu qu'il fasse venir Jésus qui était dans son sang. Ça veut dire que de physique, on ne pouvait pas voir Jésus parce qu'il était dans le sein du Père. Et le Père l'a envoyé sur la terre afin qu'il porte aussi la chair, comme nous aussi nous portons sur la terre. On porte la chair pour être le représentant du Père sur la terre. Comme aujourd'hui, il est allé au ciel et nous sommes maintenant ceux-là sur la terre des vivants, les ambassadeurs de Christ pour Christ sur terre. Alors, nous sommes également les représentants de Christ sur la terre parce qu'il est auprès du Père. Et il agit en nous par l'Esprit du Père, le Saint-Esprit de Dieu. Alors Dieu ayant choisi ce peuple, ça veut dire que le peuple est choisi par Dieu. Et c'est pourquoi, bien-aimés, vous allez voir, quand le peuple Israël était en désaccord avec Dieu, il perdait tous les combats. Ils étaient dispersés. Quand nous voyons Néhémie qui revient de l'exil pour et rebâtit les murs de Jérusalem parce que le peuple était en désaccord avec Dieu et il a dispersé ce peuple. Et il a fallu maintenant là que le peuple prie pour revenir en communion avec lui et il les regroupe également. Pourquoi? Parce que c'est un peuple

0: peuple qu'il a choisi. Quand il pouvait envoyer les Philistins pouvaient combattre le peuple de Dieu. On ne se posait pas les questions. Pourquoi les Philistins, là, de leur côté, ils sont dans l'abomination, dans l'idolâtrie, mais ils n'ont aucun problème. Parce qu'ils ne sont pas un peuple choisi par Dieu. Ne passez pas le temps à orner les yeux et regarder les païens, vouloir vivre, faire les mêmes choses comme eux, et vous plaindre tous les temps, murmurer tous les temps. 2 Corinthiens 5, le verset 12 dit que pour ceux qui sont dans le monde, ils sont déjà jugés, ils sont dans le jugement. Nous ne devons plus les condamner parce qu'ils sont déjà dans la condamnation. Alors le peuple qui a été choisi par Dieu, Dieu va se manifester sur la terre par ce peuple. Alors il est hors de question que le peuple se comporte comme les autres. Il est hors de question. Un ambassadeur dans un pays ne doit pas dire les choses qui ne concordent pas avec son pays. Ne doit pas sortir certains décrets qui ne concordent pas avec son pays. Tout ce qu'il dit est fait. C'est ce que son pays est valide à 100%. Il ne doit pas faire de son propre chef. Parce qu'il est le représentant de son pays. La même chose comme un enfant de Dieu, représentant de Dieu sur terre. Alors, il ne doit pas se comporter comme le monde. Parce que s'il se comporte comme le monde, de même comme un ambassadeur dans un pays étranger, il sera enlevé, il sera chassé, il sera même mis en prison. C'est la même chose pour un enfant de Dieu. Dieu aussi, il peut même t'exclure, t'enlever. Tu peux perdre cela. Alors, maintenant, le plan avant de Dieu était, et son plan était pour sauver le monde entier. Ayant maintenant choisi un peuple, quand il a choisi un peuple, c'est comme un tronc, et le peuple, c'est comme les branches sur le tronc. Bon, maintenant, dans le plan de sauver le monde entier, c'est pourquoi nous voyons dans le livre de Romains, maintenant, là-dedans, hier, on a vu la foi qui a été disposée pour tout le monde, qui est venue d'Abraham. Et on a déjà lu ça dans Galates chapitre 3. Ça, c'est dans Galates. On a bien expliqué cela. Galates chapitre 3, on ne revient plus là-dessus, du verset 6 au verset 14. Alors maintenant, comment le plan de Dieu maintenant, pour que ceux-là, qui sont, qu'on peut dire les mondains, le monde, qui ne font pas partie de son peuple qui a été choisi, comment ils doivent aussi hériter par cette foi et de quelle manière ils vont se greffer sur le tronc de la grâce. Il a fallu d'abord que Dieu également, ceux qui sont greffés, qui sont sur ce tronc, que le Seigneur, il les pousse à l'incrédulité, de ne pas croire à son fils qu'il a envoyé, afin qu'il soit un peu sectionné d'abord du tronc, pour que les païens là, ceux-là qui n'étaient pas son peuple, soient maintenant là, greffés sur ce tronc, par la foi qu'il a préparée d'avance, qu'on a vu dans Galates. Et alors maintenant, est-ce qu'à la fin, le peuple qui est Dieu lui-même les a poussés à l'incrédulité et qu'ils soient sectionnés afin que les païens, ceux-là, le monde également, tu crois en lui, soient greffés. Est-ce que ce peuple-là va rester continuellement et n'est plus jamais aussi entré dans le ciel, les nouveaux cieux, la nouvelle Jérusalem? Vous verrez en fin de compte comment Dieu va dire, il sauvera tout Israël. Parce que l'incrédulité là, c'est lui-même qui apporte. Pour que nous aussi, nous soyons greffés. Et en fin de compte, il enlèvera cette incrédulité là. Et il va les pardonner de leurs péchés. Et ils seront conscients que Jésus est venu pour sauver. Même s'il y a déjà l'enlèvement, mais ils seront sauvés à prix de leur sang. Alors, demain, nous allons lire ce texte. Je vous laisse la priorité un peu ce matin, pour quelques minutes, juste pour ceux qui veulent appeler.
1: au 640 61 38 42 ou le 671 15 73 21. Bon, en ce qui concerne le 693 83 09 90, pour le moment, ce n'est pas disponible parce que j'ai garé ce téléphone. Mais si on vous appelle quelqu'un pour vous arnaquer, c'était la nuit, donc je dois bloquer et reconduire. Là, vous êtes libre déjà pour ces appels sur les postes fixes dans le studio. Le 640 61 38 42 ou le 671 15 73 21. Demain, nous allons lire dans le livre de Romains, chapitre 11, verset 13 au verset 28, pour voir le plan de Dieu, la technique de Dieu maintenant pour nous faire, pour que le monde se soit aussi greffé sur ce trône de grâce. Et on a déjà commencé même depuis. Alors, je prends cet auditeur à la 2. Allô?
2: Bonjour.
1: Bonjour.
2: Oui. Parce que son nom de ce matin m'a beaucoup dit. Si tu veux, je voudrais que vous priez pour moi.
1: Oui.
2: Moi, je m'appelle Jean Fort.
1: Vous appelez qui, Jean?
2: Jean-Claude.
1: Oui, Jean-Claude, ok. Oui.
2: Et que je suis poussé de plus de 6 mois.
1: Oui.
2: Avec une initiative qui me menace.
1: Oui. Oh. Seigneur éternel, Dieu Tout-Puissant. Ta bonne main est sur Jean-Claude maintenant, afin que Seigneur, au Père, le monde voit ta présence, ta manifestation sur cette terre des vivants. J'implore ta grâce, Seigneur, au Père, manifeste-toi et agis puissamment, Seigneur, au Père Tout-Puissant, dans sa vie. Et donne-lui, Seigneur, au Père Tout-Puissant, toutes ses possibilités et ses forces, Seigneur, ô Dieu, de se relever. Restons-le, Seigneur, au Père très saint, afin que, au Père, des témoignages s'en suivent. À toi l'honneur, à toi la gloire, la majesté, au nom puissant de Jésus-Christ. Seigneur, garde-lui également dans ta présence. Affermis son cœur et garde-lui, Seigneur, au nom de Jésus. Amen. Oui, je prends également à la une. Allô?
3: Allô?
1: Oui, allô?
3: Bonjour, bonne aimée dans le Seigneur.
1: Bonjour, maman.
3: Maman Vera qui appelle.
1: Ah, bonjour, maman Vera. Bonjour, maman Vera. Ça fait un peu un bon temps.
3: Oui. C'est parce que j'étais trop occupée. Il faut prier pour tous les auditeurs de l'association inclusive. Qui se passe souvent ici à Issoumbalieu, dit Mini Basto chez Maman Vera, que je suis présidente. Que ça continue toujours comme ça, oui. Dans la paix et dans l'amour et dans l'ambiance. Ouais. Merci.
1: Éternel Dieu, Père Tout-Puissant, j'implore ta grâce pour ce regroupement. Parce que, ô Père, tu fais toutes choses en ton temps et la sagesse vient de toi. En ce moment, Seigneur, ô Père, qu'elle a besoin effectivement de la sagesse pour mieux conduire ces hommes et femmes. J'implore ta grâce afin que cela soit ainsi, Seigneur. Au nom puissant de Jésus-Christ. Amen. Oui, et le temps est déjà arrivé à sa fin. Et je prends ce dernier auditeur à la 2. Allô?
4: Oui, allô. Bonjour, papa.
1: Bonjour, mon frère.
4: Je suis papa Joseph, donc commissaire.
1: Oui, bonjour, papa Joseph.
4: Je suis votre frère, le guérin de Sani.
1: Gloire à Dieu, gloire à Dieu, mon frère.
4: J'ai fait mon accident là, je suis tombé de cette main. J'ai cassé le pouce, je veux que vous priez pour moi. J'ai cassé mon épaule gauche. Priez pour moi, s'il vous plaît. Je vous suis depuis 2 ans.
1: Gloire à
4: Dieu. Je suis dans tous les jours.
1: Oui.
4: Priez pour moi, s'il vous plaît.
1: Éternel Dieu, Père Tout-Puissant, le sang de ton Fils a été versé sur la croix pour nous sauver. Le sang de ton Fils a été versé sur la croix pour nous guérir. Le sang de ton Fils a été versé sur la croix, Seigneur, pour restaurer nos membres. Je prie afin que ton sang agisse sur son épaule. Que ton sang agisse sur son épaule. Au nom puissant de Jésus-Christ. Gloire à toi, Seigneur, parce que tu le fais. Au nom de Jésus-Christ. Amen. Oui, nous arrêtons à ce niveau. Je dois juste... avant de passer la parole à M. Nguyen Jean-Claude pour la matinale royale, vous rappeler pour ceux qui vient de se joindre à l'émission La Lumière du Matin sur la Royal FM 88.4. Voilà le numéro, le 640-61-38-42 ou le 671-15-73-21. Monsieur Jean-Claude Gué, bonjour.
5: Bonjour, Barkala Sala, toute la communauté musulmane. Bonjour aussi à tous les auditeurs. Eh bien, on est mercredi, c'est le troisième numéro de la semaine de la matinale royale. Le thème de ce jour, selon vous, pourquoi les gens sont de plus en plus rancuniers de nos jours et comment éviter la rancune?
1: Pourquoi ils sont de plus en plus rancuniers? Comment éviter la rancune? Ils nous le diront. Chacun dira pourquoi. Et il devient aussi lui-même de plus en plus rancunier.
5: On dit souvent que la rancune porte malédiction, mais les gens sont de plus en plus rancuniers.
1: Oui. Ça veut dire qu'ils ont ignoré que ça porte la malédiction, certainement. Bon, chacun dira pourquoi il est rancunier, parce que tu ne peux pas savoir pourquoi l'autre est rancunier. Mais toi-même, il y a des choses. Certains vont parler de la conjoncture, d'autres parleront des enfants, certains autres parleront des couples, donc chacun va dire selon sa position comment il ressent ces choses-là. Seigneur éternel Dieu Tout-Puissant, tu es grand, oui Père tu es grand et tu fais des merveilles. Je te dis merci encore ce matin parce que Seigneur Père, ce que tu as réservé pour nous en cette journée est si grand. Je prie au Père afin que toute personne se soumettant à toi, se confiant à toi, Seigneur, reçoit au centuple en cette journée. Et que, ô Père très saint, ceux qui se réjouissent dans ta présence, Seigneur, ô Père Tout-Puissant, qu'ils portent vraiment cette grâce-là et qu'ils partagent également avec les autres. À toi l'honneur, la gloire, la majesté, au nom puissant de Jésus-Christ. Amen.

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0: Il est 6h.
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2: Bonjour à toutes et à tous.

0: Barkadassa à toute la communauté musulmane qui célèbre aujourd'hui la fête du mouton. Mesdames et messieurs, bien le bonjour, bon réveil à tous et à chacun et bienvenue dans la matinale royale. La matinale royale, troisième livraison de la semaine en ce mercredi 27e jour du mois de mai de l'an de grâce 2026. C'est comme toujours le programme que vous connaissez. 6h35 minutes, Ishua Sekou ou encore la chronique matinale de Mister Ebel Bella Samari, éditorialiste sociopolitique, reviendra comme d'habitude sur un feu de société passe au scanner. À 7h, on va faire le tour de l'actualité sportive d'ici d'ailleurs dans le couloir Royal Sport Bilingue. Comme vous le savez, une affaire dirigée bien évidemment par l'éditorialiste chef d'est de sport de la radio Royal FM, Eric Sankoum et toute sa team. Et puis à 7h15, 40 minutes, nous irons parler de l'économie nationale et internationale, les différentes mutations et révolutions qui vont avec pour ce jour. L'actualité économique sur Royal FM, c'est dans le journal de l'économie que présente tous les matins l'éditorialiste économie de la radio des auditeurs, Yannick Elewi. Et puis, notre discussion de ce mercredi, ce sera dès 6h25 minutes, comme à l'accoutumée. La question du jour, selon vous, mesdames et messieurs, pourquoi les gens sont de plus en plus rancuniers de nos jours et comment éviter de porter la rancune? Pourquoi les gens sont de plus en plus rancuniers de nos jours et comment éviter de porter la rancune, avis et contre-avis, réaction et contre-réaction tout à l'heure dès 6h25 minutes, heure à laquelle le téléphone sera ouvert. L'équipe aux commandes ce matin, c'est avec le roi Salomon sur la console centrale pour la mise en onde. Alain Osekwekam derrière les caméras, côté régie vidéo, la coordination centrale est assurée par Roger Kiet sous la supervision générale du PDG, le révérend pasteur Bissai Emmanuel Noël. La voix tous les matins qui vous accompagne entre 6h et 8h sur la radio des auditeurs pour faire de votre matinée. Le meilleur moment de votre journée est celle de votre humble serviteur JCN, trois lettres en or sur la fréquence royale. Appelez-moi Jean-Claude Ngué. Avant toute chose, vous le savez, commençons comme tous les matins par rendre grâce à Dieu Tout-Puissant, l'Éternel.
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Esprit de Dieu descend et manifeste ta puissance. Nous en avons véritablement besoin pour nous accompagner au quotidien. Surtout, prendre soin de nous, de nos familles, de toutes nos connaissances par le monde entier et davantage de tous nos auditeurs qui nous écoutent sur la radio Royal FM 88.4. C'est la matinale royale, troisième édition de la semaine, mesdames et messieurs. Après avoir rendu grâce à Dieu Tout-Puissant, l'Éternel, nous parlons maintenant de solidarité avec la Masso.

0: 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Car voyez-vous, ça fait 5 ans que nous parlons solidarité avec la mutuelle d'assistance et de solidarité, la Maso. 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Et cette année encore, cela va se répéter parce que, voyez-vous, la chaîne de la solidarité ne se rompt pas. Au contraire, elle continue véritablement de bénéficier de votre accompagnement parce que nous avons tous compris qu'ensemble, nous sommes plus forts. C'est l'union qui fait la force. 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C'était donc le 30 juin 2025 et nous allons donc achever les cotisations pour le compte de l'acte 6 qui est en cours le 29 juin 2026 à 16h parce que la grande journée de célébration pour la clôture, ce sera le 4 juillet 2026 dès 7h du matin au stade Omnisport Amadou Ahidjo de Yaoundé. Il faut donc noter que l'introduction des tickets de Tombola dans les urnes, ce sera de 7h jusqu'à 12h. À 12h, voilà. Là, toutes les portes sont fermées parce que l'on va procéder au tirage au sort. Si vous n'êtes pas là, bah, vous allez suivre ça à la télévision que voulez-vous, mais vous le savez, c'est toujours très important, très intéressant d'être là pour voir vous-même comment la main de Dieu vous localise et puis vous fait obtenir l'accompagnement que vous avez sollicité. 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Hein. 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Parce qu'il y en a, par exemple, qui font dans la vente à la sauvette, ils ont besoin de renforcer leur capital, qui sont de mieux se déployer dans leur business puisque ça tourne, ça marche, ça c'est clair. Il y en a, par exemple, qui font dans les cafétérias et ils se rendent compte que l'emplacement devient très petit par rapport à la clientèle qui augmente. Il faut donc un fonds plus consistant pour bien lancer l'activité, bien renforcer naturellement son capital, son commerce, et eh bien on est là pour vous. 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Et pour cela, on vous demande juste de cotiser 26 000 francs CFA pour cette offre maçon et dont vous serez bénéficiaire le 4 juillet prochain au stade Omnisport Amadou Aïdjo de Yaoundé lors de la grande cérémonie de tirage de sort. 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Comme nous sommes nombreux, on s'arrête chaque fin d'année maçon lors de la grande cérémonie de tirage de sort pour voir donc qui doit repartir cette année avec l'accompagnement de la maçon, puisque tout le monde ne peut pas bénéficier de ces accompagnements au même moment. C'est la raison pour laquelle chaque année, on s'arrête pour donc désigner quelques personnes qui repartent avec l'accompagnement. Et l'année d'après, d'autres personnes également viennent en bénéficier. Donc, c'est comme ça que ça fonctionne. 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Oui, ça il faut le savoir. Et avec les 26 000 francs CFA, vous qui avez cotisé, vous permettez aussi à 9 autres personnes qui ne cotisent pas, mais qui bénéficient de cet accompagnement sur le plan de la solidarité, donc de bénéficier donc d'une réduction de 35% comme vous, lors du paiement de leur facture en soins de santé au complexe hospitalier La MAMU. 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Donc vous savez que au départ c'était Masso classique, c'est-à-dire que ouvert uniquement à ceux qui ont 18 ans au moins lors de la souscription et 65 ans au plus. Maintenant, on a donc élargi parce qu'il y avait d'autres qui se sentaient un peu oubliés dans cette affaire de solidarité, puisque la solidarité, ça concerne tout le monde. Hein. Il n'y a pas un âge où on ne doit pas être solidaire. Non, à tout âge, on est solidaire, on en bénéficie d'ailleurs, on en manifeste. Donc désormais, on a Masso Senior pour ceux qui ont plus de 65 ans. Et puis, on a Masso Corporate, hein, ça concerne les associations, les tontines, les réunions qui peuvent venir également souscrire et cotiser dans le cadre donc de leur rassemblement, alors de leur association. Alors, pour cette année, je rappelle que la date limite des cotisations pour l'acte 6 de la Masso qui est en cours, c'est le 29 juin 2026 à 16h. Donc, il vous reste 33 jours puisque nous sommes le 27 mai pour vous dépêcher. Et la grande journée de clôture pour la célébration de la fin de l'acte 6, le 4 juillet 2026 au stade Omnisport Amadou Aïdjo de Yaoundé. On aura l'occasion d'y revenir long en large. 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
1: Et nous rentrons maintenant dans notre discussion de ce mercredi, tout en souhaitant une fois de plus à Barka la Salah, toute la communauté musulmane. Aujourd'hui, c'est la fête du mouton, journée chômée fériée au Cameroun. Ça, vous le savez, nul besoin de vous le rappeler. Et la question de ce matin, selon vous, pourquoi les gens sont de plus en plus rancuniers de nos jours et comment éviter la rancune? Selon vous, pourquoi les gens sont de plus en plus rancuniers de nos jours et comment éviter la rancune? On dit souvent que la rancune porte malédiction. Comment éviter donc la rancune? Avis et contre-avis, appelez-nous dès à présent au 640-61-38-42, 640-61-38-42 ou alors le 671-15-73-21.

0: Nous partons au téléphone sur la 2. Premier appelant de ce mercredi. Allô, bonjour.
1: Allô.
0: Oui.
1: Rudio.
0: Le Patrias Maréchal, tous les grades du monde mondial interplanétaire, le meilleur auditeur de l'année depuis la montagne sacrée Issa Yaoundé Cameroun, où on n'accède pas sans visa. Bonjour, le Patrias.
1: Sur la montagne sacrée par ce temps de canard qui se dans la cité Ongola et Wondo.
0: Oh là là là là là là là là.
1: Parle pas de ça là, à toute la communauté musulmane.
0: Oui, Patrias, Thomas Massa.
1: Je pense qu'en après-midi, je descendrai chez le voisin manger du bon mouton. Avec du bon couscous.
0: Ah oui. Et du bon couscous.
1: Le Maasai manger.
0: Oui, avec du bon couscous aussi, hein.
1: Ah, tout à fait. Mm-hmm. Moi, j'adore beaucoup plus le couscous algérien.
0: Il y a même la sauce baobab.
1: Ce que je trouverai là-bas en après-midi, je vais m'associer à eux.
0: D'accord, c'est entendu.
1: Je n'oublie pas que de saluer tous ceux qui sont à l'intérieur dans la grande maison royale aux couleurs célestes.
0: Ouais.
1: Ils ont dû braver cette grande pluie.
0: Effectivement.
1: Dehors, mm-hmm. Auditeurs et téléauditeurs par milliards.
0: Ouais.
1: Tu parles de la vengeance.
0: La rancune.
1: Ah, la rancune.
0: Pourquoi les gens sont de plus en plus rancuniers et comment éviter la rancune quand on sait que la rancune porte malédiction?
1: Celui qui porte même déjà la rancune se fait du mal à lui-même.
0: Mm-hmm.
1: C'est un malade, ouais. Un malade mental.
0: Mm.
1: Les hommes ici-bas devraient toujours trouver une solution à leurs problèmes.
0: Mm-hmm.
1: La rancune, c'est une maladie.
0: Ouais.
1: Celui qui est rancunier, c'est celui-là qui ne voudrait pas exprimer des valeurs de vertu.
0: Mm.
1: La morale,
0: ouais.
1: La spiritualité, l'humilité, le partage, le pardon. Je l'ai dit, tout ce qu'il y a de vertu.
0: Mm.
1: Donc, comme dans les Saintes Écritures, nous sommes dans une maison de la spiritualité, on a coutume de le dire, aime ton prochain comme toi-même.
0: Ouais.
1: Mais en ce moment, dans une société extrêmement capitaliste, quand j'ai ma bouteille de rasa de Maasai Mandje, peut-être le voisin n'est pas content de me voir. Hein. Ça crée en lui une rancune.
0: Mm.
1: Parce que je ne l'ai pas appelé à ma table.
0: Mm.
1: Je ne saurais appeler tout le Cameroun à ma table.
0: Mm.
1: Tout est rancune. La vie, c'est la patience.
0: Mm.
1: J'exhorte les uns et les autres à prévaloir le mot patience,
0: ouais,
1: que celui de la rancune. Mm. La rancune, celui qui est même rancunier se fait lui-même du mal. Il est malade.
0: Ouais.
1: Bonne émission, Claudio.
0: Merci
1: c'est
0: beaucoup.
1: Belle
0: merci beaucoup, le Patriarche Maréchal Thomas Massoc, meilleur auditeur 2026 sur la radio royale FM 88.4 à Yaoundé. C'est la matinale royale qui se poursuit. Je rappelle la question de ce matin, si jamais vous arrivez à l'instant. Selon vous, pourquoi les gens sont de plus en plus rancuniers de nos jours et comment éviter la rancune quand on sait que la rancune porte malédiction? Dites-nous tout ce matin en nous appelant au 640-61-38-42 ou alors le 671-15-73-21.
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0: Au téléphone sur la 2, allô, bonjour.
1: Bonjour, le vérificateur universel.
0: Là, c'est la ville internationale Barkada Sala.
1: Barkada à tous ceux-là qui nous suivent, Barkada Sala à tous les frères musulmans.
0: Ouais.
1: Et ceux de la communauté de l'arrondissement de Yaoundé 2.
0: D'accord, on va aller rapidement parce que Ebel Bella Samari est déjà dans le couloir. Selon vous, pourquoi les gens sont de plus en plus rancuniers de nos jours et comment éviter la rancune?
1: Jean-Claude Ringuet, il n'y a pas deux choses.
0: Ouais.
1: Il y a la jalousie, il y a la haine. Je n'arrête pas.
0: D'accord. Bonjour à quatre personnes avant de partir.
1: Bonjour à tous ceux-là qui vont venir rendre un dernier hommage à Folie du Rennes, Oscar François et Bakary Sara, à tous les musulmans de la communauté de Yaoundé et à ceux-là qui nous suivent. Et Bakary Sara est belle, parce que je sais qu'il a un rendez-vous au niveau de Tinga. Je lui vois tout le nuit.
0: Merci beaucoup.
1: Il a un rendez-vous avec
0: merci beaucoup. Merci beaucoup, Habit International. Justement, nous sommes rendus à 6h passées de 35 minutes. On reviendra tout à l'heure au téléphone pour les autres qui veulent réagir sur la thématique de ce matin. Nous accueillons de suite pour la première halte de ce matin Ismaël Ebel Bella Samari. Good morning.
2: Good morning, Jean-Claude Ngué. Good morning to Habit International.
0: No,
2: sometimes it's very difficult for somebody to...
0: Aujourd'hui, c'est Mohamed Jean-Claude Ngué.
2: Ok.
0: Toi, c'est Ismaël Ebel Bella Samari.
2: Thank you so very much. 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
0: 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Salomon et Sana.
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2: so
0: Ahmed Alain
2: Ozé Kwekam. Oh, yes. Mohamed Jean-Claude Ngué.
0: Ismaël Ebel Bella Samari.
2: Good morning to everybody.
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5: Mr. Abel Bella Samari.
0: Ah, you are forgetting the Ismael.
5: Ismael.
0: Yes, Jean-Claude Gay.
5: You are right this morning.
0: Thank you so very much. Yeah, it is a day of reflection.
5: Yes.
0: And if we reflect on the significance of this day, you see that each and every actor of this country will play a meaningful role. Will shut down corruption, will subject tribalism, will shut down, and all of us will sacrifice for the well-being of this beautiful country called Cameroon.
5: See you tomorrow at the same time.
0: Yes, obviously.
5: Voilà. No,
0: you know where to meet me.
5: I know.
0: Okay.
5: Et nous repartons au téléphone pour notre échange de ce matin. Je rappelle la question du jour, mesdames et messieurs, selon vous, pourquoi les gens sont de plus en plus rancuniers de nos jours et comment éviter la rancune quand on sait que la rancune porte malédiction? Dites-nous tout ça ce matin en nous appelant au 640-61-38-42, 640-61-38-42, 671, 15, 73-21.
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5: Auditeur au bout du fil, allô, bonjour. On l'a perdu malheureusement. Je rappelle les contacts téléphoniques de ce matin. 640-61-38-42, 640-61-38-42, 611, 15, 113 et 21. La question de ce matin pour notre discussion du jour, selon vous, pourquoi les gens sont de plus en plus rancuniers aujourd'hui et comment éviter la rancune quand on sait que la rancune porte malédiction? Dites-nous tout ce matin en nous appelant au 640-61-38-42, 611, 15, 113 et 21. Sur la 2, allô, bonjour.
6: Oui, Barka Tassar là, Issa Tiroma.
5: Est-ce qu'il y a Issa Tiroma ici alors?
6: Il est où, maman? Anon Issa Tiroma, c'est
5: pardon, c'est Issa Tiroma qui nous appelle.
6: Il est où, maman? Il est où, Barka Tassar?
5: Non, on parle en français, l'une de vos gars là. Faut pas nous embrouiller, parle en français. C'est comment? Tu veux pas qu'on comprenne ce que toi tu dis? Dis-nous ça en français. Tu dis quoi exactement? D'où vient Issa Tiroma dans ton affaire là?
6: Barka Dassala.
5: Oui, Barka Dassala, l'île de Vorada. Ça va? Ah, d'accord. Ça va bien?
6: Ça va très bien, malgré la pluie qui vient de me perturber un peu là, ça va.
5: Mais paraît que les poissons aiment la pluie, hein?
6: Oui, mais au Cameroun, les poissons aiment beaucoup plus la sécheresse.
5: Alors, Aline Novogada, pourquoi de nos jours les gens sont de plus en plus rancuniers et comment éviter la rancune quand on sait que ça porte malédiction?
6: Jean Bengue.
5: Oui.
6: Il y a d'abord la jalousie. Mm-hmm. Il ne pas voir ton frère progresser, si simple que ça.
5: Ah bon?
6: Il y a la jalousie. Si on évite simplement d'être jaloux de l'autre, et accepter mutuellement.
5: Ouais.
6: Il y a beaucoup de choses qui vont changer.
5: Il n'y aura plus de rancune.
6: Il n'y aura plus de rancune.
5: C'est
6: ensemble simplement.
5: Ouais.
6: Tout va marcher bien. Mais comme il y a les égos personnels en soi, il y a aussi les rancunes qui viennent changer.
5: C'est entendu. D'accord. C'est entendu à l'île de Novogada. Un bonjour à quatre personnes. Alors, Barkada Sala, quatre personnes avant de partir.
6: Oui, Barkada Sala, d'abord au papa de Bintou.
5: Ouais.
6: Barkada Sala, au révérend pasteur Emmanuel Vitaï. Mm-hmm. Barkada Sala, Jean-Claude Gué.
5: Merci.
6: À notre mère Judith et notre mère Azar, et je remercie beaucoup plus maman Azar,
5: ouais,
6: et maman Zéra, notre présidente, et à tout le reste des auditeurs, maman Elisabeth, tous ceux que je n'avais pu citer. Je vous salue tous.
5: Merci beaucoup d'être passé ce matin. Très bonne journée à vous. Je rappelle la question de ce matin pour ceux qui se connectent à l'instant. Selon vous, pourquoi les gens sont de plus en plus rancuniers de nos jours et comment éviter la rancune quand on sait que la rancune porte malédiction, dit-on souvent. Comment éviter la rancune? Pourquoi les gens sont de plus en plus rancuniers dans notre société? Appelez-nous pour nous dire tout ça ce matin au 640 61 38 42, 640 61 38 42 ou alors au 671 15, 73, 21, 671, 15, 73, 21.
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0: On va au téléphone sur la une. Allô, bonjour. Oui, bébé de Régis, ça va?
1: Ah, grâce de Dieu, je me suis habillé de moi, mais je suis en train de puiser l'eau sous la pluie.
0: Sous la pluie, tu puises l'eau sous la pluie, ça donne quoi par exemple? Il pleut, attends. Tu puises l'eau comment? L'eau tombe, attends. Toi tu puises encore l'eau?
1: Je fais comment? On parle chez moi, je fais comment?
0: Mais l'eau tombe, toi tu puises encore l'eau comment?
1: Oui, je prends donc là-bas dehors pour mettre le temps, non?
0: Ah, d'accord, j'avais pas bien compris, hein.
1: Je prends dehors pour mettre dedans.
0: Ah, d'accord, là maintenant je comprends. Tu sais que parfois mon français est compliqué, hein.
1: Ouais, parfois
0: mon cerveau aussi, ça fait un jar.
1: Ça fait le réseau.
0: Voilà, exactement.
1: ça parle là.
0: Voilà, ça pâme la vraie, vraie. Alors, bébé de Régie, pourquoi de nos jours les gens sont de plus en plus rancuniers? Comment éviter la rancune?
1: Parce qu'ils n'ont encore rien compris. Ils n'ont encore rien compris que la vie, si ne nous appartient pas.
0: Mm-hmm.
1: Le petit souffle que nous portons, si ne nous appartient pas.
0: Mm-hmm.
1: Il suffit d'un petit stick dont papa a décidé de
0: offrir. Ouais.
1: Mais ils ne veulent pas comprendre.
0: Mm.
1: Vivons mieux et bien sur terre pour que l'impossible que le Seigneur ait pitié de nous.
0: Mm.
1: Pas de contribution là.
0: D'accord, merci beaucoup bébé des régies. On va souhaiter bonne fête du mouton à 4 personnes avant de partir.
1: Oui, à toi-même.
0: Merci. Est-ce que moi, je fête? Moi aussi,
1: je... On va aussi pour les... ceux qui ne fêtent pas. Non,
0: non, je vais chez ceux qui fêtent. Comment moi, je vais t'amener? Moi aussi, je vais chez ceux qui fêtent.
1: Tu peux acheter, on mange.
0: Non. Aujourd'hui, okay. Les musulmans accueillent tout le monde. Donc, même sans invitation, vous allez seulement. Ils sont très accueillants, très gentils.
1: Les portes sont ouvertes.
0: Exactement.
1: Alors, quand vous fêtez pour vous, vous ne les invitez pas.
0: Non, comment on invite tout le monde? On partage toujours. C'est la vie en société, en communauté.
1: Ok. À toi-même.
0: Merci.
1: Papa Emmanuel.
0: Oui.
1: Maïsère.
0: Ouais.
1: ADT. Président Guilou. À Tambala. À Constant Simo.
0: Et enfin.
1: De manger et à tous les auditeurs.
0: Merci.
1: Tous ceux qui vont me reconnaître pour ma voix.
0: La voix de bébé de Régie, la meilleure.
1: La jeune fille Nanga est beaucoup de enfants.
0: Merci beaucoup, bébé de Régie, d'être passé ce matin. Le téléphone reste ouvert, mesdames et messieurs. Nous avons encore 4 minutes à passer ensemble sur notre échange de ce jour. La question est celle de savoir pourquoi de nos jours les gens sont de plus en plus rancuniers. Et comment éviter la rancune quand on sait que la rancune porte malédiction, avis et contre avis, réaction et contre réaction. Vous nous appelez au 640-61-38-42 ou alors au 671-15-73-21.
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0: Au téléphone sur la 2, allô, bonjour.
4: Bonjour, Gisèle.
0: Oui, comment est-ce que je vous appelle?
4: Cristiano Darnaud de Lévin.
0: Oh, Cristiano Darnaud de Lévin. Bah, comment ça va, mon grand?
4: Ça va très bien, mon tonton.
0: La fête, ça se passe où aujourd'hui?
4: Pour le moment, la pluie nous bloque encore la maison. On va seulement faire le recouvrement. Nos différents amis de la communauté musulmane.
0: Le recouvrement, hein?
4: Ouais. Tu ignores quoi?
0: C'est de ça qu'il s'agit. Alors, Cristiano Darnaud de Lévin, pourquoi de nos jours les gens sont de plus en plus rancuniers et comment éviter la rancune?
4: Ils sont tellement rancuniers parce qu'ils n'ont pas compris la vie. La vie est tellement courte pour la vivre triste. Parce que quand on garde la rancune dans le cœur, c'est un fardeau qu'on porte en soi.
0: Ouais.
4: On ne saura le traîner du haut cours de notre vie. Ça nous laisse quelques bobos de santé. Et c'est nous qui en subissons.
0: D'accord, c'est entendu, Cristiano Darnaud de Lévin. On va souhaiter bonne fête du mouton à 4 personnes avant de partir.
4: Je souhaite d'abord bonne fête à toute la communauté musulmane.
0: Ouais.
4: À vous tous, les Ismaël, les Amadou de la radio.
0: Merci.
4: Ouais, à tous ceux qui sont passés, qui m'ont pas salué, bébé de Régie à Lino et tous ceux qui sont. Le Coran vient de venir chez moi, donc je viens de me remettre, mettre le poste.
0: Ah,
4: J'ai pris un référence à Lino et bébé de Régie.
0: D'accord. Merci beaucoup, Cristiano Darnaud de Lévin. Bonne journée, surtout bonne fête encore.
4: Ouais, merci, merci à moi aussi.
0: D'accord, bonne fête, Cristiano Darnaud Deliver. Encore, mesdames et messieurs, deux petites minutes pour réagir sur la thématique de ce mercredi matin, nous sommes le 27 mai 2026. La question du jour, selon vous, pourquoi les gens sont de plus en plus rancuniers aujourd'hui et comment éviter la rancune? Pourquoi les gens sont de plus en plus rancuniers de nos jours et comment éviter la rancune? Partagez-nous votre expérience en la matière en nous appelant au 640-61-38-42, 640-61-38-42, 611-15-73-21.

0: Une fois de plus, Barkadassan à toute la communauté musulmane. Aujourd'hui, c'est bien la fête du mouton. Alors, encore deux minutes pour intervenir par rapport à la thématique de ce matin pour nos échanges du jour. La question est celle de savoir, selon vous, pourquoi les gens sont de plus en plus rancuniers aujourd'hui et comment éviter la rancune quand on sait que la rancune porte malédiction, dit-on souvent. Appelez-nous au 640 61 38 42 671 15 73 21 sur la une. Allô, bonjour.
1: Bonjour.
0: Oui, comment est-ce que je vous appelle?
1: Monsieur Lincoln, alias le pauvre monsieur.
0: Ah, d'accord. Vous nous appelez d'où?
1: De Nkolfoulou.
0: De Nkolfoulou, ça va là-bas?
1: Ah, ça va mieux, sauf la pluie qui fait son travail.
0: Ouais, la pluie, c'est partout. Et même ici, c'est grave, hein?
1: Oui.
0: Alors, dites-nous, selon vous, pourquoi les gens sont de plus en plus rancuniers aujourd'hui et comment éviter la rancune?
1: C'est parce qu'ils ne connaissent pas. Et pour éviter la rancune, le conjoint est un bon remède. Ils viennent à partir de ces choses.
0: Ouais. D'accord. Alors, on va vous permettre de souhaiter bonne fête à quatre personnes.
1: Oui, à toute la famille de la Masso. À tous les Camerounais.
0: Ouais.
1: Et à tous ceux qui peuvent reconnaître ma voix.
0: D'accord. Et enfin?
1: J'ai oublié celui qui nous a donné l'opportunité, le grand pasteur, Emmanuel Noël.
0: Merci beaucoup d'être passé ce matin. Bonne journée. Hein?
1: Merci.
0: Et bonne fête encore à vous et à toute votre famille. Eric Christian Kwam, bonjour.
2: Bonjour, le vérificateur universel.
0: Vous allez bien ce matin?
2: Ben, je me fais grâce, je suis debout et permettez-moi de souhaiter un joyeux anniversaire au chef d'export du journal Le Jour, Achille Tounsa, qui célèbre ses 60 ans ce mercredi. Et on lui souhaite beaucoup de bonheur et que Dieu le garde encore.
0: La fête, c'est où?
2: Ben, chez le grand Soulé Onoyolo. On lui souhaite également bonne fête et à tous les
0: fidèles. Barkadassan à Soulé Onoyolo, parce que c'est la fête du mouton aujourd'hui.
2: Ouais.
0: On ira là-bas. Hein. By force, on ira là-bas.
2: By c'est force ça, c'est que tu as dit by force. Non. Quand je peux inviter, je ne peux pas. Ben, il m'a invité tout de même.
0: Non, le Big Soul, c'est un homme franchement très généreux. Ouais. Ça, il ouvre les portes à tout le monde pour la fête chaque fois que l'occasion se présente.
2: Ouais.
0: Allez, dans le sport.
2: On va parler justement des Lions indomptables du Cameroun pour la prochaine période FIFA, alors que la FECAFOOT a commis un communiqué hier pour indiquer que le staff technique de David Pago estime que les joueurs doivent se reposer pendant cette période FIFA, c'est-à-dire du 1er au 9 juin prochain, alors que les indiscrétions font état de ce qu'il y a des pays qui ont sollicité le Cameroun, mais le montant a fait problème et même la cible où il fallait virer l'argent a fait également problème. D'ailleurs, on va vous donner les détails tout à l'heure dans le 7h. Tout comme on va évoquer également la dernière Coupe d'Afrique des Nations au Maroc. Vous vous souvenez qu'il y a des supporters sénégalais qui avaient été condamnés et ils ont bénéficié d'un accord, d'une grâce présidentielle du roi Mohamed VI. Ils sont arrivés hier au Sénégal et le président Diomaye Faye a offert à chacun une prime de 2 millions de francs CFA plus un mouton pour célébrer la fête du mouton ce mercredi. Donc, ils ont été reçus par le président Diomaye Faye qui veut réintégrer ses supporters dans leur famille qui leur a manqué pendant près de 6 mois déjà. On va aussi évoquer le championnat de football Elite Tour avec la deuxième phase qui démarre dès le 4 prochain, mais déjà demain, on aura le tirage au sort pour les playoffs up et les playoffs down. C'est pour les équipes qui vont monter et celles qui vont descendre, tout comme on va évoquer le championnat Elite One avec également les matchs qui vont se disputer le week-end prochain. Mais nous irons parler des arts martiaux avec le championnat d'Afrique de Taekwondo qui démarre demain. C'est du côté de Bamako au Mali. Le Cameroun va prendre part à cette compétition dont la team Cameroun est encore là. On reviendra sur les encouragements et les félicitations du gouvernement hier à travers des disciplines et des athlètes des fédérations qui se sont démarqués pendant le premier semestre en cours. Il s'agit du ministre des Sports et Éducation Physique qui a encouragé et les athlètes et les fédérations. On vous donnera les temps forts, tout comme on ira voir ce qui se passe à Gaborone, c'est au Botswana, avec le Cameroun qui reste dans la course pour les qualifs du mondial de cricket T20 de l'ICC.
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0: Rendez-vous dans exactement 4 minutes, mesdames et messieurs. Je vous retrouve à 7h35 minutes pour la suite de la matinale royale.
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Madame, monsieur, amis sportifs, bonjour. Royal Sport Bilingue, troisième sortie de la semaine. D'abord, les titres bits du 7. Lions indomptables de football, le Cameroun sera absent de la prochaine période de FIFA. Selon la FECAFOOT, le coach David Pagou estime que les joueurs doivent se reposer pour récupérer dans cette période. Et les indiscrétions font état de ce que 4 pays ont sollicité le Cameroun, mais le montant et le lieu de virement d'argent ont fait problème. Compétition internationale, le MINSEB rend hommage aux athlètes médaillés. C'était hier au Palais polyvalent des sports de Yaoundé. Plusieurs disciplines étaient bien représentées, 13 au total, pour la reconnaissance de la nation. Encouragement et félicitations du gouvernement aux athlètes méritants. Les temps forts de cette cérémonie dans un instant. Tour cycliste international du Cameroun, les choses sérieuses se précisent pour le kick-off qui sera donné le 3 prochain à Maroua. Les réunions se multiplient dans les différentes villes qui vont abriter les 10 étapes de la compétition. L'on retient entre autres que Gilbert Timi Evouna va accompagner la FECA Cyclisme dans cette campagne. Voilà pour le sommaire.

0: La Fédération camerounaise d'athlétisme est rentrée du récent championnat d'Afrique avec 7 médailles, soit 4 en or.
1: La compétition s'est bien déroulée à Accra. On était nombreux dans la compétition. C'est vrai, au début de la compétition, j'ai mené la compétition jusqu'au moment où le Namibien vient me traverser avec 25 cm. On va travailler pour pouvoir remonter et on reste sur le même cap. À la compétition, le week-end prochain, on a le Grand Prix international à Douala. Et après, on va préparer les Jeux du Commonwealth.
0: Près de 200 médailles ont été présentées au ministre des Sports qui a tenu à féliciter les différents athlètes qui se sont démarqués et qui ont fait briller le drapeau tricolore du Cameroun à l'échelle internationale. À la Fédération camerounaise d'athlétisme, le secrétaire général Charles Kokwete reconnaît que les 7 médailles sont le résultat d'un travail acharné.
2: Nous avons mis en place un programme de développement depuis 2019 déjà. Il est en train de porter le fruit parce qu'aujourd'hui on voit les championnats d'Afrique, mais on l'a déjà vu également lors des Jeux de la francophonie, lors des Jeux islamiques, où c'est toujours la fédération comme l'athlétisme qui tire, qui porte les autres. Le programme, il est ambitieux. Maintenant, il nous faut des moyens. Il faut que la tutelle continue à nous accompagner et que nous puissions également avoir plusieurs sponsors et partenaires qui peuvent nous accompagner.
0: Entre les sports de main, les sports de combat et bien d'autres disciplines, les para-athlètes ont été honorés à cette cérémonie par le ministre des Sports, le professeur Narcisse Nwolekombi. Le Kézoa est para-athlète dans le lancer de poids.
3: Je suis déjà très content d'être ici aujourd'hui, de nous sentir valorisés par le ministre des Sports et de l'Éducation physique. Pour nous, c'est une très grande fierté de se sentir considéré et aussi encouragé parce que c'est pas facile. Cette médaille, c'est le fruit de beaucoup d'efforts. Continuer à travailler pour apporter plus de médailles au Cameroun. Tout le monde dit qu'il dit merci, en demande plus. L'avantage, nous soyons pris en compte. Déjà, je prépare le Commonwealth.
0: Les 200 médailles qui ont été présentées au ministre des Sports, le professeur Narcisse Nwolekombi, sont le résultat d'un travail qui a débuté depuis janvier 2027.
4: Et sur les motivations de cette initiative, écoutons le patron des sports camerounais, le professeur Narcisse Nwolekombi.
5: De la promotion de la diversité, de la multiplicité, de la variété des expressions sportives, mais portées par les performances, par les talents des sportifs et athlètes camerounais. Et le président de la République, son excellence Toulbia, a toujours voulu que soient honorés ceux qui honorent la nation camerounaise. Dans cette optique, nous avons accueilli et rendu hommage à des athlètes méritants de 13 fédérations sportives civiles nationales dans 13 disciplines qui viennent de porter haut l'étendard du sport camerounais dans l'arène sportive internationale. Nous avons eu des champions du monde. Nous avons eu des vice-champions du monde. Nous avons eu des champions d'Afrique. Nous avons eu des vice-champions d'Afrique. Ce qui démontre que, à partir du moment où...
4: On va écouter cette fois-ci l'une des fédérations qui a été honorée hier. Sa présidente, c'est Annie-Flore Yekel, épouse Tenéco. C'est la présidente de la CAMEGYM.
6: Au nom de la grande famille de gymnastique, toute notre gratitude, chef de l'État, qui a bien voulu donner son très haut accord pour notre pays, pour que notre pays puisse abriter les 19e championnats. Notre plus grande victoire, qui sera le début de lendemain meilleur pour la gymnastique, c'est le matériel que nous avons reçu à l'occasion de ces championnats d'Afrique. 12 pays ont participé à ces championnats avec un total de 236 participants. La délégation du Cameroun était composée de 28 personnes. À l'issue des deux journées de qualification, nous avons eu par équipe. L'équipe senior féminine était classée 5e des 12 équipes. L'équipe junior féminine 5e sur 12. L'équipe senior masculine 4e sur 12. L'équipe junior masculine 4e sur 12. En individuel, chez les messieurs, plusieurs gymnastes se sont qualifiés pour les finales en individuel, à certains agrès et au terme des 4 journées de compétition.
4: Et parlons du Tour cycliste international du Cameroun, le kick-off sera donné le 3 juin prochain à Maroua. Le président du conseil régional du centre, Gilbert Timi Evuna, a été reçu en audience hier, a reçu le secrétaire général de la Fédération Camerounaise de cyclisme en audience hier, lui Bruno Elumou, qui est allé présenter au patriarche, président du conseil régional, le projet d'organisation de cette 9e étape du Tour cycliste international du Cameroun qui va passer entre Pouma et Boumyébel sur l'autoroute avec le carrefour Timi à Oyomabang. Ce sera le 13 juin prochain. Les échanges ont aussi porté sur plusieurs aspects liés à l'organisation de cette étape dont l'apothéose se tiendra au carrefour.

0: Fou du lieu de résidence de Gilbert Timi et Vuna. Écoutons le président de la Fédération camerounaise de cyclisme, Honoré Yossi, qui parle de l'état des préparatifs.
1: Toutes les autorités des villes où le tour a passé, à savoir Essé, Bandanté, Douala, Limbé, Kribi, Malmayo, Yaoundé, ont été déjà averties et elles ont reçu des lettres à ce sujet. Les équipes qui vont également participer à cette compétition, j'ai nommé en Afrique l'équipe d'Algérie, l'équipe du Maroc, l'équipe de Côte d'Ivoire, l'équipe du Burkina Faso, l'équipe du Rwanda et l'équipe de la République démocratique du Congo. Ces équipes également sont déjà prêtes pour venir dans notre pays. En Europe, nous avons trois équipes qui ont déjà marqué leur accord pour le voyage. Je pense notamment à l'équipe italienne.
0: On va parler cette fois-ci du cricket avec le tournoi qualificatif T20 de l'ICC qui se dispute à Gaborone. Au Botswana, le Cameroun a joué son quatrième match hier et a battu la Côte d'Ivoire. 184 runs contre 31 runs pour la Côte d'Ivoire. Le Cameroun joue son prochain match demain, jeudi. Ce sera contre le Kenya. Je rappelle également que c'est Roger Atangana qui a également été élu l'homme du match. Il était la star de cette rencontre. Hauteur de 28 rounds en seulement 18 balles, battle à main. Il a ensuite littéralement balayé l'alignement ivoirien en s'offrant 3 wickets pour seulement 6 runs concédés en 4 overs. Avec un taux d'économie particulièrement dérisoire, Atangana Roger a livré donc une prestation complète et s'est révélé totalement imprenable. Il a donc été désigné l'homme du match. Une victoire écrasante qui redonne un second souffle à la campagne de qualification du Cameroun et lance un message clair à tous ses concurrents dans ce tournoi. Écoutons Roger Atangana, l'homme du match.
2: Oui, un petit peu surpris, bon, à la fois content, un peu déçu. Content pourquoi, par rapport à la victoire déjà acquise, c'est déjà un plus pour nous. Cameroun Cricket est un peu déçu parce que nous n'avons pas eu... Il y a eu quelques petits couacs au niveau de certaines stratégies mises en place par le coach que nous n'avons pas su appliquer jusqu'au bout. En définitive, c'est cette victoire qui était importante pour nous et nous continuons à travailler pour acquérir plusieurs autres victoires. J'ai dit cette médaille au Cameroun. Au Cameroun, c'est ce pays qui nous a.
0: Donnons la parole cette fois-ci à l'entraîneur national de cette équipe, James Solefa, qui pense que le Cameroun peut encore se qualifier.
3: Voilà, nous avons perdu le match face au pays organisateur, le Botswana, qui est une grande nation que nous avons véritablement dérangée hier. Et je pense que là, nous sommes en train de prouver que véritablement nous grandissons dans le jeu. Et la victoire d'aujourd'hui, n'est-ce pas, nous remet en selle dans la qualification, dans les qualifications que nous sommes en train de jouer. Et dire après 4 journées, voilà. Nous avons 2 matchs de perdu, 2 matchs de gagné. Nous sommes toujours en course pour la qualification. Et les matchs à venir, franchement, nous allons les prendre encore davantage au sérieux pour mériter déjà cette confiance-là des organisateurs, mériter la confiance du pays qui nous a mis en mission. Nous sommes en mission et nous sommes convaincus que nous avons encore toutes les chances avec.
0: En athlétisme, les 30 et 31 prochains, c'est-à-dire samedi et dimanche, le stade à réunification de Bépanda de Douala sera le temple de la vitesse, de la puissance et du dépassement de soi. C'est pour le 4e meeting national Interclub 2026, couplé au Grand Prix international d'athlétisme. 2 jours de compétition intense, de performances exceptionnelles et d'émotions à couper le souffle dès 8h. Je rappelle qu'il est question pour les athlètes camerounais de réaliser encore des minima. On parle cette fois-ci des jeux d'échecs avec la Fédération Camerounaise des Jeux d'échecs qui ouvre sa saison samedi prochain au Palais Paul Valand des Sports avec un tournoi appelé Tournoi de l'Unité qui sera couplé également à cette ouverture de la saison de la FECAD sur l'organisation et les contours de cette compétition. Donnons la parole au président de cette fédération, Didier Benjamin Banlock.
4: Nous sommes dans la mouvance de la fête de l'unité que nous avons célébrée, dont nous restons dans l'unité, mais cette fois-ci c'est l'unité des joueurs d'échecs, des joueuses d'échecs, des enfants et bien sûr des vétérans, parce qu'il y a toutes les catégories d'or du tournoi que nous allons organiser. On veut réunir les joueurs d'échecs et on va le faire chaque année, tout comme la fête de l'unité nationale. Ce sera un tournoi qu'on va pérenniser. Maintenant, les cadences pourront changer, mais c'est d'abord l'unification autour de notre sport, entre nous, de tous bords, qui va nous permettre d'impulser ce que nous voulons faire dans les prochains jours. On a reçu l'insigne honneur de nos voisins qui viendront à l'occasion. Certains viendront pour jouer aussi, mais les fédérations consoeurs de la zone 4.3, qui est la zone à laquelle appartient le Cameroun et qui est constituée de 8 pays, plusieurs d'entre eux ont décidé de venir nous accompagner et ils joueront également lors de ce tournoi. Donc, au Cameroun, s'il y a des joueurs étrangers, en l'occurrence, ils sont également les bienvenus. Ce n'est pas seulement pour les locaux. On peut venir jouer sans avoir une licence, mais il faut souligner que c'est gratuit pour les joueurs licenciés. Le prix de la licence est pratiquement le double du prix d'inscription à ce tournoi. Donc, nous recommandons aux gens de prendre des licences parce qu'on va avoir 7 à 8 tournois cette année et ils seront tous gratuits pour les joueurs licenciés. Donc, on invite les gens à prendre leur licence. Mais sinon, oui, quelqu'un qui ne sait pas jouer peut arriver samedi matin. On préfère un peu avant parce que les places sont limitées. On ne va pas aller au-delà de 200 athlètes, mais il peut arriver le matin, il prend son inscription, il se fait enregistrer.
0: Le président de la FECAD était au micro de nos confrères de la Radio Nationale. On parle du handball avec les rencontres de la 5e journée phase allée du championnat régional d'élite prévu pour les 30 et dimanche prochain. D'ailleurs, on aura au complet la Concorde Université de Yaoundé 1 samedi prochain au terrain principal à 9h. FAB de Yaoundé contre Espérance Sport Cameroun, c'est chez les dames. On aura à 10h30 Maranta de Yaoundé contre la Fondation André Zico, c'est toujours chez les dames. Alors que chez les messieurs à 12h, FAB de Yaoundé jouera contre BTS de Banjo. Donc chez les messieurs, encore, on aura à 13h30 une Fondation André Zico de Yaoundé contre Friendship de Yaoundé. La suite, c'est pour dimanche prochain, toujours complet, la Concorde Université de Yaoundé 1, dès 9h30. TKC de Roger Mila jouera contre Youk de Yaoundé, c'est chez les dames. À 11h, AS Vita de Yaoundé jouera contre Spartiate de Yaoundé, c'est chez les messieurs. Et on aura le dernier match dimanche à 12h30, Tigresse de Batenga contre Dynamique de Bokito, chez les dames. Parlons de la balle orange, c'est le basketball avec le Cameroun qui va prendre part au championnat du monde de FIBA U17, c'est prévu en Turquie. Le premier match du Cameroun, ce sera face à la Chine le 27 juin prochain à 9h30. Et le deuxième match, ce sera contre la Lituanie. Le temps pour nous de parler du floorball avec le Cameroun qui va prendre part également au championnat du monde prévu en Espagne. C'est du 12 au 14 juin prochain. Les adversaires du Cameroun sont connus. Le 12 juin, le Cameroun joue contre la Hongrie. Le prochain match du Cameroun, ce sera contre la Colombie. Et après suivra le match contre l'Italie et enfin le match contre l'Espagne. On parle cette fois-ci des sports de combat. D'abord avec le Cameroun qui va accueillir pour la deuxième année consécutive le championnat d'Afrique de kickboxing qui aura lieu à Yaoundé au gymnase multisport de Fandena. Ce sera du 21 au 28 juin prochain. Cette compétition sera couplée à l'Assemblée générale élective de la Confédération africaine de kickboxing. Alors qu'au taekwondo, le championnat d'Afrique débute demain. C'est à Bamako au Mali pour s'achever le 4 juin prochain. La team Cameroun va prendre part à cette compétition qui a prévu également le para-taekwondo. Et on parle cette fois-ci de la nomination par intérim au Comité national olympique et sportif du Cameroun. Le ministre Grégoire Wona a été désigné président par intérim le 25 mai dernier. Une nomination qui intervient suite au décès du colonel Kalkaba Malboum le 13 mai qui dirigeait l'instance depuis plus de 25 ans. Le choix de Grégoire Wona, ministre du Travail et de la Sécurité sociale, serait le meilleur profil. Vous avez changé avec quelques Camerounais. Dorine Bimi, reportage.
5: Ancien premier vice-président Grégoire Wona assurera la direction du Comité national olympique et sportif du Cameroun en attendant l'élection d'un nouveau président lors d'une assemblée générale prévue en septembre 2026. Pour de nombreux Camerounais, il a la maîtrise.
6: Le meilleur profil n'était personne d'autre que lui. Pourquoi ? Non pas parce qu'il a été un grand sportif. Non, il ne l'a même jamais été. Mais justement parce qu'il est son premier vice-président depuis de longues années. Ça veut dire qu'il a la maîtrise véritable des rouages, des contours et de tout ce qui concerne le comité au National Olympique. Au-delà même de ça, il y a ce qu'on appelle les statuts. Il y a au-delà de ça ce qu'on appelle les textes. Si les textes prévoient que, en cas de vacances, En cas de décès.
7: Lorsque nous savons que c'est quelqu'un qui a longtemps séminé avec le président, qui connaît bien la maison, les rouages de l'olympisme. Mais après cela, nous avons quand même quelques inquiétudes à savoir comment est-ce qu'il pourra, n'est-ce pas, joindre les deux bouts.
5: Une maîtrise pour certains, mais pour d'autres, il n'est pas le meilleur profil pour diriger le Comité national olympique et sportif du Cameroun.
8: On aime bien accumuler les postes au Cameroun. On ne devait plus choisir le deuxième vice-président pour occuper ces postes-là. Accumuler les postes comme ça, pour moi, c'est pas bon. Il ne peut pas rester, s'asseoir sur deux bureaux au même moment.
9: Pour moi, ce n'est pas un bon profil. Hein. Je ne sais pas si dans le truc olympique, là, il n'y avait pas quelqu'un neutre et libre à gérer l'intérim. Là. Parce que lui, il est d'abord là. On est en train de taper les travailleurs partout dans les supermarchés. Il doit se concentrer là-bas où il va venir se concentrer encore dans les jeux de...
5: Nombreux observateurs s'interrogent sur le cumul des fonctions. D'autres voix, notamment dans le milieu sportif, soutiennent cette transition.
0: À rappeler également qu'en ce qui concerne le football, les Lions indomptables du Cameroun ne seront pas de la prochaine période FIFA prévue entre le 1er et le 9 juin prochain. L'Afrika Foot, à travers un communiqué, vient donc d'indiquer que le staff technique estime qu'un repos adéquat à cette période de l'année contribuera à une meilleure préparation des prochaines échéances des Lions indomptables, notamment les éliminatoires de la Coupe d'Afrique des Nations 2027, dont la campagne débutera au mois de septembre prochain. D'ailleurs, le coach estime que c'est une bonne période pour préparer les Lions indomptables qu'ils doivent récupérer. Alors que les inscriptions font état de ce qu'il y a quelques pays qui ont demandé ces matchs amicaux avec le Cameroun, notamment le Maroc, le Ghana, le Japon et l'Ouzbékistan. Malheureusement, l'Afrika Foot a demandé que l'argent promis par les sparring partners soit versé dans un compte privé logé au Qatar. D'ailleurs, on dit que l'Afrika Foot aurait souhaité 1 million d'euros pour la prise en charge complète de l'équipe, alors que les équipes proposait les 300 000 euros, 25 000 euros et même 400 000 euros et non 1 million d'euros. On parle de la fête de la Tabaski avec le roi Mohamed VI qui gracie 15 supporters sénégalais. Ces derniers étaient détenus à Rabat depuis leur implication dans les incidents survenus lors de la dernière finale de la CAN de 2025. De retour en terre sénégalaise, dernier dimanche, les graciés ont été accueillis par le chef de l'État Joe Maïfaye avec les Camerounais. Vous appréciez ce geste de la couronne marocaine et ses limites au plan sportif. Florent Goyam.
10: Pour Emmanuel et Antoine, le roi du Maroc est dans une logique de décrispation du climat. Choisir la veille de la fête de la Tabaski est un signal fort envers le Sénégal, mais aussi symbolique.
11: Libérer des frères sénégalais juste avant la Tabaski, c'est un coup de maître. Ça permet aux gars de rentrer fêter le mouton en famille.
12: Le roi du Maroc, au-delà du fait qu'on soit à l'approche de la fête de la Tabaski, a aussi voulu apaiser les tensions en montrant un geste de fraternité.
10: Au-delà de l'obédience religieuse, les Yaoundéens y voient aussi une forte approche diplomatique, tant côté marocain que sénégalais. Yvan et Dexter.
13: Le président sénégalais Bassirou Diomaye Faye veut, par ce succès sur le plan diplomatique, reprendre la main sur le narratif qui est un peu partagé dans les médias ces dernières semaines pour imposer véritablement sa patte en tant que dirigeant.
11: La tension était montée d'un cran après cette histoire de trophée retiré. Ce geste de la couronne marocaine baisse un peu la tension sur le terrain politique.
10: Concernant l'impact de la décision royale sur le flou qui entretient le véritable détenteur du trophée de la CAN 2025, les avis divergent.
14: Il ne faut pas que le Maroc soit celui-là qui emprisonne les supporters. Il traîne déjà d'abord l'image de ceux-là qui auraient volé la CAN de façon juridique. Tout ça participe du fait de laver le nom du Maroc. En 2030, sera l'un des présidents de la Coupe du Monde.
11: Sur le terrain, ça ne change pas grand-chose. L'impact psychologique est là. Ça montre que les instances et les pays essaient de calmer le jeu en dehors du stade pour éviter que ça dégénère en rivalité toxique.
10: Fort de ces supputations, Emmanuel propose des pistes de solutions afin de lever tout équivoque.
11: Que la CAF tape du poing sur la table. Il faut une communication officielle, claire, nette et définitive. On ne peut pas laisser une compétition de cette envergure flotter dans le flou artistique. Qui a le trophée? Qui est le champion sur le papier et dans les annales? Point. Le deuxième point, le respect du terrain. Il faut qu'on revienne au football. Les polémiques de bureau, là, ça fatigue les supporters. Que les instances France applique les règles de manière transparente pour que tout le monde en sache à quoi s'en tenir.
10: Pour rappel, les faits se sont déroulés en janvier 2026, période d'arrestation et de condamnation des supporters sénégalais à Rabat. Leur peine allait de 3 mois à 1 an de prison ferme pour hooliganisme, dégradation d'équipement et violence.
0: On rappelle que le président de la République sénégalaise, Bachirou Diomaye Faye, a donc concrétisé son soutien envers les 18 supporters sénégalais récemment libres de prison au Maroc. 2 millions de francs CFA et un mouton pour chacun des 18 supporters libérés. Parlons des éliminatoires de la Coupe du Monde de football U17 Dames. Le match retour du deuxième tour qualificatif est prévu samedi prochain ici à Yaoundé. Le Cameroun sera face également à l'équipe du Sénégal avec laquelle ils ont fait 0-0 au match aller. Qu'est-ce qui n'a pas marché? Écoutons l'entraîneur de cette équipe, l'entraîneur Mike Ndoumou.
15: Pour le match, nous avons fait face à un adversaire très discipliné tactiquement et avec beaucoup d'individualité. Et déjà que nous étions préparés à cela, on savait qu'on devait avoir affaire à une équipe du Sénégal très aguerri.
0: Et comment faire donc pour battre le Sénégal au match retour? Écoutons l'entraîneur une fois de plus.
15: Nous avons observé, nous avons pris de notes. Nous saurons pendant les quelques jours qui nous restent avant le match retour comment aménager, réaménager l'équipe de manière à arranger, à parfaire ce qui n'a pas marché pour qu'au soir du 30, nous soyons qualifiés.
0: Bonne chance donc à cette équipe du Cameroun. Le public de Yaoundé et ses environs invité à venir nombreux au stade militaire de Yaoundé ce mercredi 27 mai dès 11h, assister au tournoi des vétérans organisé par la haute hiérarchie militaire en hommage au lieutenant-colonel Abada Abada, ancien joueur de Pyramide Nfou, club formateur d'Eric Matoukou. À cet effet, le président fondateur du dit club, François Ngomou, prit tous les anciens joueurs et dirigeants de Pyramide de toute génération à se joindre aux initiateurs pour ce devoir de mémoire républicain. Pour toute information, écoutons donc le coach François Ngoumou.
16: Force la population qu'il a longtemps côtoyé, puisqu'il était un passionné de football, déjà étudiant. Il était étudiant et il jouait déjà dans Pyramide. Il a continué à exercer ses hautes fonctions dans les grandes villes citées et partout où il a été, il était membre dans les 2-0 et très actif. Donc je crois que c'est l'occasion pour tous ceux qui l'ont connu, avant les articulations officielles au quartier général et au village, de que tout ce beau monde se retrouve donc au stade militaire.
0: Dans le cadre de l'organisation du tournoi de vacances dénommé Uberlo Foot Vacances 2026, le comité d'organisation invite toutes les équipes désireuses de prendre part à cette grande compétition qui se déroulera du 25 juin au 18 juillet à une importante réunion préparatoire prévue le 7 juin 2026 au complexe Uberlo à Santa Barbara à 17h30. Il faut rappeler que les catégories retenues sont les U11, les U13, les U15 et les U17. Alors que en ce qui concerne le championnat et les tours, on annonce également la cérémonie du tirage au sort pour les play-offs up et down. Ce sera pour demain, jeudi, au siège de la Fédération Camerounaise de football à Ouarda. Je rappelle que ce tournoi des play-offs débute du 4 jusqu'au 18 juin prochain. Les équipes qui doivent jouer les play-offs sont connues. Il s'agit de APGS, Atlantique, Avion Academy, Kumba City, Astre de Douala, Union Sportive d'Abomba. Et pour les équipes qualifié pour les play-offs down, on a S-Fab de Yaoundé, Bafman United, Bamboutos, FC Yaoundé 2, Ngok et Tundia, Sab de Bati et Tonnerre Kara Club de Yaoundé. Roi Sport Bilingue, la suite.
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0: Good morning, Evans William Jobat.
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0: Tu as prolongé au CSKA Sofia jusqu'en 2029, tandis que Harold Moukoudi, champion de Grèce avec AEK Athènes, a également remporté le titre de champion en titre de ce championnat en 3 ans. Roi Sport Bilin, prochain rendez-vous demain 7h. Yvance William Tchombati, Eric Christian, comme nous vous disons merci. Après nous, c'est Jean-Claude Nguy pour la suite de la matinale royale.
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0: Vous l'avez connu avec Espoir Benz, hein, à l'époque c'était les deux qui tuent, hein. Lui c'est Daxon, le disque de Jésus. Et là, il s'y est un retour dans un autre registre musical, tourné naturellement dans le gospel, une façon pour lui de dire merci à Dieu Tout-Puissant l'Éternel qui l'aura sorti d'une situation très compliquée, une façon donc de reconnaître les bienfaits de Dieu dans sa vie. Daxon, le disque de Jésus, en rotation promotionnelle sur les antennes de la Radio Royale FM 88.4 ce matin et en diffusion pour nous permettre d'accueillir l'éditorialiste économie de la radio des auditeurs. Yannick Gelewi, bonjour.
1: Jean-Claude Gué, bonjour.
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0: Aujourd'hui, la grande célébration, la fête de la Tabaski, mais surtout le constat sur l'inflation, les prix des moutons connaissent une forte inflation sur les différents marchés, dans les zones de production, dans le Noun, effectivement dans le Septentrion. La tendance n'est pas du tout favorable. Il y a qu'aujourd'hui, les familles préfèrent procéder par des achats groupés pour pouvoir s'en sortir avec quelques voisins, des petites cotisations en communauté, histoire d'acquérir le bétail et se le partager. Tout le monde doit avoir un morceau pour cette célébration. C'est une tendance aujourd'hui qui se généralise au-delà même des frontières nationales et bien sûr du côté, par exemple, d'un pays comme l'Algérie. Il y a que la production nationale ne suit pas, contrairement au Cameroun où effectivement il y a une offre locale, mais qui coûte un tout petit peu cher pour des raisons liées au transport. Mais du côté de l'Algérie, l'importation est assez massive. Les moutons pour l'Aïd El Adha ont impacté sur les finances des ménages. Et bien sûr, l'animal sacré aujourd'hui n'est plus facilement accessible. Et avec cette importation massive, les producteurs locaux sont dans une situation plutôt, une situation gênante. Le contexte d'importation de millions de têtes de moutons, décidé d'ailleurs par le président Tebboune, a donc engendré cette situation de compétitivité, de concurrence qui engendre aussi une disparité. C'est une réponse au marché, langage des paysans. Ça, c'est pour faire face d'ailleurs à la hausse du prix du mouton du côté de l'Algérie. Au Cameroun, on se complaît d'ailleurs à pouvoir satisfaire l'offre locale, à consommer le mouton localement. Mais du côté de l'Algérie, on a procédé par des importations pour pouvoir réguler un tout petit peu la tendance des prix. Ça peut être favorable pour les ménages, mais aussi il faut résoudre le problème à la base. Par exemple, au Cameroun, ce n'est pas l'importation qui résoudra le problème, mais le problème du transport qui se pose, faciliter l'acheminement du bétail des localités de production vers les grandes métropoles, d'autres villes où la demande est davantage forte. L'histoire de l'Algérie peut certainement inspirer, mais il faut aller de manière structurelle pour apporter des réponses concrètes et durables à un tel problème pour des séances à venir. Et du côté du Sénégal, vous avez vu d'ailleurs les mouvements institutionnels avec Ousmane Sonko qui a d'ailleurs empilé du côté du Perchoin, n'est plus le Premier ministre, mais les agences de notation observent avec grand intérêt l'évolution de la situation au Sénégal. L'agence panafricaine de notation financière Bloomfield Investment Corporation de Zézé a d'ailleurs revisé les perspectives de la note souveraine du côté du Sénégal. Eh bien, on a ramené la note du Sénégal de stable à négative. C'est une note de long terme qui aujourd'hui est la conséquence d'un déséquilibre, d'abord des tensions institutionnelles, d'un déséquilibre budgétaire et des incertitudes entourant les relations entre Dakar et le Fonds monétaire international. Donc c'est un jeu aujourd'hui au plan institutionnel qui ne garantit pas une certaine confiance, la crédibilité du Sénégal. Et dans l'analyse de Bloomfield Investment, il y a donc cette baisse des perspectives associées à la signature souveraine du Sénégal, faisant donc passer de stable à négative. Une confiance fragilisée. Pour l'analyse de Bloomfield Investment, la décision résulte d'une accumulation d'un certain nombre de facteurs au Sénégal, des facteurs qui sont erronés, qui ont érodé davantage la confiance des marchés financiers, les marchés financiers au plan régional et au plan international. La deuxième chose, c'est tension institutionnelle avec la révocation de Sonko. C'est un contexte au Sénégal marqué par des variables et des perturbations. Les récentes récompositions au sommet de l'exécutif autour de la primature alimentent donc des craintes d'un ralentissement des réformes structurelles qui ont été engagées de côté du Sénégal, ce qui paralyse aussi les décisions économiques stratégiques. Autre chose, les chocs de l'ODI sur les finances publiques. Et vous le savez, aujourd'hui, le Sénégal est dans une pente plutôt de régression. Le programme suspendu, programme du Fonds monétaire international, ça c'est donc entre autres arguments utilisés par Bloomfield Investment pour dire qu'en ce moment bien précis, la situation, la santé économique du Sénégal n'est guère reluisante. Il faut donc observer cela avec des éléments assez pointus, puisque dans le paradoxe de la croissance pétro-gazière au Sénégal, il y a aussi que l'on attend un ralentissement de la croissance autour de 6,5% en 2026, dont c'est une baisse conséquente. Et aujourd'hui, le redressement économique du côté du Sénégal avec un déficit budgétaire de 3% du produit intérieur brut d'ici 2027 devra désormais convaincre la capacité d'exécution réelle d'un pays comme le Sénégal, si le Sénégal conserve les fondamentaux économiques importants grâce à ses ressources naturelles émergentes. Eh bien, vous le savez, chapitre la Bourse des valeurs mobilières de l'Afrique centrale, ses portes sont fermées aujourd'hui. C'est une journée sacrée, une journée qui devra davantage permettre aux uns et aux autres d'observer d'ailleurs les valeurs des transactions, ce qui a eu lieu d'ailleurs lors de la dernière séance hier. La valeur affiche 5 450 000 francs CFA, capitalisation boursière globale 1686 milliards 668 millions 260 000 600 francs CFA, en cours des dettes obligataires 1491 milliards 930 millions 949 773 francs CFA, le bulletin officiel de la cote pour les éléments supplémentaires au sujet de la dernière séance de cotation sur la BVMAC, la Bourse des valeurs mobilières de l'Afrique centrale. Et bien sûr, on remarque qu'il y a eu 109 actions de la Soka Palm qui ont été changées au prix unitaire de 50 000 francs CFA pour un montant global de 5 450 000 francs CFA. Donc, c'est uniquement les actions de la Soka Palm, 109 au total, qui ont été sollicitées hier. Les prix des autres instruments financiers cotés restent inchangés par rapport à leur situation de clôture de la veille. Capitalisation boursière, on l'a dit, les titre demandé à l'achat, 33 actions de la Société des Eaux Minérales du Cameroun, 87 actions de la Safacam, 3 actions de la Banche Bank, 6 actions de la BGFI Holding Corporation. Les titres offerts à la vente, 365 actions de la Safacam, 1832 actions de la Soka Palm, 426 actions de la Régionale, 484 actions de la SGR, 373 actions de la BGFI Holding Corporation. L'indice BVMA Hoche Index reste stable, 1093,89 points par rapport à son niveau de clôture de la veille.
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0: Eh bien, dans la tendance des prix des matières premières, eh bien, concernant cette inflation, parlons donc du prix du mouton qui oscille entre 150 000 et 500 000 francs CFA. Le mouton de petite taille coûte entre 75 000 et 120 000 francs CFA. Ça, ce sont des bêtes parfois modestes. Et aujourd'hui, le mouton de grande taille, assez volumineux, il faut prévoir entre 150 000 et 300 000 francs CFA. Et pour les plus fortunés qui veulent ce bétail, une bête de gros calibre, il faut prévoir 500 000 francs CFA. C'est tout pour cette édition.
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1: Aidez sur l'équipe du 8h bilingue qui nous a déjà retrouvés en studio sur la 88.4, Jean-Jacques Foucault et Ngang Nadège. Bonjour Jean-Jacques Foucault.
2: Bonjour Jean-Claude Gué, bonne fête de la Tabaski. Bonjour Ngang Nadège. Bonjour aux trois hommes qui sont avec nous, Salmon et Sana, Fabrice et Alain Kwekam.
1: Le menu du 8h.
2: Nous parlerons évidemment de la fête de la Tabaski, au menu de la journée, prière, ensuite rituel du sacrifice du mouton ou de tout autre animal qui peut s'assimiler, et réjouissance dans les maisons.
1: Ngang Nadège, good morning.
3: Good morning, JCN.
1: How are you?
3: I'm doing very well, except that it's a cold morning.
1: Every day. Baraka da Sallah.
3: Baraka da Sallah.
1: What do you have this morning?
3: In addition to Baraka da Sallah, the Feast of Tabaski, we are celebrating marketing. It is World Marketing Day today. And of course, the Democratic Republic of Congo is asking FIFA to return the cost of tickets since their fans will not be going to the United States.
1: Ça, c'est pour la Coupe du Monde de Football 2026 que nous autres allons suivre à la télévision. Merci infiniment, mesdames et messieurs, d'avoir été de notre ce matin. C'est quoi, Jean-Jacques Foucault? Qu'est-ce qui vous amuse?
2: C'est vrai, en plus, on va regarder. Mais les autres sont allés.
1: Est-ce que ce que je dis est faux? On va regarder à la télévision.
2: Les autres sont allés.
1: Oui.
2: Et puis, on regardait avec un regard envieux lorsqu'on voyait président du Sénégal donner le...
1: Allons suivre la télévision.
2: Le drapeau à ses justices.
1: Chaque jour n'est pas camerounais. Voilà.
2: Le Cameroun qui manque le mondial.
1: Merci à toute l'équipe qui a travaillé ce matin. À vous tous qui nous avez écoutés. Le roi Salomon sur la console centrale pour la mise en onde. Allez, Osé Kwekam derrière les caméras côté régie vidéo. Coordination centrale assurée par le directeur général Roger Kiek sous la supervision générale du PDG. Le révérend pasteur Bissai Emmanuel Noël. Jean-Claude Ngué, c'est mon nom. On prend rendez-vous demain 6 à 8h pour la 4e de la semaine. Mais juste après le 8h bilingue, Bill Zerok sera là pour l'émission. Et Combat Royal jusqu'à 12h. Baraka da Sallah encore à tout le monde.

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27: The time is 8 a.m.
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29: Bonjour, bonjour à tous. En une dizaine de minutes, l'essentiel de l'actualité du matin. Ghanadej, bonjour.
30: Bonjour, Jean-Jacques Foucault. Good morning, dear listener, the headlines.
29: C'est jour de la Tabaski. Ce mercredi, les musulmans du Cameroun se joignent à la communauté musulmane du monde pour célébrer cette fête du sacrifice. Prières, rituels du sacrifice sont au menu de cette journée.
30: Out of the country, the Democratic Republic of Congo have asked FIFA to refund the cost of 2026 World Cup tickets bought by fans who are now unable to enter the United States because of Ebola-related travel restrictions. Details on this story and more right ahead.
29: Bienvenue, célébration de la Tabaski. C'est jour de fête pour les fidèles musulmans. La fête du sacrifice est surtout marquée par la prière, le recueillement aussi, des moments de partage et de fraternité. Les prières se déroulent en ce moment au Cameroun, dans les espaces réservés avant le rituel du sacrifice et après les réjouissances. Il faut donc dire que le mouton est l'animal le plus sollicité pour l'acte sacrificiel. Même si d'autres animaux peuvent être utilisés à l'occasion de la Tabaski, symbolique du mouton dans la culture musulmane, dans ce reportage de Claude Baouken.
31: C'est la plus grande fête de l'islam. Elle commémore la soumission du prophète Ibrahim à Dieu. L'imam Ousmane Mboussi revient sur la Genèse.
32: Abraham fut éprouvé par son Seigneur en lui demandant d'immoler pour lui son fils unique, et que les deux se sont soumis à l'ordre du Seigneur. Le Seigneur a fait descendre du ciel un bélier et il a donc demandé « Oh Ibrahim, nous avons confirmé ton engagement à respecter les paroles de ton Seigneur. On te donne en remplacement ce bélier pour que tu immoles à la place de ton fils. »
31: Le mouton est au cœur de la El Kébir. Dans la tradition musulmane, c'est le symbole de la soumission, la foi et la miséricorde divine. Outre ce mammifère herbivore de la famille des bovidés, d'autres animaux peuvent être utilisés pour la commémoration.
32: Que le bélier est très symbolique parce qu'il représente, n'est-ce pas, cette relation entre le Seigneur et son serviteur. Mais on peut sacrifier le chameau, on peut sacrifier le bœuf, chez le bouc. Le mouton, on le sacrifie pour une seule personne. Pour le bœuf, on peut se mettre à 7, tout comme pour le chameau, on peut se mettre à 7 pour sacrifier. Plusieurs personnes optent pour le sacrifice individuel.
31: Le Créateur céleste ne connaît ni le sang ni la chair des animaux qui seront immolés.

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1: Jean-Jacques Foucault. Mesdames et messieurs, pour l'écoute attentive, merci. Prochain rendez-vous avec l'actualité sur votre radio. C'est à 12h, ensuite 14h et enfin 18h. Gangnadesh et moi-même, on vous revient demain à 8h pour le même exercice avec le même plaisir. Gangnadesh, à demain.
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1: Barkada Sala Bilzerok.
2: Barkada Sala, mon frère. Je ne sais pas comment est-ce que vous avez fait pour ne pas être mouillé, mais c'est un exploit. Bonjour.
1: Oui.
0: Good morning, Tonton.
1: On ne se mouille pas.
2: Nadège est en jaune ce matin.
1: En couleur jaune. Et moi en vert. Ça fait du vert.
2: Il y a du rouge.
1: Vous auriez dû porter du rouge.
2: Non, il y a du rouge juste derrière.
1: Ça allait faire vert ou jaune.
2: Regardez le rouge là.
1: Ah, d'accord. Okay. Par contre, on peut faire venir Annie Lisette Ambassa qui a le rouge. Ça
2: n'est-ce
1: sera
2: pas
1: la couleur nationale.
2: Quand même, hein.
1: Et comme ça, on vous retire du studio. Comme on faisait à l'école, on enlève les trucs.
2: Bonne journée.
1: Bonne journée, messieurs et dames.

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1: C'est la fête. C'est la grande fête. Eh bien, dis donc, bonne fête à tous et à toutes. Comment allez-vous ce matin? Très bien, je l'espère. En tout cas, je suis en super forme ce matin. Je vois qu'il fait particulièrement frisque, mais qu'est-ce que vous voulez? L'eau froide également, n'est-ce pas, donne un peu de chaleur. Oh, dis donc, le froid qui donne la chaleur, t'as déjà entendu ça au frangin? Je suis très heureux de vous retrouver dans le cadre de notre rendez-vous de tous les jours. Bien, c'est bien sûr dire que pour cette troisième livraison de la semaine, eh bien, qui tombe un jour de fête. Mais alors, quelle fête? La fête du bouton. Ah, ben, non. Est-ce que je suis invité quelque part aujourd'hui? Ah, ben oui, certainement, pourquoi pas. Et pour cette édition ce matin, je suis en compagnie de monsieur le roi Salmon. On applaudit pour le roi Salmon ce matin. Ah ben oui, c'est le génie de la technique. Hein. Un patron. D'ailleurs, il va être certainement, n'est-ce pas... Il est nominé, hein, c'est vrai? Eh ben dis donc, aux Oscars. Un meilleur technicien radio, c'est bien ça. Et Nyanga Bobé Boito, mon Dieu, c'est pas possible. Ah ben ouais, je crois que tu seras haut la main, le lauréat. Hein, frangin, le patron de cette catégorie. Et bien sûr, la radio, il s'appelle également... Mais, eh ben dis donc, Quex. Alain Quex. Alain Quex. Il est bel et bien là ce matin, chers auditeurs. Il vous passe le bonjour. C'est grâce à lui que vous avez les images, évidemment, sur les plateformes digitales. Alain Quex. Voilà. Ça fait plaisir. On applaudit très fort pour lui. Et puis, il faut dire que bon, mais la coordination est assurée ce matin par le Duc Rocher qui est de Kéké. Avec... à la conception et à la réalisation, à la conception, à la supervision générale de cette émission, le révérend pasteur Bissa, Emmanuel Noël. Et puis, il faut dire qu'à la présentation de cette émission, à ce micro, c'est moi. Voilà, tout simplement, c'est moi. Avec vous jusqu'à 11h55. Alors, qu'est-ce qu'on va faire aujourd'hui, frangin? Comment ça va se passer ce matin? Eh ben, dis donc, comme nous avons tous la pêche. Oh, waouh. Non, attendez. On va d'abord s'écouter le message du jour.
2: Tu sais ce qui rend vraiment une maison pauvre? Ce n'est pas le manque d'argent. Ce sont les disputes constantes, les cris, les drames familiaux qui ne s'arrêtent jamais. Une maison sans paix, c'est là que la vraie misère apparaît. L'argent va et vient. Mais la paix, quand elle s'en va, elle emporte tout avec elle. Ta dignité, ton respect, ton amour. Tu peux avoir 3 voitures chez toi et pourtant te coucher avec la peur au ventre. Tu peux vivre dans un endroit luxueux et te réveiller en te sentant piégé. Regarde autour de toi. Les familles qui crient tout le temps, leurs enfants s'enfuient. Ils grandissent, ils partent et ils ne reviennent pas. Ceux qui crient aujourd'hui finissent vieux et seuls demain. C'est comme ça. Ce n'est pas une menace. C'est la vérité. Alors arrête de penser qu'être riche ne concerne que l'argent. La vraie richesse est dans les sourires que tu vois le matin. Dans les moments calmes de la nuit, dans ces petits regards qui disent « je suis là » sans un mot. C'est ça le trésor. Le reste, ce n'est que du bruit. Tu veux construire quelque chose de solide? Commence par garder la paix chez toi. Baisse ta voix, écoute davantage, parle plus doucement, choisis bien tes combats, protège ta maison comme quelque chose de précieux, parce que c'est exactement ce qu'elle est. Et souviens-toi de ceci, une famille en paix vaut plus que n'importe quelle fortune. Toujours.
1: Vous avez, je ne sais pas si vous avez très bien compris le message de ce matin. Mais ce message, normalement, je devrais le passer au moins 3 ou 4 fois dans la journée pour que vous cerniez mieux et que vous cerniez bien ce qu'est la pauvreté en réalité. La pauvreté dans une maison, ce n'est pas le manque d'argent, mais c'est une absence d'amour. Nous dit le message ce matin. La pauvreté dans une maison, ce n'est pas l'absence de l'argent, ce n'est pas le manque d'argent, mais c'est une absence totale d'amour. Réécoutons cette dame, s'il vous plaît. C'est une maman. Elle nous parle.
2: Tu sais ce qui rend vraiment une maison pauvre? Ce n'est pas le manque d'argent. Ce sont les disputes constantes, les cris, les drames familiaux qui ne s'arrêtent jamais. Une maison sans paix, c'est là que la vraie misère apparaît. L'argent va et vient. Mais la paix, quand elle s'en va, elle emporte tout avec elle. Ta dignité, ton respect, ton amour. Tu peux avoir 3 voitures chez toi et pourtant te coucher avec la peur au ventre. Tu peux vivre dans un endroit luxueux et te réveiller en te sentant piégé. Regarde autour de toi. Les familles qui crient tout le temps, leurs enfants s'enfuient. Ils grandissent, ils partent et ils ne reviennent pas. Ceux qui crient aujourd'hui finissent vieux et seuls demain. C'est comme ça. Ce n'est pas une menace. C'est la vérité. Alors arrête de penser qu'être riche ne concerne que l'argent. La vraie richesse est dans les sourires que tu vois le matin, dans les moments calmes de la nuit, dans ces petits regards qui disent « je suis là » sans un mot. C'est ça le trésor. Tu veux construire quelque chose de solide, commence par garder la paix chez toi. Baisse ta voix, écoute davantage, parle plus doucement, choisis bien tes comptes, quelle fortune. Toujours.

0: C'est certainement un jour de fête, chers auditeurs, et quelqu'un vous dira, évidemment, n'est-ce pas, la fête, c'est tous les jours. Mais il y en a qui ne fêtent pas, parce qu'ils ne peuvent pas. Il y en a qui ne fêtent pas parce qu'ils n'ont pas les moyens de fêter. Chers auditeurs, il y en a qui ne fêtent pas parce que c'est compliqué. 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La voie de recours, bien entendu, pour beaucoup, c'est la facilité, c'est-à-dire plonger dans l'alcool, la drogue, les dérives. Pourtant, il suffit d'être vigilant, de regarder juste à côté et de se munir d'un certain nombre de préalables, c'est-à-dire la force, la détermination, la volonté, la gnaque. 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

en ce jour de fête, mesdames, messieurs. Eh ben oui, c'est un plaisir de vous savoir toujours en notre compagnie ce matin et de savoir combien est-ce que vous êtes accrochés à vos transistors. C'est vrai qu'il fait particulièrement frisquet, hein. Il fait frais le matin. Eh ben dis donc, il fait frais ce matin. Oh, Seigneur. Bon, écoute, si on allait d'abord s'écouter une chanson, hein, ce serait bien, non? Pour se détendre un peu. Et puis, après la pub, eh bien, on lance le truc. D'accord, Frangin? On s'écoute d'abord une belle chanson. Je propose qu'il a... Chucky sous la main. Chucky. Chucky Françoise? Ah ben dis donc, Henri Dikongé. Eh ben dis donc, Françoise sur la radio. Henri Dikongé, c'est maintenant.

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1: Hey. Et combat chaud.
2: Allô, bonjour.
3: Et combat chaud, chaud.
2: Oui, c'est chaud,
3: maman. Et combat bien aromatisé.
2: C'est chaud ce matin.
3: Et combat bien climatisé.
2: C'est chaud ce matin.
3: Dans les mains des villes de l'homme.
2: C'est chaud ce matin, maman.
3: Le du micro, le
2: merci, ma mère.
3: Du micro.
2: C'est chaud ce matin.
3: Montre-le que tu connais. Show the way to the North Savvy. Say you get micro for hand. You savvy make Mutombo well.
2: Thank you, mami. Thank you
3: beaucoup. You savvy for cooker.
2: Thank you, mami.
3: Thank you very much.
2: Voilà, c'est sur la radio ce matin, mesdames et messieurs. Ben oui, la rime est de way.

0: Il est 9h.
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2: Maman, voici l'argent que j'ai.
3: Écoutez, chers auditeurs, ce matin, nous allons pouvoir tout simplement échanger à travers, cette conversation entre une mère et sa fille. Écoutez bien cette conversation, s'il vous plaît, et puis on en parlera plus tard. Je vous en prie. Sa fille a sensiblement entre 8 et 10 ans. Écoutez très bien la conversation et reviens.
2: Maman, voici l'argent que j'ai trouvé en route.
4: Quel argent?
2: 1000 francs.
4: Je t'ai déjà dit quoi avec les histoires d'argent qu'on trouve en route là? Je t'ai déjà raconté combien d'histoires ici sur les enfants qui ont ramassé les argent au sol, ce qui leur arrive. Tu ne sais pas ce que quelqu'un a fait avec cet argent. Tu sais, quelqu'un n'a pas forcément perdu ça. Quelqu'un peut jeter ça là exprès après avoir fait des rituels avec. Tu viens ramasser, soit tu pars tomber malade, tu décèdes, soit tu disparais là, soit tu deviens autre chose là. Ce n'est pas bien de ramasser l'argent au sol. Qu'est-ce que tu es venu et jusqu'à tu viens avec ça à la maison? Pourquoi tu ne comprends pas les conseils?
2: Ah, maman, je m'en vais alors jeter.
4: Montre-moi l'argent là. Jusqu'à, c'est même le bon pied. On fait tout ça comme ça là pour attirer les gens. Quelqu'un jette un bon pied comme ça, exprès, après avoir pratiqué dessus. Tu viens ramasser. Hein?
2: Maman, qu'est-ce que tu es en train de faire là?
4: Je vais aller jeter ça.
2: Et tu jettes ça dans ta poche.
4: J'ai dit qu'elle va aller jeter. Est-ce que je suis comme toi?
2: Non, maman, donne-moi mes pas jeter. Moi, je vais même aller brûler ça.
4: Tu brûles comment? Tu es d'abord venu avec ici pourquoi? Tu as déjà ramassé. Si tu as déjà ramassé, on va encore faire comment?
2: Fais comment?
4: Mais ne ramasse plus jamais.
2: Mais je ne vais plus jamais ramasser, non. Maintenant, donne-moi alors.
4: Pour faire quoi?
2: Je vais aller brûler, non.
4: Est-ce que je suis comme toi?
2: Que tu n'es pas comme moi. Tout ce qui arrive aux enfants arrive aussi aux grandes personnes. Comme je crois que souvent que tu en fais là, donne-moi et pas brûler.
3: Voilà, finalement, la maman a gardé les 1000 francs dans sa poche et allait acheter du pain ou alors une bière. Finalement, la conversation entre cette maman et cette fille, je vous assure, m'a particulièrement touché et j'ai voulu partager avec vous ce matin. Une petite fille qui va, elle marche et elle ramasse 1000 francs. Elle vient dire à sa maman, « Maman, voilà, j'ai trouvé 1000 francs en route. » La maman de la réprimander. Jusque-là, je te jure, c'est magnifique. Sauf que vers la fin, ce que propose la maman à l'enfant, c'est ce qu'elle fait exactement. C'est-à-dire que la maman dit, « Ne prends pas l'argent en route. » Mais elle prend quand même cet argent-là qu'elle met dans la poche pour dépenser, en fait, disons, pour utiliser. Quelle est la morale de l'histoire, finalement? Quelle morale on tire de cette histoire? Quelle morale on tire de cette histoire?

comment voulez-vous que cet enfant réagisse plus tard? Cet enfant est d'une intelligence à mieux d'autres pareil au point où elle fait presque la morale à sa mère. C'est magique. C'est un moment magique. Mais vous savez, parfois, il y a certains enfants qui, malheureusement, n'ont même pas la chance d'avoir leur maman avec elle. Avec eux, puisqu'il s'agit des enfants ici. Oui, certains n'ont même pas la chance d'avoir leur maman avec eux. Un peu comme celle qui nous dit que elle ne l'a même pas vue. Oui, elle ne l'a pas vue. Voici Françoise, mesdames et messieurs. Pardon, voici. Ah ouais, parlons Charlotte Dipanda. Attention, c'est parti. Elle ne l'a pas vue.

0: Ouais, sur la radio, bonjour.
1: Monsieur Bixworth, oui.
0: Le grand français.
1: Guy Alain. Bonjour.
0: Guy Alain, bonjour mon frère. Comment vas-tu?
1: Et bonne fête de la Tabaski.
0: Bonne fête à toi mon grand. Merci beaucoup.
1: Et je salue tous nos frères musulmans.
0: Je vous en prie, merci beaucoup.
1: Et je leur souhaite bonne fête de la Tabaski.
0: Merci mon grand.
1: Plus particulièrement à Kabirou.
0: Je vous en prie.
1: Au papa de Bintou aussi.
0: Voilà.
1: Je voudrais dire ici que les parents devraient être l'exemple. Vous n'allez pas dire à votre enfant de ne pas voler pendant que vous êtes voleur. Vous n'allez pas dire à votre enfant de ne pas détourner pendant que vous détournez. Vous voyez donc, c'est cette civilisation que nous avions aujourd'hui, en Afrique, plus particulièrement au Cameroun. On vous dit ne volez pas pendant que les gens volent. Voilà une maman qui dit à son enfant, ne ramasse pas l'argent. Et en ce temps, elle ramasse l'argent. L'enfant lui demande, mais c'est pour faire quoi? N'est-ce pas, vous m'avez dit de ne pas ramasser? Voilà ça, c'est ce que nous voyons, nous vivons aujourd'hui. Le parent devait être l'exemple. Vous savez, nous qui lisons la Bible, l'apôtre Paul dit, soyez mes imitateurs comme je le suis moi-même dans le Christ. Les gens prêchent ce qu'eux-mêmes ne mettent pas en pratique. Et c'est ce qui fait aujourd'hui que notre société est une société des gens corrompus. Est une société des gens ou une société à gauche. Donc, c'est ce que vous voyez, les parents d'aujourd'hui ne sont plus les parents d'auparavant. Avant, quand le papa te disait, on ne vole pas, lui-même il n'est pas voleur.
0: Ah, ça.
1: On ne dort pas dehors, on ne dort pas chez les gens. La nuit ne doit pas se trouver dehors. Vous voyez, mon père était 20 heures à la maison.
0: Je jure.
1: Il nous montre le chemin. Vous ne devez pas entrer ici à minuit. Vous ne devez pas entrer ici à 21 heures. Aujourd'hui, vous avez les parents qui demandent aux enfants d'être à la maison à l'heure. Eux-mêmes, ils ne sont pas à l'heure.
0: Je vous assure.
1: Ils entrent à minuit, 2 heures, 3 heures du matin. Ils ne sont pas l'exemple. Pour que l'enfant suive l'exemple, vous-même, prêchez le bon exemple. Le bon exemple commence par vous-même. Vous avez les parents aujourd'hui qui mettent les chaînes aux reins, les chaînes aux pieds, les nez pertés, les cils pertés. Ils disent à leurs enfants, ne percez pas les nez. Comment l'enfant ne va pas percer le nez pendant que maman a le nez percé? Maman a les chaînes aux reins, les chaînes aux pieds.
0: Je te dis que, mon frère.
1: Les parents ne sont plus l'exemple. Pour que l'enfant suive l'exemple, l'enfant commence au miroir de l'enfant. C'est d'abord son père, c'est sa mère, ce sont ses parents. Bonne émission à vous.
0: Merci très cher, merci pour cette contribution ce matin sur la radio. Je vous donne les numéros 640 61 38 42.

0: 671 15 73 21. Voilà les numéros par lesquels vous pouvez nous appeler ce matin. C'est un jour férié, alors, bon ben, on papote un peu, on échange, on discute et puis on s'écoute la musique. Elle ne l'a pas vue.
1: Elle ne l'a pas vue, non. Et oui, un emballé, maman ne l'a pas vue, non.
0: Wouh! Et va. Et. Nous sommes sur la radio. Allô, bonjour.
2: Bon, le rock de West très très très très fort.
0: Le grand frangin, comment vas-tu, très cher?
2: Oh, je me porte très bien. Avec la clinique, m'a bien chupoté ce matin, mais ça va.
0: Alino, moi-même, hein, je t'ai dit que hein, j'étais trempé jusqu'aux os. Allez, dis-moi tout, je t'écoute, mon frère, je t'écoute. Oui, mon frère.
2: Moi, je prends simplement un petit exemple. On a des parents beaucoup plus à l'antenne, même à tout moment. On dit qu'on a beaucoup plus des donneurs de l'île. Vous les voyez, vous les avez leur attitude. C'est vraiment méprisable et très dégoûtant. Parce qu'un vrai parent prouve d'abord l'exemple. On voit un parent qui est d'abord un aboyeur, qui dit tout, de négatif, rien de positif. Tu comprends ce que tu veux? On dit toujours le parent est positif, les manques.
0: Voilà.
2: Donc le papa, il ne peut que produire les papayes. Donc quand vous voyez un parent, qui va manger d'insulter, dire n'importe quoi, qui n'a même pas de sens, ça veut tout simplement dire que même sa progéniture, là, c'est la même chose. C'est ma contribution. Bye bye.
0: Allez, très très bonne journée, Alino. Merci d'être passé par là ce matin, mesdames et messieurs. Ben oui, ah ouais, elle s'appelle Charlotte.

0: ce big homme de Wey.
1: Oui, le grand garçon.
0: Non, je reviens là pour dire que vous savez aujourd'hui que pour avoir une société des hommes bien,
1: oui,
0: il faut que des parents travaillent beaucoup.
1: Oui.
0: Vous verrez des enfants aujourd'hui qui arrivent dans des écoles et qui poignardent des professeurs, qui tapent sur les professeurs.
1: Je vous assure. Hein.
0: Vous verrez que l'éducation des parents ne passe pas. Malheureusement, je vous dis encore merci parce que vous mettez ce matin ensemble la thématique,
1: oui,
0: qui sensibilise les parents.
1: Je vous en prie.
0: Oui, cette thématique ne appartient pas à ceux qui ne sont pas parents. Parce que mon père m'avait toujours dit, la poule ne parle pas les choses des dents. Un célibataire ne parle pas les choses des mariés.
1: C'est ça, François.
0: Vous qui n'êtes pas parents, là, occupez-vous de vos choses, mais c'est les choses des parents. Ici, c'est les parents qui parlent. Dis à l'aise, c'est un parent. Et ceux qui ne sont pas parents, restez tranquilles et fermez la bouche. Bonne émission à vous.
1: Merci, frérot. Oh, Seigneur. Ouais, Dieu du ciel. Non, mais écoute, c'est pas parce qu'on n'est pas parent qu'on n'a pas droit au voix au chapitre. Non, pas du tout. On peut toujours dire quelque chose, même si on n'est pas parent, bien sûr. Parce que, bon, ben, même à côté, on a des enfants à qui on peut donner deux ou trois conseils, de toute façon. Et puis, qu'est-ce que vous voulez? Bon, ça fait partie également, n'est-ce pas, de l'expérience de la vie. Sur la radio, et bien sûr, les 88.4, on s'amuse, on se lâche, et puis, on continue de se promener. Je m'en vais installer Monsieur Donny Elwood, à l'instant, Annabella, sur cette chanson. Ouais. Oh, dis donc. Oui. Allô, bon. Allô, bonjour.
0: Bonjour.
1: Oui.
0: Oui. Oui.
1: C'est comment, mon frère, maman?
0: Bien, bien, bien.
1: Merci d'être là, mon frère.
0: Et je suis le bon frère Tabaski à ATT.
1: ATT.
0: Et à tous.
1: D'accord.
0: Bon. C'est ma fille.
1: Hey, écoute, maman, je veux dire que Essaie d'aller chercher le papayer, tu reviens. Hein, tu reviens tout à l'heure. Parce que c'est compliqué. Allô, bonjour. Oui, très grand, c'est de la part de.
2: C'est Guy Fosson.
1: Guy? Eh ben dis donc. Le frère Guy, ça fait longtemps, ça va?
2: Ah, c'est bon, grand.
1: Allez, dis-moi tout, je t'écoute, Guy, dis-moi.
2: Il veut te composer un peu, grand. Sur le chaleur, il est sur la masse, grand.
1: Sur la masse?
2: Oui, pour la voiture.
1: Mais écoute, tu peux bien m'appeler en off. Ou alors tu passes à la maison de la radio, c'est mieux, non?
2: D'accord, grand.
1: Voilà, je suis là jusqu'à midi. Donc tu peux passer par là et puis on se parle.
2: Ok.
1: D'accord. Bon, le grand Guy, bonne fête à toi. Allô, bonjour.
3: Oui, bonjour, mon cher Tiffany.
1: Oui, Alino.
3: Oh, la fête de Gève, elle est vraiment passionnante. Hein.
1: Non, c'est une très belle fête, je te dis. On est là, on se balade, on s'amuse, c'est tranquille. Oui, mon grand.
3: Vous avez deux enfants, un garçon et une fille.
1: Oui.
3: Vous avez d'abord un parent. Il sait ce que c'est. Ce parent.
1: Oui.
3: Un parent est d'abord tenu de lui se respecter.
1: Oui.
3: Il ne permet pas, d'insister les gens à tort et à travers inutilement.
1: Alino. Merci, c'est gentil, hein. C'est très gentil à toi. Allô, bonjour.
4: Bonjour.
1: Oui, c'est de la part de.
4: Monsieur Lee Ken, le pauvre alias.
1: Ça va, mon grand?
4: Ah, nous disons merci à Dieu.
1: Allez, que Dieu te garde. Allons-y, je t'écoute.
4: Voilà. Est-ce que l'enfant, selon la voie qu'il doit suivre, quand il sera grand, ça ne tournera point? C'est pas facile pour des parents.
1: Ah bon?
4: Mais un parent ne doit pas autant se mettre en colère quand on dit des choses vraies.
1: Mmh.
4: Hein? Celui qui s'enflamme là, parce qu'on dit que le parent fait comme il recommande à son enfant de ne pas faire. Pourquoi celui-là va s'enflammer?
1: Voilà.
4: Les parents font ça. Si tu as ton enfant de ne pas sortir la nuit, pourtant toi, tu sors la nuit.
1: Dis donc.
4: Si tu as ton parent, si tu as ton enfant de ne pas peut-être voler, et pourtant toi, tu voles.
1: Ouais.
4: C'est pas correct.
1: Dis donc.
4: Le parent doit être l'exemple. Il est comme un enseignant.
1: Dis donc.
4: C'est le tout premier enseignant de l'enfant.
1: Ouais.
4: Le parent. Et l'enfant ne peut que copier ce qu'il voit son père faire, ce qu'il voit sa mère faire.
1: Dis donc.
4: Ce qu'il voit son parent faire, parce ouais, qu'il peut être un parent tuteur.
1: Je te dis.
4: L'enfant a trois types de parents. Il y a le parent tuteur, il y a le parent géniteur et le parent créateur.
1: Waouh!
4: Alors, l'enfant ne peut que copier ce qu'il voit.
1: Dis donc.
4: Voilà, merci bien.
1: Merci mon grand, merci pour cette contribution ce matin. Allô, bonjour.
5: Bonjour, Bill Zerok.
1: Il s'appelle le patriarche Mani Onana.
5: Bill Zerok.
1: Oui, mon patriarche Mani Onana.
5: Bonjour à tous les
6: auditeurs.
1: Je vous en prie.
6: En particulier, Adam Kassawa, qui fait sa fête de mouton.
1: Oui, aujourd'hui.
6: Bizarre.
1: Oui, grand.
6: Moi, du troisième âge, j'ai de la peine à écouter certaines choses. Même si on m'insulte à la radio Royale FM, je veux dire ceci.
1: Je vous en prie.
6: Lorsque quelqu'un veut vantardiser des enfants ou sa femme, c'est une malédiction. Parce que c'est ce qu'on prononce qui nous maudit. On ne doit pas exposer ceux qui n'ont pas d'enfants ou de enfants.
1: Allô, merci beaucoup, Patriarche. C'est très gentil. Allô, bonjour.
7: Bonjour, grand Bill.
1: Oui, très grand. C'est de la part de...
7: Oui, c'est pas ça.
1: C'est comment, mon grand?
7: Je vais bien, grand Bill.
1: Allons-y, mon frère.
7: Bonne fête d'avoir à tous les musulmans. Bonne fête de Tabaski.
1: Merci, mon grand. Merci beaucoup.
7: Grand Bill.
1: Oui, très grand.
7: Nos parents doivent être un exemple pour son enfant.
1: Exactement.
7: C'est-à-dire, l'enfant doit ressembler aux parents.
1: Exactement.
7: Si le parent est bandit, l'enfant sera un bandit.
1: Bandit, c'est
7: ouais, clair.
1: Ça ne se négocie pas.
7: Tu peux pas accoucher. Tu peux pas être un moineau, tu accouches, je ne sais pas.
1: Bien sûr, non pas. Là
7: aussi. Grand Bill, s'il te plaît, je veux une deuxième audience là.
1: Oui, vas-y.
7: Je veux que tu nous mets un morceau de Ugoniame, moto.
1: Moto.
7: Oui.
1: Ugoniame.
7: Ugoniame.
1: Bon, allez, c'est noté. Merci beaucoup. À tout à l'heure. Voilà, sur la radio ce matin, mesdames, messieurs, sur les 88.4, peut-être que... Ouais, le temps peut-être de trouver moto. Hein, voilà, on va simplement rappeler à nos auditeurs que, écoutez, les jours de fête comme ceux-ci nous permettent de nous détendre. Ne venons pas ici pour régler nos comptes. Vraiment, je ne suis pas là. Je vous ai dit, je ne suis pas là pour ça. Pour vos petites guéguerres. Ça ne m'intéresse pas du tout. Il y a une thématique qui est dégagée. Parlons de la thématique. Chacun donne son point de vue, c'est son problème là-bas. Pourquoi est-ce que ça vous fait mal? C'est pas possible. Chacun dit ce qu'il peut, ce qu'il dit sur la thématique. Oh, c'est pas vrai. Allô? Bonjour.
8: Je dis.
1: Oui, très grand. C'est de la part de?
8: Papa François de Villemassie.
1: Papa François.
8: Oui.
1: Ça va, mon grand?
8: Un peu,
1: papa,
8: ça va.
1: Voilà, parle un peu plus fort pour que je t'entende bien, parce que je ne t'entends pas bien.
8: Ok, d'accord, voilà. Oui. En plus, c'est le Toronto.
1: Ah, non, il n'y a pas de problème. Vas-y, je t'écoute, mon grand. Merci.
8: Okay. Oui, le rendez-vous n'est pas oublié.
1: Oui, oui, mais il n'y a pas de problème. C'est quand okay. Tu veux, hein, papa François. C'est comme tu veux. Mm-hmm. Allô?
8: Vous parlez aujourd'hui.
1: Allô?
8: Les parents.
1: Oui.
8: Les parents.
1: Oui.
8: Les parents.
1: Mm-hmm.
8: C'est de quels parents?
1: Voilà. Voilà.
8: J'ai eu mon enfant, mon premier enfant, à 32 ans.
1: Je vous assure.
8: Ce parent qui a 32 ans aujourd'hui, es-tu le parent que j'étais à 32 ans ou qui a été à mon commune de patriarche de parents-là?
1: Très, très bonne question.
8: C'est le même parent.
1: Très, très bonne question.
8: C'est ça le problème. Nous avons un pays importé. Vous êtes des jeunes. Excusez-moi de vous le dire. Je vous classe parmi les 30, 40, 50 ans.
1: Je vous en prie.
8: Vous êtes importé.
1: Je vous en prie.
8: Vous n'êtes plus Camerounais, vous n'êtes plus Africain.
1: Je vous en prie.
8: Vous vivez comme les Européens. Est-ce que vous, monsieur Bill, vous trempez les doigts dans une même assiette de sauce que votre enfant?
1: Pas possible.
8: Nous, on mange avec les grands-parents.
1: Je vous
8: avec
1: assure.
8: Avec les mains et les doigts sans cuillère.
1: Est-ce que
8: vos enfants, deux de vos enfants, mangent dans le même plat?
1: Non, c'est vraiment terrible.
8: Et qu'est-ce que vous parlez de... Qualifier ses parents, essayer de distinguer les gens de leurs parents quand vous partez vous insulter.
1: Et vous avez
8: n'insultez
1: raison.
8: Pas les patriarches qui ont essayé de vous donner ce qu'ils ont trouvé de leurs parents, qui sont vos arrière-grands-parents.
1: Vous avez raison.
8: Et ils ont essayé de faire ça en africain.
1: Je vous
8: assure. Vous avez voulu, vous êtes venu, on vous a dit que faites comme les Européens.
1: Exact.
8: Et vous avez plongé.
1: C'est vrai.
8: Et vous faites, et voilà où se trouve le Cameroun.
1: Je vous assure.
8: Quand
1: papa.
8: J'entends dans les radios, aucun pays en Afrique ne dit la vie que le Cameroun vit. Et comme excuse.
1: C'est vrai.
8: Alors, c'est vos enfants qui vont alors ramener le Cameroun comme les Camerounais étaient. Le Cameroun est en train de se noyer complètement. Vraiment, ça fait mal d'entendre parler des parents, des enfants, les parents. Moi, je parle de parents. Celui qui a 30 ans maintenant, lui aussi parle de parents parce qu'il a un enfant.
1: nous compare. Merci beaucoup, Papa François.
8: On
1: vraiment.
8: Peut nous comparer.
1: Merci. Merci infiniment. Ça, vraiment, un parent, une parole de sage. Papa François, là, il est très intéressant. Très, très intéressant. Allô, bonjour.
9: Sambil.
1: Oui, très grand.
9: Bonjour, mon frère.
1: Oui, bonjour, très cher. C'est de la part de.
9: Basile,
1: merci d'être là, allons-y.
9: Ah, j'ai écouté Papa François.
1: Non, dis donc.
9: Sambil,
1: oui,
9: le Caïn ne peut intervenir.
1: Non, je te dis. Non, le
9: papa. Parce que papa a non. Tout dit.
1: Vraiment.
9: Sambil.
1: Oui, très bien.
9: Aujourd'hui, moi, je ne peux pas voir un enfant qui a dérapé et accusé l'enfant.
1: Oui.
9: Non. Le parent. C'est le moteur des enfants. Aujourd'hui, nous avons les parents de 15 ans.
1: Ah oui?
9: Et les grands-parents de 28, 30 ans.
1: Oui.
9: Mais Grandville, quand tu es un parent de... Parce qu'à notre époque, je peux dire, on est un peu lointain. Quand tu avais un enfant, parfois quand l'éducation, je sentais que ça n'allait pas, tu envoyais à ta grand-mère ou à tes grands-parents. De forger l'enfant avant que l'enfant ne revienne. Et quand tu as 15 ans, tu as un enfant. Les grands-parents de l'enfant ont entre 30 ans et 35 ans.
1: Je te dis que...
9: Moi, moins de 30 ans.
1: Ah ça...
9: Grandville,
1: oui, mon grand.
9: On ne peut que vivre ce qu'on vit aujourd'hui. Parce que l'enfant sort, le parent sort, ta grand-mère, le grand-père sort en même temps pour revenir le matin. On ne sait à quel enfant est rentré. On ne sait pas si lui-même a passé à la maison. Il est dans les 8 ans, 10 ans. C'est très compliqué.
1: Vraiment.
9: Pour moi, je pense que l'enfant est à l'image des parents.
1: D'accord. Merci.
9: Qu'un enfant ne peut copier. Ah, et l'enfant a ceci pour particularité, Zambil.
1: Oui.
9: L'enfant copie ce qui vient du parent, mais plus le négatif.
1: Exactement. Merci.
9: Que le positif.
1: Merci, mon grand.
9: Donc, je pense qu'on doit rester un peu. Caler, ouais. Et essayer d'éduquer mieux nos enfants.
1: Merci Basile, merci pour cette contribution ce matin. Allô, bonjour.
10: Oui, bonjour Gambi.
1: Oui, très grand, c'est de la part de.
10: C'est Joseph Union, homme de Balbayo.
1: Joseph est. Oh, depuis Balbayo, ben dis donc, bien des choses de nos populations de Balbayo. Merci d'être là. Oui, mon frère, je t'écoute, Joseph.
10: Ah, d'accord, Bill.
1: Oui, grand.
10: Si l'enfant ne te ressemble pas, quel qu'en soit l'âge. Peut-être que ce n'est pas ton enfant. Peut-être que ce n'est pas toi qui l'avais mis au monde. L'enfant qui ne te ressemble pas, peut-être que ce n'est pas toi qui l'avais mis au monde. Quelle qu'en soit la génération.
1: Ah bon?
10: Parce que ça, ce que j'ai eu, je dois culquer ça à mon enfant. Ça, c'est étape par étape. Donc, je ne pense pas que ce que le monsieur venait de faire soit parent aujourd'hui. Ce qu'ils ont eu de leurs parents, c'est ce que les enfants d'aujourd'hui aussi prennent. Ah. Voilà, donc ça va de génération en génération. Un enfant bien éduqué prendra toujours les habitudes d'un bon parent. C'est comme ça, moi je pense.
1: Merci.
10: Voilà, bonne fête.
1: Merci beaucoup, Joseph. Vraiment, bonne fête à toi, mon grand. Et salut toutes les populations de Malmayo de ma part.
10: Merci.
1: Merci beaucoup. Très, très bonne journée. Allô, bonjour.
11: Bonjour, bien, alors.
1: Oui, c'est de la part de.
11: Je m'appelle Ben le Gaucher.
1: Ben le Gaucher.
11: Monsieur, oui.
1: Ça va Ben, oui. Merci d'être là.
11: Oui, une chanson là.
1: Oui.
11: Vous allez chercher.
1: C'est quelle chanson? S'il te plaît, reviens vite, je ne t'entends pas.
11: Non.
1: Attends,
11: vous
1: allô?
11: Ça?
1: C'est quelle chanson? Oui. Quelle chanson? C'est quoi le titre? C'est quoi le titre
11: maman
1: là?
11: Maman est doulou. Papa est doulou. Les enfants seront comment? Voilà. En tout cas, c'est belle fête. La chanson là, il ne connaît pas l'auteur.
1: On va essayer de voir si on peut la trouver, cette chanson.
11: Oui. C'était bonne fête. C'était bonne fête.
1: Oui, bien sûr, bien sûr. Bien sûr, sans problème. Vous,
11: Aminou,
1: oui, bien sûr.
11: Le grand conseiller de la communauté urbaine.
1: Oui, oui.
11: Et à Mohamedou Ayouba, il s'appelle Aboki, c'est un coach.
1: D'accord.
11: Merci.
1: Okay. Merci, mon grand. Merci beaucoup. Hein. Très, très bonne journée. Allô, bonjour.
12: Oui, c'est Papa François qui revient.
1: Oui, le Père François, oui.
12: Monsieur Bill.
1: Oui, mon grand.
12: En 1974, le premier 1974, le président Amadou Aïdjo a créé la pension des vieillesses de l'État à la retraite. Et depuis le premier juin 1974, aujourd'hui, il y a 10 ans qui sont encore en vie. Vous avez dit que ce sont les affaires de Aïdjo qui continuent aujourd'hui.
1: Vraiment.
13: Vous ne voyez pas? On disait que c'est un 60 ans, on devait aller à la retraite. Elle est en train de se faire quand même. Elle va à la retraite et je viens au Cameroun. Vous pouvez dire.
1: Ouais.
13: Ce que le fait, c'est bien. Elle va faire une chose.
1: Aïe, aïe, aïe. On a un gros problème. Papa François, on a un gros problème là, avec la connexion, oui.
13: Ok, on a un peu de problème.
1: Là,
13: on peut faire des efforts, mais c'est difficile.
1: Voilà, merci. Allons-y. Merci beaucoup, mon frère. Merci d'être passé par là ce matin. Bon, ben écoutez, on peut se permettre... C'est la pub? Il y a la pub? Il y aura la pub. Bon, alors, à l'instant, on s'écoute d'abord la chanson en fond sonore, là, hein, s'il te plaît, parce qu'on ne l'a pas du tout écouté, et on revient. Parce que c'est Ougonyame, non? Voilà, Mouto. C'est... Donnez Elwood d'abord. Non, mais Ugo Nyame, c'est mieux. Pour faire plaisir à son auditeur. Elwood peut revenir plus tard. Hein? Ugo Nyame, Mouton, c'est maintenant.

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1: C'est beau ça. Ah bah oui, c'est très beau. Ben dis donc, c'est une belle balade que l'on
2: fait ce matin.
1: Oui, allô, bonjour.
2: Oui, bonjour, bonjour.
1: Oui.
2: Moi, c'est Patlo, depuis quoi avant.
1: Oui, Patou.
2: Patlo, c'est tout quoi avant.
1: Patlo, c'est ça.
2: Oui.
1: Ah ok, d'accord, Patlo. Eh ben dis donc, oui. Vous avez des noms, hein, très futuristes. Patlo, dis-moi alors, je t'écoute, mon frère.
2: Oui, je ne m'appelle pas le
1: conseil. Oui, allez-y, il n'y a pas de souci.
2: Je dis que papa, maman,
1: oui.
2: On voit comment il sortait seul. Il n'avait pas peur. Il sortait seul, on ne se rend pas compte. Il n'avait pas peur d'aller quelque part. Même à Gawa, même à Bamenda, il n'avait pas peur. Maintenant, on voit que c'est d'aller à Bamenda. Aller à Gawa, c'est comment?
1: D'accord.
2: Quand il y a un problème, il a peur d'aller au Zouz.
1: Donc, c'est ton coup de gueule là-bas ce matin.
2: Hein?
1: C'est ton coup de gueule ce matin.
2: Oui, parce que je ne comprends pas. Parce que nous, on ne dit pas. Hein?
1: D'accord, c'est noté, mon grand. Patlo. Merci. Hein. Allez, on se dit bonne journée, mon grand. On ne s'est pas vu. Hein. Sur la radio, sur les 88.4 ce matin, chers auditeurs, eh bien, on va toujours se faire plaisir. Annabella est prête? C'est bon? On y va? Et Annabella, sur la radio.

0: allô, bonjour.
1: Rebonjour, Phil Zero.
0: Oui, le patriarche Mani Onana.
1: On ne prend pas le micro pour faire un coup de gueule en tant que tel. On ne peut dire que des vérités. Papa François a dit des choses très, très, qui ont été possibles et très effectives.
0: Très pertinentes. Très pertinentes.
1: J'ai été parmi les dix enfants que Baba Toura avait organisé lors du 10e anniversaire de l'indépendance du Cap. Cette fameuse indépendance.
0: Oui.
1: J'ai été parmi les sélectionnés. On était habillés couleur du drapeau camerounais. C'était un grand rassemblement de savoir du sud ou bien de l'ouest. Non, c'était comme ça, Mélimélo.
0: D'accord.
1: Alors, laisse-moi chuter. Je pense que l'autre qui venait de parler là avec papa, vous corrigez sa pensée. Je suis sur une route où on a construit toute une résidence du président de la République qu'on appelle là-bas J. Vangjouri. Je connais bien la maison, je suis déjà entré plusieurs fois. Alors, elle s'était gardée par la gendarmerie. Il venait donc que c'était son coin de Mapanapa. Il venait seul avec deux chevaux, ou bien une Renault 12, lui seul. Il ramassait, prenait sa destinée quelque part là, il se retrouvait là-bas. C'était un homme, non?
0: D'accord.
1: C'était viril.
0: D'accord.
1: Il faisait aussi des choses comme les hommes ordinaires.
0: D'accord.
1: Merci. Au jour d'aujourd'hui, nous ne voit pas là-bas.
0: D'accord.
1: On
0: merci.
1: Ne voit pas. Merci. Il a raison de réclamer ça.
0: Merci, mon grand. Merci infiniment. Merci pour cette contribution ce matin sur la radio. Et bien sûr, les 88.4 ce matin, chers auditeurs, et bien vous comprenez tout simplement que c'est la fête du mouton. Et bien en ce jour, on se lâche, on s'amuse, et bien on se promène musicalement. Et puis bon ben, et il y a des thématiques sur lesquelles on peut s'attarder un instant. Et justement, à propos de thématiques, coupe un peu s'il te plaît la musique. Chers auditeurs, vous savez, les jours de fête comme ça, nos autorités sont à la maison. Et très souvent, elles écoutent la radio. Alors, j'ai une question à vous poser ce matin. Une seule question. Dites-moi, qu'est-ce qui vous rend fier d'être Camerounais? À ce jour, aujourd'hui-là, qu'est-ce qui vous rend fier d'être Camerounais? C'est une question compliquée, non? C'est très compliqué, je sais. Mais c'est pour ça que je vous pose la question ce matin. Nos autorités nous écoutent. Bon, écoutez, on n'engueule pas, on n'indexe pas, on n'invective pas. On donne simplement, n'est-ce pas, son ressenti, c'est tout. S'il vous plaît, vraiment, soyons courtois. Qu'est-ce qui vous rend fier aujourd'hui d'être Camerounais? C'est ma question. Quand me dit que c'est la bière. C'est pas possible. Quand tu me dis que c'est la bière. Oui, tu as donné ton opinion, non? Mais c'est normal. Qu'est-ce qui vous rend fier d'être Camerounais ce matin? Oui, un gars là-bas dit que quand il dit que c'est la bière. Allô, bonjour. Allô? Allô? Bon, je crois que la carte sur la voix ne donne pas. Allô, de l'autre côté. Allô?
2: Bonjour, Billy Zero.
0: Où est très grand? C'est de là-bas, de...
2: Oui, c'est Rostand.
0: Rostand. Du marché central, oui. Rostand. Allons-y, mon frère, je t'écoute.
2: Oui, je souhaite d'abord bonne fête à mes frères camerounais musulmans.
0: Oui, voilà.
2: Donc, au fait, qu'est-ce qui me rend chez les Camerounais, Billy Zero? Oui. Moi, je remercie Dieu d'avoir accepté que je n'ai au Cameroun. Parce que on ne peut que remercier Dieu de là où nous sommes nés. Personne n'a choisi de naître dans quel qu'en soit le pays.
0: D'accord.
2: Donc, je remercie tout ce Dieu, parce que c'est lui qui sait le pourquoi ici, Camerounais.
0: Voilà, c'est super. Merci, mon grand. Merci d'être passé par là ce matin. Très bonne journée. Allô, bonjour.
3: Grand Bill.
0: Oui, très grand.
3: Bonjour, mon frère.
0: Bonjour, très grand. C'est de la part de
3: Papa de Binto.
0: Bonne fête, Papa de Binto. Bonne fête, mon frère. Merci beaucoup.
3: Bonne fête à toute la communauté musulmane.
0: Merci, mon grand. Merci infiniment.
3: C'est une occasion pour moi d'inviter tous ceux qui connaissent la maison Grand Bé.
0: Oui, mon grand. Oui, oui.
3: Pardon. Venez manger le mouton.
0: J'arrive.
3: Pardon.
0: Ouais. Papa de Binto.
3: Je vais prier le frère chrétien.
0: Oui.
3: Ceux qui ont des musulmans à côté d'eux, vous savez, le musulman mesure sa popularité quand il est vivant, ce n'est pas quand il est mort.
0: Exactement, oui.
3: Nous sommes pas ouverts.
0: D'accord.
3: Allez, le frère musulman qui est à côté, allez, partagez.
0: D'accord. Merci. Merci, mon grand.
3: D'être Camerounais.
0: Oui.
3: Il y a le vivre ensemble.
0: Oui.
3: Il y a le manger ensemble.
0: Le partager.
3: C'est ça la fierté. Quand c'est qu'il fait chrétien, le chrétien partage avec les musulmans.
0: Absolument.
3: La fierté d'être Camerounais. Quand c'est qu'il fait musulman,
0: merci.
3: Les musulmans partagent avec les chrétiens.
0: Bien sûr.
3: C'est la mosquée tout à l'heure avec le gouverneur et les autorités.
0: Je vous assure.
3: C'est la fierté d'être Camerounais.
0: Merci, mon
3: frère. Parce qu'on donne le vivre ensemble.
0: Merci, mon frère. Merci.
3: C'est la fierté qu'il y a au Cameroun parce qu'il n'y a pas de discrimination des tribus.
0: Exactement.
3: C'est le deuil. Vous rencontrez tout genre de tribus.
0: Ouais.
3: Il n'y a pas de discrimination.
0: Merci beaucoup.
3: Donc, je vais encore sortir, inviter encore tous ceux qui connaissent la maison de venir à la maison et qu'on puisse partager. C'est
0: d'accord.
3: Ça la fierté.
0: Merci. Merci, mon grand. Merci infiniment, mon frère. Merci d'être passé par là ce matin. Vraiment, ça fait plaisir. Ah bien, de l'autre côté, nous avons cet autre auditeur. Allô, bonjour.
4: Bonjour, le maestro.
0: Oh, ce grand garçon. Dis-nous, comment vas-tu?
4: Je vais bien, et toi-même?
0: Je veille, mon frère. Bonne fête à toi. Je t'écoute très cher.
4: Déjà, bonne fête à ATT.
0: Je vous en prie.
4: Bill.
0: Oui, grand.
4: Grand Bill.
0: Oui, je t'écoute, mon frère.
4: Depuis que tu as posé la question, mon cerveau tourne. Je veux essayer de ça. Est-ce que mon frère a oublié le sens de sa question? Mon cerveau tourne. Mais à la fin, j'ai trouvé que ce qui me fait de la fierté d'être Camerounais, c'est la patience des Camerounais.
0: La patience des Camerounais.
4: Oui, oui. Ça, c'est la seule fierté que j'ai pour
0: le peuple camerounais. Merci, mon frère. Oui. Merci beaucoup, Guilou. On ne s'est pas vu. Très bonne journée. Allô, bonjour. Oh, je suis là, mon frère, je m'accroche. Dis-moi, c'est JB.
5: Je vais te dire que j'assure la logistique de Mimboman ou Mbankolo tout à l'heure.
0: D'accord, sans problème.
5: Je vais assurer ta logistique.
0: Il n'y a pas de problème. Tu viens me chercher. Tu viens me chercher
5: nous
0: à midi.
5: Nous sommes déjà en route.
0: Absolument.
5: Et c'est étant là-bas que je vais t'expliquer pourquoi je suis fier d'être Camerounais.
0: D'accord, merci beaucoup. Il n'y a pas de souci. On le fait ensemble. À tout à l'heure. Allô, bonjour. Allô. Il est parti. C'est dommage, il est vraiment parti. Allô, bonjour. 671 15 73 21.
6: Bonjour.
0: Oui, allô. Oh, la 4G. Allô. Bon. Oui, allô. Oh, raccroche, tu rappelles, mon frère. Raccroche, tu rappelles, hein. Pendant ce temps, on s'écoute une très très belle chanson. Tu as qui là-bas maintenant? Pardon? VIP? Oh, ben, attends un peu, s'il te plaît. Allô, bonjour.
7: Oui, bonjour, le Grand Bill.
0: Oui, Alino.
7: Oui, le Grand Bill.
0: Vas-y.
7: Bon, je suis fier d'être Camerounais parce que je m'en sors quand même dans mon couloir.
0: Ouais. Dans ton couloir. En ce moment, il y a du poisson.
7: Oui, je m'en sors.
0: Donc, il y a le poisson en ce moment alors?
7: Non, il n'y a pas de poisson. C'est que je m'en sors bien dans mon
0: couloir. Alino, merci beaucoup, Alain. Très, très bonne journée, mon grand. Ah, allô, bonjour.
8: Bonjour, mon cher Bill Zero.
0: Il s'appelle Olivier, ça c'est certain. Comment vas-tu, Olivier?
8: Dieu veille, mon frère. Dieu me fait grâce.
0: Merci beaucoup, très cher. Allons-y, je t'écoute, mon grand.
8: Tout d'abord, Barka de Salah, toute la communauté musulmane.
0: Merci beaucoup, frérot.
8: Si je connaissais la maison du papa de Binto, je serais peut-être là-bas.
0: Non, mais c'est à Bankolo. Donc, n'importe où là-bas, tu vas seulement te demander papa de Binto. Tout le monde connaît.
8: Bill.
0: Oui, mon grand.
8: Ce qui me rend vraiment fier d'être Camerounais, et que nous sommes l'un des rares pays au monde où tout se chiffre à milliards. Le milliard est devenu vulgaire au Cameroun. Donc, vraiment, c'est formidable. Donc, c'est ce qui me fait...
0: Ce qui te rend fier d'être Camerounais.
8: Je me rends fier d'être Camerounais.
0: Hein, Olivier, merci beaucoup. Allez, bonne journée, Olivier. Merci. Allô, bonjour.
6: Oui, bonjour.
0: Oui, très grand. C'est de la part de... Ouais, vraiment, c'est un gros problème. C'est un gros problème que j'ai avec. Il n'y a pas de connexion là-bas. Allô, bonjour.
9: Bonjour, Birgera.
0: Oui, le patriarche Manionana.
9: Ah, il faut payer le faisceau chez moi hein, pour avoir le bon réseau.
0: Je vous en prie.
9: C'est moi qui garde le faisceau d'Orange et de MTN, même Camtel.
0: Je vous en prie.
9: Ce n'est pas un hasard d'être fier, d'être Camerounais. Quoi? Parce que la population camerounaise est tellement active, éveillée. Alors, si les deux côtés étaient vivants et vivaces, tels que la population informelle se débrouille là. S'il y a un côté mort, le côté là s'appelle mauvais accompagnement des autorités vers les populations. Voilà ce que j'ai pu dire. Comme ils sont dans les maisons là, ils sont en train de...
0: Le patriarche, et puis quand je vais encore couper, tu vas dire que je te coupe. Tu sors toujours du sujet. Et vraiment, c'est très embêtant. Allons-y un peu. Allô, bonjour, je suis là. Allô, bonjour.
10: Allô?
0: Le patriarche maréchal Thomas Masson.
10: Oh, Bill Rock.
0: Oui, très grand. C'est de la part du patriarche maréchal.
10: Je suis encore au chaud sur la montagne sacrée.
0: Eh bien, dis donc, toi, tu as de la chance parce que là, je suis
10: Mais rentré. Avec la pluie qui s'est abattue dans la grande cité Ongola et Ondo ce matin.
0: Ah, oui, hein, vraiment.
10: Où voudrais-tu que j'aille?
0: Alors là.
10: C'est okay. Maintenant que je me lève.
0: Oui.
10: Et dans des encablures de l'après-midi. Mm-hmm. Tu veux faire un tour chez mes voisins musulmans.
0: D'accord.
10: Tu veux porter mon boubou.
0: D'accord.
10: Et aller manger du bon mouton au couscous algérien.
0: Mais moi-même,
10: mais là-bas, il n'y aura pas les Maasai manger. Je vais prendre un peu du lait pour revigorer mes vieux os.
0: Voilà, super.
10: Je pense donc à Papa Bintou.
0: Oui.
10: Soule Onoyolo,
0: oui.
10: Sûrement il va m'appeler pour que je me déplace.
0: Big soul to soul.
10: Là, je ferai un effort.
0: Ah oui, ça c'est clair.
10: Et je n'oublie pas la grande communauté musulmane de par le monde entier.
0: Je vous en prie.
10: On ne s'est pas vu.
0: On ne s'est jamais vu, mon frangin. Merci d'être passé par là ce matin. Allô, bonjour. Oui. Mais qu'est-ce qui se passe? Qu'est-ce qui se passe avec le téléphone ce matin, la Rémi de Wey? Qu'est-ce qui se passe? C'est compliqué. La Rémi de Wey, j'ai rien compris, je te dis. La 4G, là, j'ai rien compris. 4G. Oh, Cameroun. Oh, Seigneur, c'est pas vrai. Qu'est-ce qui vous rend fier d'être Camerounais, mesdames, messieurs? Eh bien, oui, c'est la thématique dégagée ce matin. C'est la question que je vous pose ce matin. Nos autorités nous écoutent. Alors, qu'est-ce qui vous rend fier d'être Camerounais? Allô, bonjour. Allô? Ouais, allô, c'est de la part de... Pardon? Alors, il faut dire que là, la 4G, elle a complètement pété les plombs. Désolé, je ne vous entends pas du tout. Allô, bonjour. Oui, la Rémi de Wey. Voilà, je t'entends mieux maintenant. Comment?
11: Oui, j'ai changé de ligne.
0: Voilà.
11: Si je veux le crédit n'est pas ma préoccupation.
0: Je vous en prie.
11: Donc, ce qui me fait être fier d'être Camerounais,
0: oui.
11: C'est que je sais que quelque part, il y a quelqu'un qui m'aime.
0: Très fort.
11: Et que les Camerounais m'aiment. Merci.
0: Voilà. Merci, ma mère. Merci d'être passé par là ce matin sur la radio, sur les 88.4 ou 671, 15, 73, 21, 640, 61, 38, 42 sont les deux numéros par lesquels vous pouvez nous joindre ce matin, mesdames, messieurs. Dites-nous, qu'est-ce qui vous rend fier d'être Camerounais? C'est la question de ce matin. Allô, bonjour.
12: Oui, bonjour, Bill.
0: Oui, très grand, c'est de la part de...
12: JP.
0: JP.
12: Oui, Bill.
0: Allons-y, mon frère, je t'écoute.
12: Bon, c'est...
0: Merci, merci, très cher. Qu'est-ce qui se passe avec ça? Oh, la ligne ici, alors vraiment, c'est grave. Oh, c'est très grave. C'est que je ne t'entends pratiquement pas, mon frère. C'est-à-dire, tu es en train de parler, tu brûles ton crédit. Non, il vaut mieux laisser. Vraiment, laisse ton crédit. Raccroche, tu rappelles plus tard. Allô, bonjour.
13: Allô.
0: Oui, voilà, je t'entends mieux. Dis-moi, comment t'appelles-tu?
13: Appelez-moi Raoul, le taximan d'Angola et Ondo.
0: Raoul est avec nous. Allons-y, mon frère, je t'écoute.
13: Merci. Mais c'est pas belle. Je suis fier d'être Camerounais. Je suis fier d'être Camerounais parce que je suis né au Cameroun. Je vous remercie.
0: Merci pour cette contribution ce matin. Attention, VIP. Oh non, avant. Oh, attends. Le temps. Ouais, le temps d'une pub. C'est ça? Allons-y, la pub.

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3: The time is 10 a.m.
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5: Session 88.4 ce matin, chers auditeurs VIP. Il s'appelle Monsieur

0: parce que les pays que j'ai fait, les gars avaient peur de moi. Parce qu'à tout moment, je pouvais les voler.
1: Au nom de Dieu.
0: C'est ça qui me rend fier d'être Camerounais.
1: Ouais, Seigneur Dieu.
0: Oui, les gars avaient peur de moi.
1: Incroyable.
0: Le lion de la forêt.
1: Ouais. Mon frère, merci. Merci pour cette contribution ce matin. Fali Poupa, vieille.
2: Judith Mikalou Kidi, Nathalie Smith Mogrosso, Nacha Litoko.

0: Bonne fête à tous les gars. Faites-vous plaisir. Amusez-vous comme vous pouvez. Eh bien, restez scotchés sur la bande FM, sur les 88.4. Allô, bonjour. Oui, grand, c'est de la part d'eux. Bien. Je crois que là, on a un problème. C'est dommage parce que je vous entends pratiquement pas. Oh non, mais là, on a un problème. On a un problème. Merci beaucoup. Raccrochez et puis vous rappelez, s'il vous plaît. Raccrochez d'abord et puis vous rappelez, s'il vous plaît. Merci beaucoup. Allons-y. Fali Poupa.
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0: Ah ben dis donc, waouh, Fali Poupa. Et bien sûr la bande FM ce matin, chers auditeurs. Ah ben ouais, là on revient tranquillement à la maison et on se fait plaisir. Mouto, c'est monsieur Claude Moundi sur la radio ce matin.

Il s'appelle Maurice. Eh ben, il m'écrit « Bonjour et bonne fête. Je suis fier d'être Camerounais parce que le Créateur m'a fait naître dans ce grand et beau pays. » Maurice, merci, bonjour.

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Essayons de l'autre côté. Allô, bonjour. Allô. Mais décidément, la 4G de ce côté ne nous fait pas du bien. Ah ça, je crois qu'on ne va plus utiliser ça.

0: voudrais profiter d'un instant, évidemment, n'est-ce pas, pour passer le communiqué que j'ai sous la main. Madame Ngungure Mande Amine. Madame Ngungure Mande Amine déclare avoir oublié dans la malle arrière de la Yaris qu'il a transportée du marché Sam pour Foku Emana le 26 mai 2026 aux environs de 17h, un sac Kuta. Le dit sac contenait donc des chaussures neuves, principalement pour femmes. Elle prit le chauffeur du dit taxi ou alors toute autre personne ayant retrouvé son sac de chaussures de bien vouloir le déposer à la radio Royale FM située en face du stade de Sapin Mimboman ou l'appeler au numéro suivant. 658 03 39 50 658 03 39 60 ou encore le 698 00 58 27 698 00 58 27 sur la radio, sur les 88.4. Attention, on fait quoi? On danse? Le Bikutsi. Merci Martin. Oh dis donc, est-ce que vous êtes là? Ok, d'accord, allons-y. Secoue les reins. Attention. Et chaud. Allô, bonjour.
1: Bonjour, Bizarre.
0: Oui, très grand. C'est de la part de
1: Dani Lobakaka.
0: Dani Lobakaka, dis-moi, je t'écoute.
1: Bonne fête de la Tabaski.
0: Bonne fête, mon frère. Bonne fête à toi.
1: Tu ne voulais pas dans la fête ce matin?
0: Ah oui, hein?
1: Oui.
0: On ne s'est jamais vu, mon frère. Merci beaucoup, l'ami Lobakaka. Attention, mesdames, messieurs, Messi Martin sur la radio.

On débouche sur la bande des fêtes ce matin, mesdames, messieurs. Et bah ouais, ça, ça fait plaisir. Monsieur Messi Martin. Eh ben dis donc, tu vois, c'est magnifique, non? Le relais est pris à l'instant par un grand garçon. Mais dis donc, je dis à Jean-Philippe, tu es même où depuis? Oui. Oh, dis donc. Jean-Philippe, tu es où? Jean-Philippe, tu es où? Sur la radio.

Wait. Merci, merci, même si je n'ai rien compris. Merci beaucoup, c'est la radio ce matin.

0: Allô, bonjour.
1: Oui, bonjour.
0: Oui, mon frère, c'est de la part de...
1: De Monsieur Liken, le couvreur
0: d'esprit. Le frère Liken est avec nous ce matin. Merci d'être là, le frère Liken. Je t'écoute, mon grand.
1: Ok. Ce qui fait la fierté des trucs camerounais,
0: oui.
1: Déjà, nos parents nous ayant accouchés dans un pays où Dieu a voulu, eux-mêmes étant patriotes, nous ne pouvons que suivre le droit de nos parents. Oui. Il y a un proverbe qui dit en basant que Manka Okokinya. Ça veut dire que le pangolin qui donne un petit,
0: oui.
1: Les peaux du petit sont comme celles de la mère ou du père.
0: Vraiment.
1: Voilà, donc l'enfant ne peut que suivre le droit que son parent lui a montré.
0: Ah, ça, merci beaucoup.
1: La fierté d'être Camerounais, c'est que Dieu nous a permis d'être dans un pays. Nous devons l'aimer.
0: Ah oui.
1: Et nous devons être des citoyens patriotes. Voilà, on ne va pas jeter le chez-soi parce qu'on est dans une maison en planche ou en carabote.
0: Mon frère. Ouais. Voilà. Mon frère, voilà, merci.
1: On accepte la grâce.
0: Voilà qui est très très bien dit, mon grand. Merci vraiment. Merci d'être passé par là ce matin. Eh bien oui, Jean-Philippe Ahonda est sur le plateau. Attention, attention, on y va. Eh bien.

0: 들어. 알아, 머수.
1: 왜?
0: 왜? Bon, je vais plus prendre des messages ici. Non, c'est bon. Merci, mon grand. Appelez sur l'autre numéro, s'il vous plaît.

0: Allô?
1: Le top du micro.
0: Ce n'est que moi, puisque vous m'avez surnommé ainsi. J'accepte.
1: Galatée est à côté, c'est la magie.
0: Je te dis que ce garçon de Jean-Philippe Aranda, je sais qu'il est où même ce garçon. Vraiment, je le cherche.
1: C'est la magie, on ne s'est pas vu.
0: On ne s'est jamais vu, mon frère. Allô, bonjour.
2: Ouais,
0: Olivier.
2: Ah, mon frère, il faut dire que Jean-Philippe Aranda, c'est les gens qui ont révolutionné le Bikuti dans les années 2000. Hein.
0: Ouais, c'est un garçon vraiment. Je dis son Bikuti, c'est trop bon. Il est où, non?
2: Il est là.
0: Comment il est là? Je ne le vois pas. Est-ce qu'il sait que
2: il est du côté de Nyom.
0: Mais est-ce qu'il sait que je suis à Yaoundé?
2: Oui, il est à Yaoundé.
0: Est-ce qu'il sait que moi, je suis à Yaoundé?
2: Je ne sais pas.
0: Dites-lui que je suis là, que je le cherche. Jean-Philippe Aranda.
2: De toutes les façons, pour rentrer en contact avec Jean-Philippe Aranda, ce n'est pas un souci.
0: Voilà.
2: Puisque je côtoie sa famille au quotidien.
0: D'accord, dis-lui que moi, je le cherche. Dis-lui.
2: Bien reçu, mon
0: merci,
2: cher.
0: Merci, mon grand. Allez, que Dieu te garde, mon frère.
2: Merci.
0: Très bonne fête à toi, sur la radio, sur les 88.4. Allez, on y va.

encore ce matin, mon Dieu. Oh Seigneur, un jour de fête comme celui-ci, on se lâche, hein, on s'amuse et on va retrouver le pape du Bikouti. Allez dire, c'est lui le pape du Bikouti. Ouais, c'est Tony. Sur la radio ce matin, oh. Oh, attention, on y va. Chaud. Keep up. Oh, dis donc. Ouais, dis donc. Pourquoi c'est bon comme ça? Keep up, keep up. Chaud.

0: Oh, bonjour.
1: Je devais faire danser ce matin, même que j'ai évité de danser depuis pendant beaucoup de temps.
0: Ah bon, pourquoi? Hey, pardon, papa.
1: C'est
0: bon.
1: Monsieur Lucas de Pauvre-Anifrie.
0: Ouais, merci beaucoup d'être là, passé par là ce matin. Amuse-toi, mon frère. Fais-toi plaisir, sur la radio. Kipo. Kipo, Kipo. Parce que il faut dire que quand Georges est déjà là, avec sa casquette blanche ce matin, c'est autre chose. Kipo, Kipo. Oh ouais. Un jour comme celui-ci, Stéphane est habillé en bleu. Avec sa casquette d'Inabel. Moi, je ne comprends pas. Ouais. Kipo, Kipo, Kipo.

0: Ben écoute Stéphane, si tu veux danser, danse là-bas, dis-donc, comment tu me piétines les orteils? Oh, va danser là-bas. Oh, dis-donc. Il y a Georges qui se bat bien là-bas à l'entrée, là. Hey, que bon. Alors Stéphane, bonjour mon frère.
1: Bonjour à Georges Ndakouamike, ouais. Bonjour à Salomon Issana qui est totalement déchaîné de l'autre côté.
0: Ah ça.
1: Bonjour à... C'est Brian?
0: Non, c'est Fab. Ouais, Fabrice.
1: Bah, Fabrice. Ouais. Bonjour à tous les auditeurs et particulièrement bonne tabaski et bonne fête.
0: Vous
1: à
0: avez bravé la pluie.
1: Au révérend pasteur Emmanuel Loebissa et à son épouse, à tout le top management. Au duc Roger Kiek de Kiki.
0: Je vous en prie.
1: Et à tous mes amis du complexe hospitalier La Mamu et du restaurant le
0: Nissi.
1: Le Nissi.
0: Exactement. Je
1: salue tout le monde là-bas.
0: Voilà, ça fait plaisir de l'avoir également. Bonjour ce matin, je pense.
2: Je suis très étouffé. Ah, c'est lui qui entre à l'instant. Il est là, amitouflé. Je ne sais pas trop pourquoi. On dirait un Esquimau. Pourtant, c'était juste une petite bruit.
0: Ah, c'est ça. Ouais.
2: Mais le jour qu'il y a l'orage, je ne sais pas comment mon ami sera vêtu. Hein. Sinon, on va déchirer tous les parapluies du Cameroun.
0: C'est grave, ça.
2: Bon, bonjour, Désirop. Merci pour Jean-Philippe, Anda, M. Martin, tous les autres. Je crois que quand vous voulez mettre de la bonne humeur, vous savez par où passer. Félicitations à Salomon et à toi-même, à Fabrice, qui donne de la bonne humeur dans ce studio. Je voulais ainsi dire bonjour à mon frère. Parce que dit petit frère, c'est... les autres vont croire qu'il est aussi leur petit frère. Cyril Stéphane et Diri, bonjour. Bonjour à Ignace Petran Ouna. Bonjour et bon tabaski au révérend pasteur Manuel Bissaï, à la reine Esther, ainsi qu'à tous ceux qui s'échinent. Pour que le bébé trentenaire reste et demeure au top des structures et des entreprises au Cameroun. Vivement que Dieu lui donne davantage de sagesse et des moyens pour pouvoir mener à bon port ce prestigieux projet. Je voudrais également souhaiter bon tabaski à tous les frères d'obédience musulmane, ainsi que je l'ai fait pour ceux qui sont chrétiens dimanche à l'occasion de la Pentecôte. Vivement que toutes ces bonnes grâces qui nous viennent du ciel puissent illuminer le Cameroun et empêcher qu'on s'enlise dans le dédale infranchissable.
0: Voilà, merci beaucoup Georges pour cette présence ce matin. Le frangin, comment?
3: Oui, ça va, Bizorok.
0: C'est le rec, hein, mesdames et messieurs.
3: Bonjour à toi-même, bonjour à Georges, qui lui, il est comme quelqu'un de la Sibérie.
0: Tu te dis, hein, ça, mais je sais pas.
3: Il est sensible au foie.
0: Et puis là, cette chemise, n'est-ce pas, particulièrement...
3: Non, c'est quelqu'un qui s'habille cher.
0: Il sort d'Abu Dhabi.
3: Il s'habille cher.
0: C'est pas n'importe
2: qui. C'est simplement estampillé.
3: Je salue également mon frère Stéphane, qui est là.
4: Merci, bonjour.
3: Bonne fête à tous les musulmans.
0: Et
3: ils ont bravé la pluie pour honorer Allah. Et nous leur souhaitons bonne fête, parce que le Cameroun est un pays qui peut faire exemple, office d'exemple, quant à ce qui est de la laïcité, le respect de la laïcité, et des obédiences des uns des autres. Donc, c'est une qualité que les autres nous envient.
0: Mesdames, messieurs, attention tout de suite, la chronique, c'est maintenant.
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0: pour ramener la paix et surtout aller parler au cœur, parce que les guerres commencent dans les cœurs. L'archevêque métropolitain, au lendemain des événements bizarres qui se sont déroulés du côté de Zoé Télé, certains ont parlé de fatwa contre une ethnie, mais les informations glanées sur place de sources importantes et crédibles nous renseignent qu'il n'en était pas, il n'était pas question plutôt d'une fatwa contre une ethnie. C'était une colère dirigée vers un citoyen à qui on fait le reproche de poser des actes de barbarie qui semble, je dis bien semble, bénéficier de quelques protections de la part de ceux qui doivent réprimer ce type de comportement. Au sortir donc de ces événements-là, malheureux, il faut les qualifier ainsi, on a entendu des vertes et des pas mûrs, on a suivi toutes sortes de théories incendiaires, apocalyptiques et tout ça. Et face à cette vague, une vague noire, une vague pas du tout favorable à la paix, l'archevêque métropolitain de Yaoundé a cru bon devoir se rendre à Saint-Mélima pour y retrouver sur place l'évêque territorialement compétent, qui est donc Joseph Zoua, Christophe Zoua, voilà, c'est l'évêque de Saint-Mélima. Et là-bas donc, au sortir du culte de la messe, il fallait matérialiser à travers un geste symbolique le retour de la paix, la culture de la paix, la protection de la paix par les populations cosmopolites, non seulement de Saint-Mélima, mais de toute la région du sud et de manière plus large du Cameroun. Le geste qui est consacré comme étant le symbole le plus fort en matière d'appel de la paix, c'est de lâcher des colombes qui s'envolent dans l'air, dans les airs, pour justement propager le parfum et, j'allais dire, les ondes de paix. On a vu ce geste fort avec le pape Léon XIV lors de sa dernière visite au Cameroun, la toute première de son magistère. Abamenda, il a lâché des colombes qui se sont envolées, c'était très beau. Et à Saint-Mélima, malheureusement, les deux colombes lâchées par tour à tour par l'archevêque métropolitain ne se sont pas envolées. Se sont envolées, puis tout de suite, elles ont atterri. C'est-à-dire qu'elles ont fait deux ou trois battements d'ailes, elles ont atterri sur place. Deuxième colombe, même scénario, elle atterrit. Et les populations, certaines ont grogné un peu, ronronné là et tout. Quelques-uns, par commodité, ont un peu applaudi. Ils ont un peu applaudi. Mais le geste était un peu effrayant, pour dire attention. Pourquoi les colombes ne s'envolent pas? Est-ce que ce sont les colombes qui ne sont pas d'accord avec ce qui se passe? Ou alors, c'est l'esprit derrière la diffusion du message de paix qui n'est pas suffisamment en accord avec le symbole en question. Parce qu'il y a une chose qu'on peut dire, on dit souvent, il acquiesce des lèvres, mais il réfute dans le cœur. Et vous avez des symboles comme là. Vous savez, la colombe, c'est spirituellement quelque chose de très fort, hein. Ceux qui sont spécialistes de ces affaires pourront en dire plus. Mais quand une colombe refuse de s'envoler, cela veut dire que nous devons nous remettre en question. Questionner notre réelle volonté d'aller vers la paix. Nos comportements. Parce qu'il y a des choses avec lesquelles on ne fait pas semblant. Sommes-nous dans une réelle volonté d'œuvrer pour la paix lorsque on bouffe l'argent qui est dû aux autres, Quelqu'un a fait un travail pour bouffer son argent. Vous avez le cas, par exemple, des jeunes qui sont dans le recensement. Et ils sont en train de travailler. Pas de contrat. Pas d'argent. Ceux qui font ça, beaucoup s'en sont mis plein les poches dans cette affaire. Ils sont heureux. Leur chantier, construction des châteaux, des hôtels et autres, avance. Leur chantier d'érection des grandes plantations industrielles dans leur village, parce que c'est ça la mode. Des grands ports de pêche, parce que c'est ça la mode, sont en train d'avancer. Ils sont heureux. Leurs enfants sont heureux. Ils ont mis un peu dans les comptes et tout. C'est bon. Mais ils oublient que ceux qui pleurent parce qu'ils n'ont pas reçu leur dû, eh bien, ces pleurs-là ne peuvent pas construire la paix. Si nous voulons aller vers la paix, mettons un terme au comportement qui détruise et qui nuise à la paix. Ça veut dire que les cœurs des gens saignent. Au moment où toi, tu dis que « Vive la paix !» Les gens disent que non. Il y a tel problème, il y a tel problème, il y a tel problème. Résolvons d'abord. Même les Saintes Écritures disent que si, quand vous voulez vous amender, il faut d'abord demander pardon à celui que vous avez offensé. Un tutu personne. Avant d'aller donc dire à Dieu vraiment, j'ai mal agi, machin. Est-ce que vous êtes allé vers ceux qui sont concernés par vos mauvais actes? Non. Donc, ce que les colombes nous envoient comme signal à Saint-Mélima doit être perçu comme une matière à réflexion profonde sur ce que nous sommes, ce que nous faisons et l'avenir, ce qui nous attend. C'est très important de faire cette lecture.
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2: La chance, c'est que j'ai deux hommes très spirituels ce matin dans ce studio, mesdames, messieurs, et bien, qui vont essayer autant que faire se peut de nous apporter en quelques minutes un éclairci sur justement la symbolique de lancer de la colombe. Cette question, je commence par Stéphane. Stéphane, vraiment, je commence par toi ce matin. Stéphane, cette symbolique aujourd'hui n'est pas du côté de Saint-Mélima qui n'a pas marché. Comment est-ce qu'on peut l'expliquer? Quelle est la lecture que vous faites de cette situation?
3: D'abord, je voudrais saluer vraiment toute la communauté musulmane qui nous écoute en ce moment et même tous ceux qui connaissent, qui croient en Dieu. Vous savez, ce matin, je me suis posé deux questions. Stéphane, pourquoi tu es en santé? Quel est l'effort que tu as fait? Si tu penses que tu as bien mangé, si tu penses que tu t'es bien lavé, est-ce que Ali Bongo ne faisait pas tout ça? Mais il a fait un AVC. Je me suis dit, Stéphane, quel est l'effort que tu fais pour vivre? Aucun. C'est une grâce. Plusieurs ont voulu voir ce jour. Plusieurs plus jeunes que toi, plus robustes que toi, mais ils n'ont pas pu. Donc si nous vivons, c'est grâce à Dieu. Je voudrais donc profiter de cette occasion que vous m'offrez avant de parler des colombes, de leur signification et de tout ce qui se passe. Dis aux Camerounais que revenons à Dieu.
2: Deux minutes.
3: Et quand je l'ai dit, il faut dire que la colombe signifie beaucoup de choses. C'est la symbolique de la colombe qui a été utilisée lors de la descente du Saint-Esprit sur Jésus pendant son baptême devant Jean-Baptiste. La colombe est descendue et une voix est venue du ciel en disant « Celui-ci est mon fils bien-aimé. En lui, j'ai déposé toute mon affection. » Mais avant cela, dans l'Ancien Testament, la colombe a été utilisée après le déluge par, je crois, c'était Noé, et qui a envoyé la colombe avec pour objectif d'aller voir si l'eau avait séché sur la terre après le déluge. Donc la colombe est un symbole de paix, un symbole d'amour, un symbole d'union, mais aussi un symbole généralement d'innocence. Pour dire, on fait table rase et on recommence sur de nouvelles bases. La question qui est posée aujourd'hui, c'est en réalité que dans notre pays, on aime le saupoudrage. certains chefs religieux eux-mêmes participent à ce saupoudrage. Et c'est bien dommage. Pourquoi est-ce qu'on allait lancer la colombe? Si le pape ça a donné, si avec le pape ça a donné, vous avez observé que ça a été comme une sorte de conférence de la zone anglophone. Lorsque le pape est arrivé là-bas, il a discuté avec les gens, il a écouté les gens et il a prêché, il a parlé au cœur des gens. Et je crois que c'est Bertrand qui parlait de la guerre dans le cœur. Et une fois après avoir fait ça, les gens ont dit « Amen ». C'est donc en ce moment que, convaincu de ce que le pape avait vraiment présenté un vrai message, et un message sans hypocrisie, il a lancé les colombes. Après les avoir chargées d'énergie positive, et les colombes se sont envolées dans cette zone, même si après, on a écouté quelqu'un qui a eu d'autres dégâts. Mais entendu sur le plan ontologique, il faut savoir que quand les colombes ne vont pas, c'est soit sur le plan ontologique, c'est-à-dire que la personne qui a lancé a un problème, ou alors que son message n'est pas écouté. La deuxième chose est sur le plan anthropologique, ça veut dire que les populations, les gens qui représentent, parce que je crois que c'était au sud, à San Mélima, ça veut dire que de ce côté-là, ils portent la charge du Cameroun et ils se disent que, mais écoutez, cette affaire des guerres ou des conflits communautaires exibo, c'est quelque chose qu'on vit dans les réseaux sociaux. C'est une chose qu'on vit aujourd'hui dans quasiment tous les médias. Tous les dimanches, vous allez écouter des gens qui sont même devenus aujourd'hui des célèbres. On les invite partout. Ils disent qu'ils n'aiment pas certaines tribus. Ils disent même qu'ils n'aiment pas certains Camerounais. Ça ne gêne personne. Pourtant, ce sont des infractions. Hein. On ne les punit pas. On continue à attiser le feu. Et quand il y a des conflits, on fait semblant. C'est ça le problème. Toutes ces choses ont des conséquences. Et je crois qu'une des causes a été développée par Bertrand lorsqu'il parle du mauvais partage des biens.
2: Absolument.
3: L'inégalité dans, ou alors l'inéquité, ou l'inéquitabilité dans la gestion des biens. Et quand on parle de conséquences, l'une des conséquences sont ces guerres-là. On l'a vu au Rwanda.
2: D'accord.
3: On est en proie de le voir, en passe de le voir aujourd'hui au Cameroun.
2: Alors, Georges, sur cette question, quelle est ta lecture?
4: Ma lecture, c'est qu'il faudrait que l'Église qui est au Cameroun se remette en question, se remette en cause. Est-ce que l'Église qui est au Cameroun est en harmonie avec son peuple?
2: Question.
4: Est-ce que l'Église a déjà décidé tous les soubresauts qui émaillent son existence au Cameroun? Est-ce que l'Église s'est déjà réconciliée avec elle-même? Est-ce que l'Église est capable de porter le message? Je crois que cette affaire s'est passée le jour de la Pentecôte, me semble-t-il. Je crois que le jour de la Pentecôte, c'est le jour où le Saint-Esprit descendait,
2: exactement,
4: conformément à la promesse de Jésus-Christ sur les apôtres,
2: exactement,
4: et tout ce qui avait cru. Comment voulez-vous qu'on puisse faire prêcher le message du Saint-Esprit? Et Stéphane et Bertrand l'ont suffisamment indiqué ici que la colombe est l'un des premiers signes du Saint-Esprit.
2: Oui.
4: Le Saint-Esprit qui énerve Jésus-Christ lors de son baptême, c'est la colombe qui se manifeste en premier. Ça veut donc simplement dire qu'ils n'ont fait que bavarder, le Saint-Esprit n'était pas avec eux.
2: C'est clair.
4: Ils ne font que bavarder, le Saint-Esprit n'était pas avec eux. Et rappelez-vous, sous Monseigneur Tonye Bakot, me semble-t-il, et plus tard,
2: Jean Zoua.
4: Non,
3: Woking.
4: Je ne voulais pas parler le plus ancien, parce que je voulais situer dans le majesté de ces archevêques, Monseigneur, le vicaire général.
2: Oui, oui.
4: Le vicaire général Atanga.
2: Oui.
4: C'était Monseigneur
5: Atanga.
4: Qui avait dit Paul, pourquoi me suis-je
5: fait
4: Akonga et Somba.
5: Akonga et Somba.
4: Akonga et Somba s'était indigné à la suite de la mort de son camarade d'armes, l'évêque de Bafia, Jean-Marie Benoît Bala, assassiné dans des conditions qui rendent tout le monde ridicule. Le Cameroun est ridicule à travers cet assassinat. Et jusqu'aujourd'hui, est-ce que l'Église qui est au Cameroun a réglé cette question? On a dit les Yves Lumière ont été tués, beaucoup de prélats, beaucoup de sœurs sont mortes dans des
2: conditions. Angèle Bervin et les autres.
4: Nous n'étions pas là, nous n'étions pas en situation de pouvoir. Mais le plus récent, à côté des prêtres et autres qui ont été assassinés avant d'arriver à Monseigneur Jean-Marie Benoît Bala, est-ce que l'Église a résolu son problème? Est-ce que l'Église a dit aux Camerounais qu'est-ce qui s'est réellement passé? Est-ce que l'Église qui est au Cameroun est capable d'invoquer, ou du moins, ceux des prêtres? Parce qu'il faut dire que San Mélima appartient à la province ecclésiastique de Yaoundé.
2: Oui.
4: Donc, l'archevêque de Yaoundé est le patron également de l'évêché de San Mélima.
2: Mm-hmm.
4: ça concerne aussi Bafia, Balmayo et la province. Je sais qu'elle est suffisamment vaste.
2: Je vous en prie.
4: Je crois qu'il y a Samelima et Bolova aussi, mais semble-t-il certainement Kribi aussi. Voilà. Pour dire que Monseigneur, celui qui est là, c'était Jean Barga.
2: Oui.
4: Il était dans sa province. Il a fait ce qu'il a fait, il a dit. Tout le spectacle que les Colombos nous servent devait obliger l'évêque à rentrer au presbytère, à rentrer au tabernacle.
3: Aller même pleurer.
4: Aller se mettre à genoux. Pour implorer le Christ. Et se rendre compte que le Saint-Esprit n'était pas avec eux. En fait, les gens ont voulu faire un mimétisme avec ce que le pape a fait à Bamenda.
2: Exact.
4: Mais ce mimétisme impréparé n'a pas réussi. Et lorsqu'il ne réussit pas, quel est le message que ça envoie? On est dubitatif. On est même plutôt apeuré. Alors que le Saint-Esprit, le paraclet qui arrivait, venait pour reconforter les chrétiens. Venait pour leur donner le courage. Venait pour densifier leur foi. Mais ici, en pleine Pentecôte, qu'est-ce que ça nous sert des éléments de rejet pour dire simplement que remettons-nous en cause, remettons-nous en prière.
2: Bertrand, en une seconde.
0: En une seconde, disons que ce sont des signes qui annoncent le fait que beaucoup ne croient pas vraiment en Dieu, ne croient pas du tout. Et malheureusement, beaucoup de ceux-là sont à la décision.
2: D'accord.
0: À la décision. Et ça engage l'avenir de notre nation.
2: Je vous en prie.
0: Remettons-nous en question et posons-nous les vraies questions.
2: Mesdames, messieurs, attention, accrochez-vous. Motion éthique. 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

0: ici, bonjour.
1: Mon frère, Bills Rock, bonjour. Bonjour à tous.
0: Comme un film d'horreur ou de la haute magie, avec un titre anecdotique que je cite, Jean Barga et ses deux colombes messagères. Jean Barga est l'archevêque métropolitain de Yaoundé qui a confié à ses colombes de très lourdes missions que je cite encore « Envolez-vous, messagères de l'espoir, que vos envols balaient les conflits, portés avec nous et avec vous pour notre pays, la paix au Cameroun, etc. etc. » Les deux colombes n'ont pas accepté de s'envoler et sont tombés lourdement devant le serviteur de Dieu de l'Église catholique de Yaoundé. Des questions, des commentaires et des analyses vont dans tous les sens sur les réseaux sociaux. Jean de Dieu a ici, du point de vue anthropologique et idéologique, pourquoi les colombes blanches peuvent-elles se comporter ainsi au mépris des incantations du maître célébrant de l'archidiocèse de Yaoundé?
1: Il faut dire tout de suite et avec circonspection méthodique que l'archevêque métropolitain de Yaoundé, un grand maître, il n'est pas humilié. Dans la haute spiritualité, on ne connaît pas les termes d'humiliation. On connaît les termes d'élévation, de spiritualité, de pureté. On connaît les termes de défense de la nation. Monseigneur Jean Barga, archevêque métropolitain de Yaoundé, n'est pas humilié, n'est pas rabaissé, est au travail. Puisqu'il est au travail, ceux qui ont les yeux ordinaires ont vu les colombes qui avaient de lourdes responsabilités et ne pouvaient pas voler. Évidemment, certains pouvaient mourir de rire ou pleurer à chaudes larmes parce que le cérémonial a échoué. Vous savez que Monseigneur Mbarga est benu. Il invoque Manga vers Nongal et je parle de ses origines. Peut-être qu'il n'a pas suffisamment consulté les forces spirituelles actuelles, les forces transcendantales qui commandent Yaoundé en ce moment précis. Et on s'est posé des questions. Ceux qui lisent sur la place internet, l'un a dit, ne dit-on pas que qui crache en l'air reçoit sur son visage. Ils ont essayé de le discréditer, de le trouver désormais corrompu, etc. Et nous savons les qui prononcent ce discours de haine contre ceux qui défendent la nation. Ils ont vu, leurs yeux ont vu un maître désavoué, un maître non préparé, un maître humilié, car n'ayant pas reçu l'approbation des forces cosmiques ou cosmologiques de ce pays, et ils se sont limités à apprécier négativement la faiblesse des oiseaux, les colombes de Mbarga. Mais peut-être qu'ils n'ont pas tort de faire certaines interprétations malheureuses. En ce qui me concerne, puisque vous avez besoin d'une explication purement anthropologique, il faut dire en un mot comme en mille que la colombe blanche, elle est certes la manifestation, d'après la Bible judéo-chrétienne, une manifestation de la haute magie d'après le baptême de Jésus-Christ, l'Esprit Saint descendit, sous la forme d'une colombe. On peut également aller voir Noé et le déluge. Noé avait lâché une colombe qui était revenue avec un rameau d'olivier. On peut observer l'usage moderne de la colombe. On a vu le pape Léon XIV libérer une kyrielle de colombes de l'autre côté. C'est important de dire, on peut utiliser la colombe comme symbole de Vénus ou de l'amour sacré. On peut même l'utiliser comme véhicule de l'esprit messager divin. Et évidemment, cela est vu dans la magie gothique, et dans la sorcellerie occidentale. Il est donc question de dire une seule chose qui nous concerne. S'il arrive que les colombes blanches n'obéissent pas à la volonté de Monseigneur Jean Barga, le problème n'est pas Monseigneur Jean Barga. Le problème n'est pas la colombe blanche. Le problème n'est pas le poids de la mission. Le problème est nous tous. Nous devons œuvrer pour la paix dans notre nation. Nous devons nous lever comme un seul homme et prôner le bien-être du Cameroun. Instaurer les termes de justice, instaurer la bonne gouvernance. Nous devons tous laisser la dimension spirituelle, magico-religieuse. Pensons à fonder le Cameroun comme un poteau central pour bâtir une Afrique qui a certainement besoin des hommes forts et des institutions fortes. Quand je parle des hommes forts, je parle des hommes spirituellement inattaquables, des hommes intellectuellement au travail, des hommes qui mettent en valeur l'éthique, la morale, la sagesse de nos ancêtres. Et donc, il est question que tous les Camerounais, soit dit en passant, le pape Léon est venu lâcher une kyrielle de colombe blanche. Juste après lui, certains Camerounais, considérés comme insurgés ou alors comme rebelles fabriqués par les forces exogènes portées par les armes des terroristes, mais ils ont continué à semer le mal. Il est question que par nos forces spirituelles, par nos forces intellectuelles, par notre volonté de bonne gouvernance, qu'on bâtisse tous le Cameroun comme étant, je l'ai dit, le poteau central des États-Unis d'Afrique. Je l'ai dit, bonjour.

0: Il est 11h.
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0: C'est un jour de fête et puis nous sommes toujours en compagnie, évidemment, n'est-ce pas, de Stéphane et de Georges. Les gars, c'est bon? On peut y aller?
1: Eh, ça va.
0: D'accord, très bien.
1: La République est debout, non?
0: Georges, oui. Les promesses de rupture ne peuvent se dissoudre dans les privilèges. Nous n'avons pas demandé de pouvoir pour nous enrichir, mais pour servir les Sénégalais. Ces propos sont de Ousmane Sonko après son élection hier à la tête de l'Assemblée nationale du Sénégal. Est-ce que ici, on peut dire que

0: Le tandem ou de groupe, la capacité à résister aux influences extérieures. Est-ce que ce que le Sénégal nous livre aujourd'hui est digne d'intérêt? Est-ce qu'on devrait s'en accommoder? Est-ce que c'est comme ça qu'un groupe règle ses dissensions? Ne dit-on pas souvent que le linge sale se lave en famille? À quel moment nous a-t-on dit que le PASTEF s'est réuni, le parti, le mouvement qui a porté ces révolutionnaires au pouvoir? À quel moment il s'est réuni pour questionner son fonctionnement, pour questionner son positionnement vis-à-vis du peuple sénégalais et vis-à-vis des autres nations du monde? On n'a pas. Jamais le PASTEF ne s'est réuni. On n'a qu'un son de cloche du leader du PASTEF qui parle au nom et pour le compte du PASTEF, qui dirige le PASTEF de main de maître. Est-ce la volonté populaire? Est-ce le suivisme? Toutes ces questions doivent être mises sur la place publique afin qu'elles soient évoquées et adressées. Il me semble que c'est un groupe, ce n'est pas un tandem, ce n'est pas un duel Diomaye, Tchahar, Faye, Sonko. On nous avait montré leurs photos, la bande qu'ils étaient depuis l'université. Ils ont eu la chance d'être enrôlés dans la fonction publique à la Direction générale des impôts. Ils ont fait leur cheminement, ils ont eu les mêmes contestations, ils ont un vécu de jeunes étudiants. Ils n'étaient pas deux, ils étaient nombreux. Et une fois que leur revendication a retrouvé l'assentiment du peuple, ils ont été portés au magistère. Pendant que Diomaye est celui qui préside au destiné en tant que président, Sonko avait la mission de choisir où il veut être.
1: Voilà.
0: Il a choisi la primature pour, pense-t-il, influencer sur les décisions de l'exécutif. Pendant que les autres étaient membres du gouvernement, certains à l'Assemblée, président de l'Assemblée, et ils étaient partout. Toute cette bande de jeunes gens est aux affaires au Sénégal. À quel moment on nous a dit que le bureau politique du PASTEF s'est réuni pour contester X ou Y situation? À quel moment le groupe agit? On ne voit pas. On ne fait que nous livrer une pseudo-déchirure entre Diomaye et Sonko.
1: Une pseudo?
0: Oui. Parce que jusqu'ici, je ne sais pas, le pouvoir n'est pas pour deux personnes. Ce n'est pas un tandem.
1: Non.
0: Ce n'est pas du tout un tandem. Et même s'il était un tandem, le devoir de loyauté, en ce moment, c'est qui doit être loyal vis-à-vis de l'autre?
1: Sonko. Alors, Diomaye.
0: Oui. Parce que le destin a réglé une situation.
1: Exact.
0: Ils sont étudiants. Lui, il est certainement le plus brillant, le plus à même de porter la parole du groupe. Mais à l'aune de l'issue du pouvoir, il a été écarté par le destin. Le destin l'a écarté pour faire place à Diomaye Faye, le plus taciturne du groupe, qui n'est pas moins un membre important du groupe et du PASTEF. Il est porté aux affaires, mais la seule chose qu'on peut constater, c'est que en aucun moment, M. Sonko n'a laissé Diomaye tranquille. En aucun moment, Diomaye se retrouve dans une situation où il a le soutien, l'accompagnement
1: de Sonko,
0: de son partenaire, de son frère. Vous comprenez un peu? Parce qu'il faut préciser que dans leur jeunesse, dans les deux familles, c'est la famille de Diomaye, qui est un peu plus nantie.
1: Oui.
0: C'est Diomaye qui fait office de locomotive, oui, en termes d'avoir et autres par rapport aux autres. Mais à quel moi, je n'ai pas vu, depuis qu'on ouvre l'histoire du Sénégal, depuis que le PASTEF est au pouvoir, depuis que Diomaye a été installé, je n'ai pas vu un seul moment où on a dit « Voici la touche Sonko dans l'accompagnement de son ami. » Il faut savoir s'effacer.
1: Il ne
0: faut pas vouloir infantiliser le président.
1: Du tout.
0: Parce que certainement, tu as toujours été le porte-parole du groupe. Même quand lui, le destin le place à la première place, tu veux venir toujours obstruer cette première place. Pourquoi tu penses que ton point de vue doit être celui qui doit s'imposer au Sénégal? Quand il a fallu qu'ils soient tous radiés de la fonction publique, c'est les deux. On n'a pas radié un ou détermine l'autre. On n'a pas radié un ou l'autre a suivi l'autre. Les deux ont été radiés. Parce qu'on estimait que leur radicalisme et leur militantisme étaient nocifs au même degré. Et les deux ont un même parcours. Mais comment tu fais pour venir obstruer le mandat de ton ami? Votre mandat, en fait. Comment vous faites?

0: Parce que ce qui est sûr, si l'on s'en prend, on s'en tient au discours, à la lecture, à première vue. Admettons que c'est une rupture. Mais pendant que le président te met de côté, parce qu'il estime que ton apport dans le gouvernement est plus contre-productif et à la limite nocif pour la mise en place et la projection du Sénégal dans le Conseil des Nations, le lendemain, tu estimes que tu peux engager des actions parce que tu es majoritaire à l'Assemblée et revenir occuper un poste que tu n'as jamais occupé. Il a été élu député, mais n'a jamais été député. Il n'a jamais été prêté serment comme député pour dire qu'il a été appelé plus tard à servir ailleurs. Et qu'une fois délesté de ses fonctions de l'autre côté, il peut utilement revenir retrouver son perchoir à l'Assemblée nationale. Là également, c'est un problème qui peut être enclenché et que le Conseil constitutionnel peut être appelé à se prononcer.
1: Mais le Conseil constitutionnel s'est jugé
0: incompétent. Son corps n'a jamais siégé au Parlement.
1: Non, mais le Conseil constitutionnel a dit qu'il est incompétent suite à ce genre à cette affaire.
0: Il a fait le dos rond.
1: Ouais.
0: Il a fait le dos rond.
1: D'accord.
0: Pour dire que on avance vers des situations d'instabilité dans ce pays.
1: D'accord. Alors, Stéphane, voici ce que Sonko dit. Les promesses de rupture ne peuvent se dissoudre dans les privilèges. Nous n'avons pas demandé le pouvoir pour nous enrichir, mais pour servir les Sénégalais. Ces propos, à ton avis, Sonko s'adresse à qui ? Aux députés ? Au peuple ? Ou alors au président de la République ?
2: Merci Bill. Vous savez, ce sujet a le mérite d'être un sujet qui plaît bien aux Camerounais. Les Camerounais aiment s'identifier, non pas par rapport aux idées, mais par rapport aux individus ou par rapport aux choses. De même qu'il y a un débat qui court aujourd'hui entre d'un côté les ECAN et les forces du Grassfield, de même qu'il y a ceux qui sont appelés hiboux et églisiens, de même qu'il y a ceux qui sont appelés Koshona et d'autres Tontina, aujourd'hui les gens veulent nous créer un débat diomaïste contre sonkoïste. Et c'est ça qu'il faut sur le débat. Si vous voulez comprendre ce débat, je vous ai déjà dit, je suis en train d'étudier le pondol en ce moment.
1: C'est quoi le pondol?
2: Le messager. Celui qui s'est présenté comme le messager, celui qu'on a présenté comme le messager, qui était Ruben Umiobe.
1: D'accord. Alors.
2: Il dit que si vous voulez comprendre les institutions, il faut d'abord l'interprétation spirituelle. Comment est-ce que le Sénégal a été bâti? C'est différent du Cameroun. Le Sénégal a été bâti par des bâtisseurs, des sachants, des savants. Depuis Senghor, qui est un professeur d'université. C'est pour cela que la démocratie n'a pas eu de difficultés à s'implémenter là-bas. C'est quelqu'un qui a lu les auteurs du siècle des Lumières. C'est quelqu'un qui a côtoyé la haute science. Voyez-vous, à cette époque-là en France, quand Senghor arrive, il pose les bases de la fraternité, de la liberté, de l'égalité, et si vous voulez même, de la légalité. C'était un grand bâtisseur, je ne voudrais pas dire ce que ça signifie sur le plan ésotérique. Celui qui l'a suivi, c'était aussi un bâtisseur.
1: Oh, oui.
2: Abdou Diouf. C'est pour cette raison qu'il a pu laisser le pouvoir. Les grands bâtisseurs sont des grands esprits qui n'aiment pas le pouvoir, mais aiment le peuple. Ils servent le peuple. Quand il a été battu par un autre bâtisseur qui est Abdoulaye Wade, un autre grand bâtisseur, Wade a voulu apporter un peu du syncrétisme. C'est pour cette raison qu'à un certain moment, il a failli ne pas vouloir partir. Il a voulu imposer, il a voulu faire de la monarchie en imposant son fils. Et mais comme le Sénégal était posé sur une fondation de grands bâtisseurs, il n'a pas pu. Idriss Seck, qui était son premier ministre, n'avait pas tellement apprécié. Mais finalement, après lui, Macky Sall arrive, qui était lui aussi son premier ministre. Quand Macky Sall arrive, d'ailleurs quand il gagne l'élection face à son parrain, ça ne crée aucun problème. C'est ici qu'on nous parle de loyauté. J'ai toujours dit aux gens que les gens confondent la para-loyauté à la loyauté. Les grands esprits ne parlent pas de la loyauté en termes de l'amour qu'on a pour la personne, mais en termes de la vision qu'on s'est donnée. Deux personnes vont-ils ensemble sans s'attendre au préalable? Qui est le visionnaire ici? Le visionnaire ici, c'est Sonko. Dans cette affaire entre Joseph et Pharaon, c'est vrai que Pharaon avait la prééminence institutionnelle dans l'Égypte ancienne, mais Joseph était le porteur de la vision. Ce n'est pas parce qu'il est appelé à exécuter la vision qu'il devient directement le parrain de Diomaye, le parrain de Sonko. Et après Macky Sall, la France, et je suis d'accord avec Georges qui dit que Diomaye était d'une famille de nobles, de bâtisseurs, parce que la grande sœur de Diomaye semble être proche de Macky Sall. On dit même que la femme de Macky Sall, c'est la sœur de Diomaye. Et donc Diomaye, de manière, puisqu'il est né de parents, même s'il est musulman, il est né de parents bâtisseurs. Donc ab initio, comme on dit dans un langage, c'est-à-dire dès la naissance, il a été initié. Quand il prend le pouvoir, vous voyez qu'il va en France. Diomaye devient maçon. C'est pour cette raison qu'à un certain moment, quand cette affaire a commencé, ce que les autres appellent déchirure, moi, j'ai cru que c'était un jeu politique pour sortir en réalité de l'emprise de la France. Pour sortir, en fait, de l'emprise de la France. Parce que Diomaye, il a la pression des bâtisseurs de l'Occident. Il a la pression de l'impérialiste et du colon, qui lui disent que nous voulons, pour t'apporter de l'aide financière, conditionner notre aide à la reconnaissance et à la légalisation du mouvement LGBTQA. Et Sonko dit non, ça ne fait pas partie de nos mœurs. Et Sonko en réalité, et c'est ça le problème, je vous dis, le problème est spirituel. Sonko est juste un gars intelligent, qui a un aura naturel, mais qui n'a pas encore été, je l'espère bien, il n'a pas encore été dans le moule ésotérique auquel ont appartenu les présidents. Parce qu'il est inconcevable que la fondation et même les murs montés aient été faits par des bâtisseurs, mais que vous venez avec une autre vision. Le problème central, c'est d'abord un problème d'identification spirituelle. J'ai commis un poste qui a été publié par le messager. Le colon revient cette fois sans les fusils. Mais il conditionne l'aide par l'allégeance mystico-religieuse. Et le pasteur est venu avec une vision. La vision, elle est panafricaniste. Mais elle est d'abord nationaliste. Celle de transformer le Sénégal en un Eldorado. Pour Sonko, l'objectif n'est pas de s'embourgeoiser. Il fait d'ailleurs le rapport entre la morale et la politique. Il dit que le problème n'est pas de nommer tes petits copains inspecteurs d'impôts et pour que vous soyez aussi riches comme ceux qui nous ont précédés. Ce n'est pas ça. Le pastef, il dit, vous ne pouvez... Le pasteur ne peut pas te mettre au pouvoir. Et tu diriges sans le pasteur. Et le pasteur, pour lui, c'est quoi? C'est le bas peuple. Qui veut que les choses changent. Le cas échéant, vous laissez Macky Sall. Si vous venez faire la même chose, vous voulez avoir les privilèges, vous voulez être riche, vous voulez marcher dans les grosses voies. Si c'est ça, Sonko décide donc. Mais les gens parlent de Sonko qui a décidé de se retirer aujourd'hui, sans créer... mais ils oublient que pendant longtemps, il a essayé de faire comprendre, et Diomaye l'a dit, Diomaye dit que Sonko va aimer aller vite, que son frère aime aller vite, mais Sonko dit, mais si on ne va pas vite, la population meurt. Il dit que ce que tu oublies, c'est que nous sommes arrivés au pouvoir sur le sang des Sénégalais, qui ont accepté ce sacrifice pour nous. Ils ont été tués. Toi, tu veux qu'on perde le temps, qu'on tourne en rond. Il faut avancer. Et c'est pour cela que dans son discours, il parle de la peur. Vous me posez la question, il parle à qui? Il parle à tout le monde. Il prend les Sénégalais à témoin. Il prend les députés parce qu'on est là en plein dans un régime parlementaire orléaniste. Il les prend à témoin, il dit, vous incarnez autant que le président la souveraineté, puisque vous êtes les représentants du peuple. Il parle à eux, mais il parle aussi au président de la République, il ne parle pas de Diomaye, au président de l'institution. Il lui dit, monsieur, il te faut du courage. Puisque à partir de ma posture institutionnelle de premier ministre, tu n'as pas voulu m'écouter, je vais te contraindre à implémenter notre vision à partir de l'instance qui contrôle l'action du gouvernement et qui vote les lois. Tu ne vas pas venir, et même le budget, tu ne vas pas venir faire passer ici n'importe quoi.
1: Mais il se trouve que le président quand même peut a encore la capacité de dissoudre l'Assemblée nationale.
2: Mais qui dissolve l'élection, ils vont à l'élection, ils vont encore gagner.
1: D'accord.
2: La vérité, et je pour ouais, chuter, la vérité c'est, je vous ai dit que la vérité, et c'est pour cette raison que pour le moment je ne veux pas me prononcer en profondeur sur ce sujet. Parce que je continue à croire que c'est un jeu politique, avec pour objectif, lui, de revenir au pouvoir et de sortir de l'empire. Parce que Diomaye n'arrive pas à regarder les patrons, parce que c'est comme ça, on va les appeler entre guillemets, de la France en face et de leur dire non, on n'accepte pas ceci, non, on n'accepte pas cela. Mais Sonko, c'est un frondeur. Et il dit qu'il ne faut pas avoir peur, sauf que j'espère que pour la première fois, si Sonko arrive au pouvoir, puisque tout porte à croire qu'il va arriver au pouvoir, j'espère que s'il arrive au pouvoir, il n'y aura pas de coup d'État. Parce que en Sonko au pouvoir, le Sénégal va sortir du contrôle de la France.
1: D'accord.
2: Et il n'y a pas, à mon humble avis, je l'assume, il n'y a pas une question de déloyauté en politique. Nous allons ensemble sur la base d'une vision, sur la base d'une idéologie. Quand tu sors de là, même si c'est toi mon père, je te le rappelle. Et si tu te maintiens là, je sors de là et je te dis que je ne suis plus avec toi. Et ce n'est pas la déloyauté.
1: Alors, Georges, quel est l'avenir politique du Sénégal, à ton avis?
0: C'est-à-dire?
1: Toi qui as un regard particulièrement, j'ai envie de dire, fin, sur... la politique africaine. Tu as aujourd'hui à la tête du Sénégal deux amis, certes, mais qui sur le plan idéologique se fracturent. Et la population, c'est elle qui subit. La population subit, n'est-ce pas, cette rupture. Et donc, d'un côté, tu as quelqu'un qui est panafricaniste, et l'autre, celui qui se dit être non, plutôt du côté des autres. Quel est donc, à ton avis, face à ce genre, à cette situation, l'avenir politique du Sénégal?
0: Billy, je crois que jusqu'ici, c'est une caricature qu'on tente de faire à M. Diomaye Faye.
1: C'est une caricature.
0: Personne n'a excipé un élément qui démontre que Diomaye Faye a pris fait cause pour l'oppresseur des Sénégalais. Rien.
1: Waouh.
0: Et il a dit la phrase qui est juste. Son ami est trop pressé. Lorsque ton ami te fait ce reproche, tu es trop pressé. Ça veut dire que vous avez la même vision,
1: mais
0: il y a une question de démarche et de timing.
1: D'implémentation.
0: Il faut dire aux uns aux autres que lorsque tu as beau être le plus beau, le plus grand discoureur quand on est à l'université ou dans la vie de fonctionnaire,
1: oui.
0: Mais quand on prend le pouvoir, tu as beau être mon ami ou mon père,
1: mais
0: lorsqu'on entre dans la chambre où il y a le bouton rouge, tu n'es pas là.
1: C'est clair.
0: Tu n'es pas là.
1: Du tout.
0: Lorsque le prédécesseur te confie les rênes du pouvoir, les autres ne sont pas là. Ils ne savent pas ce qui se dit là-bas. Ils ne savent pas ce qui est. Vous comprenez un peu?
1: Oui.
3: Il faut bien suivre.
0: Ils ne savent pas ce qui se fait et ce qui se dit là-bas.
1: Oui.
0: Tu n'as pas pris part à cette rencontre bilatérale. Le chef d'État sortant, le chef d'État entrant, il y a des séquences où ils sont deux. Parce que celui qui part a reçu la même chose. On te transmet ce genre de choses. C'est toi qui portes la nation. Même si tu as un parrain de l'autre côté. Encore que, sur au jour d'aujourd'hui, on a dit, Et ils ont à peine combien de temps? Le pasteur fait combien d'années au pouvoir?
1: On va dire, mais c'est juste 2 ans.
0: Sauf que...
1: 3 ans déjà.
0: À peine, on n'est pas encore 3 ans plein. Sauf que...
2: Le pasteur ne parle pas de...
0: Je dis l'accession au pouvoir. L'accession moi, je suis à l'accession au pouvoir.
1: C'est 2 ans, 2 ans et demi.
0: Billy.
1: Oui, mon frère.
0: Ce qui est gênant, c'est que l'ami Sonko s'est rendu encombrant pour le président.
2: Mais il a donc laissé. Qui gère le pays avec son premier ministre?
0: Il n'a pas laissé.
1: Il n'a pas laissé.
0: Il n'a pas laissé. Ah bon, il ne fait même pas œuvre d'honneur. Parce que ce qu'il crée là, c'est les conditions d'une fronde.
1: D'une fronde?
0: D'une fronde.
1: Comment
0: il
1: ça?
0: Est en posture d'opposition frontale. Il dit, Stéphane l'a dit, de manière euphémique avec les circonvolutions. Je veux neutraliser ton action à partir du Parlement. Et t'as dit, nous sommes aujourd'hui parlementaires oléanistes. Le Parlement a un rôle important à jouer. Il quitte le haut gouvernement, il voulait être le président bis. Il était très encombrant pour le président et pour les partenaires et les amis du président. Et comme il n'a pas la capacité à se dissoudre, un temps soit peu, et laisser ses amis exister et respirer. La preuve, dès qu'il est limogé au Premier ministère, qu'est-ce qui se passe? C'est obligé. Démission du Parlement.
1: Tous démission.
0: On crée un problème au niveau du Parlement qui n'a plus de président.
1: Ouais.
0: Le PASTEF, par la voix du vice-président, convoque une session extraordinaire pour pourvoir à la tête du Parlement. Immédiatement, on force le retour de M. Sonko au Parlement et on fait de lui président de l'Assemblée nationale.
1: Wow.
0: Dans quel pays ça s'est passé comme ça? Dans quel pays au monde ça s'est passé comme ça?
1: Mais ça s'est passé au Sénégal.
0: Première fois au Sénégal.
1: Wow.
0: Sauf que on jette les dés. Pour l'instant, lui, son jeu est clair. Il est dit. De mon point de vue, s'il y avait un conseil donné au jeune président, Diomaye Diakhaté Faye, soit pondéré. Parce que lui, il est comme Moïse. Son corps n'arrivera pas à la terre promise. Tout ce qu'il fait n'arrivera pas.
1: Ah bon?
2: On verra bien.
0: Mais nous sommes là. Nous sommes là.
1: Dans son code de tout ce machin, il ne sera jamais président du Sénégal.
0: S'il pouvait arriver, c'est lui qui serait président.
2: Bill, enregistre bien ça. Hein.
0: Consigne.
1: Oui.
2: Ok.
0: Je dis que avant Diomaye,
1: ouais,
0: c'est lui qui était pour le type de président.
1: Oui, bien sûr.
0: Le destin là est conduit.
1: Non, du tout.
2: C'est même le destin.
0: Le destin là est conduit.
1: Oui, oui. Et puis
0: la vérité des faits,
1: oui,
0: là est conduit.
1: Absolument.
0: Vous comprenez un peu.
1: Oui.
0: Et c'est pas ça qui va manquer la prochaine occasion.
1: Ça, c'est clair.
0: Donc, tout ce qu'il fait, son empressement, sa grosse boulimie, a existé, a montré que c'est lui le patron du Sénégal.
2: Incroyable.
0: Oui. Il tient à démontrer sa force de celui. Est-ce que ce qui s'est passé au Parlement s'est passé avec l'accord de la présidente de la République? À une seule occasion, tu as senti tu as senti. Alors,
1: je dis, hein, j'ai une question.
2: Le Sénégal est
0: oui,
2: pas séparé.
0: Non, il n'y a aucun pays où ça se passe comme ça.
1: Je vais appeler les auditeurs, mais je vais prendre pardon les auditeurs qui vraiment sont pleins de désastre. Mais j'ai une question à vous poser.
0: Tu estimais que j'avais chuté? Pose la question.
1: S'il te plaît, je sais que tu ne peux pas me refuser ça. Les gars, dites-moi de vous deux, que chacun me donne sa vision, n'est-ce pas, sur son regard sur le comportement de Diomaye et de Sonko face aux Sénégalais. Qui protège le peuple de Diomaye et de Sonko, à votre avis, Georges?
0: Diomaye Faye.
2: Vous savez, c'est ce manichéisme là, je refuse ça.
0: La réponse est lapidaire.
2: Non, je peux expliquer. C'est ce débat là.
1: Stéphane,
2: je
1: vais poser juste une question.
2: Le pont, non? C'est la souveraineté du peuple. C'est le peuple sénégalais.
1: Donc, qui
2: à travers ces institutions,
0: non,
2: en ce moment.
1: Qui des deux est donc appelé aujourd'hui ou alors
2: bon,
1: manifeste en faveur de la souveraineté?
2: Je réponds donc facilement à votre question en vous prenant une image. Une maison qui brûle. Qui la protège mieux? Celui qui est en train de dormir dans sa chambre en attendant les sapeurs.
0: Il y a un seul dormeur là-bas.
2: Ou alors celui qui sort au moins et ramasse le sable, commence à verser sur la maison en attendant les sapeurs-pompiers. Qui des deux?
1: Je dis, donc je pose la question.
0: Cette image ne répond à rien du tout.
2: Je dis que
0: rien du tout.
2: Votre maison est en train de brûler.
1: Qui des deux?
2: Je réponds à votre question.
1: Non, vous ne répondez, j'ai demandé. Vous donnez juste un nom.
2: Je vous dis que vous.
1: Donnez-moi juste un nom.
2: Je vous dis que.
1: Bon, voilà.
2: Je réponds. Non. Bill. Vous me posez une question, vous refusez qu'il réponde.
0: Non, tu ne veux pas répondre à ça.
1: Lui, lui, il a répondu clairement à la question.
2: Non, je suis en train. Moi, je ne vais pas faire ça. Je suis en train de vous dire que votre maison brûle et vous avez deux voisins. L'un est couché, il dit qu'il attend les sapeurs-pompiers que vous avez appelés.
1: Okay.
2: L'autre sort et il commence à verser du sable et de l'eau.
1: D'accord.
2: Qui des deux?
1: D'accord.
2: Sonko estime que le Sénégal est en train de traverser une crise.
1: Oui.
2: On ne peut pas
0: attendre. C'est une question fermée.
1: Allô, bonjour.
4: C'est tout. Bonjour, Bill.
1: Oui, le patriarche, Manionana.
4: Je pense que Sonko est né de papa, grand-père André Marie Birandré-Marie. Et il arrive naître au Sénégal. Et il va dans les deux pieds debout. N'imaginons pas loin. On ne veut plus entendre ce mot France en Afrique. C'est comme ça, on doit doucement.
1: D'accord.
4: Et on va finir avec la France. C'est trop exploiter le peuple africain.
1: D'accord. Oui, t'es sorti, pour sortir. Allô, il est parti. Allô?
5: Oui, docteur Bill, bonjour.
1: Oui, bonjour, mon frère. C'est de la part de?
5: C'est Oncle Charles.
1: Oncle Charles, allons-y.
5: Je m'en fais de pas. Bonjour à ton panel.
1: Je vous en prie.
5: Oui, il faudrait que nos frères qui supportent Diomaye la comprennent que Diomaye est président au Sénégal par défaut. Et Sonko est là. Ils ont été élus par un programme qu'ils ont planté au peuple sénégalais. Mais ils constatent que ce n'est pas ça que Diomaye Diaz le suit. Alors, pour ne pas être responsable de ça, on l'a relevé. Moi, je dirais qu'il a démissionné de ce poste-là. Ça n'est pas un poste plus important. Et pour pouvoir mettre en place des raisons pour lesquelles on les a élus.
1: D'accord.
5: Hein? Mm-hmm. Donc, c'est encore pour le peuple sénégalais et le peuple africain.
1: D'accord.
5: Parce que nous sommes tous panafricanistes.
1: Merci, mon grand. Merci pour cette contribution. Allô, bonjour.
6: Bonjour, mon tonton.
1: Oui, Raoul, allons-y.
6: Merci. Ce qui se passe au Sénégal, je vais tout simplement dire que le Sénégal est au-dessus de Thomas Faye. Le Sénégal est au-dessus de Sonko. Donc, les gens doivent retenir ceci. Les institutions faibles créent des hommes forts. Donc, les institutions qui sont fortes au Sénégal sont en train de voir Diomaye Faye venir. Je vous remercie.
1: Merci pour cette contribution ce matin au 671-15-73-21 ou alors le 640-61-38-42. Allô, bonjour.
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1: Oh, bonjour.
8: Oui, bonjour, Monsieur Bill.
1: Merci d'avoir patienté. C'est de la part de?
8: De la part de François le taximan.
1: François est avec nous. Allons-y.
8: Ok, que ton panel et toute l'équipe technique se sentent salués.
1: Merci.
8: Bonjour, pour la thématique, je voudrais intervenir en vous disant ceci, que pour comprendre le mouvement qui se passe, il va falloir avoir consulté au préalable la constitution sénégalaise. Cela n'est pas anodin. Ces gens sont bien préparés. Et ils se sont entendus. Si M. Sonko se retrouve comme président de l'Assemblée nationale, c'est que dans les prochains jours, le président Faye va certainement poser sa démission et ce qui va conduire au trône M. Sonko. Et là, le dessin sera déjà bien placé pour que Sonko continue ce que le parti continuer à implémenter leur mouvement, leurs idées. Donc, le porteur de vision ici, c'est Sonko. Donc, tous les débats qui se lèvent autour d'eux, qui ne s'entendent pas, qui se comprennent plus, l'autre est franc-maçon, l'autre ne l'est pas. C'est pour divertir la population, c'est pour divertir les gens.
1: Je vous en prie, merci. Merci beaucoup, mon grand. Merci, très bonne journée, mon frère François. Merci pour cette contribution. Allô, bonjour.
9: Bonjour, Bézo.
1: Oui, c'est de la part. Monsieur Toundi, merci, allons-y.
9: Diomaye a déjà fait près de 2 ans et demi. Mm-hmm. Pourquoi il dit que l'autre est pressé?
10: Pourquoi 2 ans et demi, il ne reste encore que 2 ans et demi. Il n'a rien fait encore. Il bloque, c'est lui qui veut faire des choses. Pourquoi est-ce qu'il ne veut pas aller au rythme normal pour ne même pas dire à l'élite? Parce que il ne veut pas appliquer la vision du pasteur. Et lui-même sait pourquoi, et tout le monde sait pourquoi. Donc voilà, c'est ça. On ne peut pas comprendre que quelqu'un est là pour 5 ans, il a déjà fait 2 ans et demi.
1: Et il dit que les
10: lois sont passées. Il reproche l'autre qu'il veut aller vite.
1: Vraiment. Merci. Merci beaucoup, le frère Etouni. Merci pour cette contribution. Hein. Allô, bonjour.
11: Bonjour, mon cher Dizero.
1: Oui, Olivier, allons-y.
11: Bonjour à M. Georges Ameke, à Stéphane Edigui.
0: Bonjour.
11: Bills Rock, pour analyser la conjoncture politique de nos frères voisins, de nos voisins, nous Camerounais, nous sommes très forts. Mais pour analyser nos propres politiques internes, il y a des bugs. J'aimerais tout simplement rappeler ici que c'est une stratégie en politique. Il n'y a pas de trahison ni de rupture de Mai Sonko. C'est une stratégie politique. La preuve, la femme de Diomaye a enfanté il y a quelques jours, et vous savez le nom qu'il a donné à son enfant?
1: Non.
11: Le nom de Sonko, bien évidemment. Mmh. Alors, il faut arrêter ça. C'est une stratégie politique.
1: D'accord.
11: C'est ce qui s'est passé en Russie entre Poutine et Medvedev.
12: Non, c'est pas la même chose.
11: C'est ce qui se passe au Sénégal.
1: Merci.
11: Et vous me donnerez raison plus tard.
1: D'accord. Merci, mon frère. Merci pour cette contribution. Allô? Bonjour.
13: On a Patrick Bill, bonjour.
1: Le frère, oh, grand frère, bonjour, bienvenue.
13: Merci.
1: Je vous en prie.
13: Portez-vous bien cette semaine.
1: Amen. Merci, mon grand. Merci infiniment.
13: Je salue mes deux dinosaures, mes deux lieutenants.
1: Le grand frère,
13: qui sonne avec vous. L'un est Sonko, l'autre est Diomaye. Vous voyez?
1: Ouais.
13: Depuis qu'ils sont ensemble, les voilà qui se séparent. Mes deux enfants. Mes deux lieutenants. Non, on a un problème d'idéologie.
1: Je vous en prie.
13: Je n'ai pas assez de crédit, et même si j'en avais, je n'ai pas l'habitude de mettre l'en.
1: D'accord. Merci.
13: D'après mon regard, mon analyse, mon observation, pour commencer, avez-vous déjà vu une ambulance rouler de lentement?
1: Non, non, l'ambulance est toujours rapide.
13: Alors là, Stéphane a raison. Lorsqu'on a des urgences, il faut les méthodes d'urgence.
1: Absolument.
13: Parce qu'avant qu'on y en arrive, on s'était au préalable fixé certains caps.
1: Absolument.
13: Il n'était pas question qu'on va freiner. L'accélérateur est là. On accélère. Jusqu'à ce que le moteur, tu savais, ça explose.
1: Ouais.
13: Quand on commence à dire il faut aller lentement, il ne faut pas. C'est que le diable est déjà entré dans le cœur de Diomaye. Et je vous assure, Diomaye ne pourra pas faire le poids au Sénégal, même au Cameroun, même dans ta radio là. Tu vas voir, le foot là, c'est toujours son coup qui gagne. Donc, Georges, révise bien la copie là.
1: Je vous remercie. Merci pour cette contribution. Merci d'être passé par là, grand frère. Allô, bonjour. Allô?
14: Bonjour, bonjour Bill.
1: Bonjour très cher, c'est de la part de...
14: Appelez-moi Laurent depuis une fois.
1: Le frère Laurent, merci d'être là, allons-y.
14: Je voudrais passer un bonjour au panel, à tes invités en studio là.
1: Oui.
14: Et je vais caricaturer. Vous savez, en 1963, lorsque l'Union africaine voit le jour, il y avait une bagarre entre ceux qui voulaient aller vite et ceux qui voulaient aller doucement. Et vous voyez que ceux qui voulaient aller vite n'ont pas gagné. Et c'est ceux qui voulaient aller doucement qui ont gagné. Donc, pour revenir au niveau du Sénégal, il faut simplement comprendre, selon moi, que Sonko, qui revient donc à l'Assemblée nationale, se revoit plutôt revigoré avec les armes les plus importantes pour apprêter son arrivée à la magistrature suprême. Maintenant, s'il s'agit d'une rouille, comme... Maintenant, l'a évoqué là sur le panel tout à l'heure. On va voir, puisque le président de la République a toutes les armes en main actuellement, on va voir s'il va dissoudre le Parlement pour recommencer ou alors s'il va continuer avec. Donc, s'il dissout, ça veut dire qu'ils ne se sont véritablement pas entendus. Mais si le même Parlement va jusqu'à la gare, ça veut dire qu'il s'agit effectivement d'un arrangement entre les deux. Je m'arrête là.
1: Merci pour cette contribution. Hein. Merci d'être passé par là ce matin. Ben oui, nous avons encore quelques minutes avec les auditeurs et puis on va revenir évidemment, n'est-ce pas, sur le panel pour sortir de ce sujet fort intéressant, il faut le dire quand même. Allô, bonjour. Allô, il est parti. Au 671 15 73 21, au 640 61 38 42, eh bien, sur la radio ce matin. Allons prendre cet autre auditeur qui nous appelle. Allô, bonjour.
12: Oui, bonjour, grand big.
1: Oui, très grand. C'est de la part de...
12: C'est la part de François depuis Monatélé.
1: François, depuis Monatélé. Waouh. Merci d'être oui. là, François. Allons-y.
12: Oui, oui, oui. Grand-Bille, je salue aussi ton panel. Bon, je voudrais dire que pour la question posée, je pense que la souveraineté du Sénégal est entre les mains de Sonko. Puisque étant déjà président à l'Assemblée nationale, vous savez que c'est un pas d'abord par l'Assemblée et il est à mesure de bloquer. Donc, tout est entre ses mains. Entre ses mains, donc, rien ne peut bouger là. Donc, à l'heure actuelle, tout est entre les mains de Sonko. Je pense que vraiment, Diomar Faye ne va pas vraiment, ça ne va pas, il ne va pas aller loin.
1: Merci.
12: Donc, c'est ce que moi je pense.
1: Merci infiniment, mon grand. Merci pour cette contribution. Allô, bonjour. Allô?
15: Allô.
1: Oui, Patriarche Tega.
15: Oui,
1: merci d'être là. Je vous en prie, merci d'être là.
15: À ce panéliste.
1: Vous avez le bonjour, le Patriarche.
15: Alors, on va dire que les colombes de Saint-Mélima qui ont refusé le lâcher de Monseigneur Maga lui ont tout simplement dit « Bordbeste, même Borazamba, agropole, manioc, que tu es parti faire avec le MINDEF et le génie militaire, et tu n'as pas payé les femmes. C'est ça la volonté de Dieu. Et puis, en ce qui concerne Sonko et Diomaye Faye, quand Diomaye Faye dit tout doucement, c'est tout simplement parce que c'est les confréries qui les ont aidés à accéder au pouvoir, qui contrôlent les importations et les circuits financiers. Donc quand il lui dit tout doucement, on sait très bien ce qui est arrivé au président Paul Biya Nomtemanomgui en avril 1984. C'était tout doucement parce que rigueur et moralisation, c'était Aïdjo au congrès de Bafoussam qui avait lancé rigueur et moralisation quand il a vu ce que mes frères lui ont fait. Donc, quand vous exercez dans votre tribalisme et dans votre corruption, laissez les églises régler leurs comptes. Le pape vous a dit la vérité face à face à tout le gouvernement. Et le nom d'innocement lui a donné la latitude de dire à tout le gouvernement que vous détournez trop, vous volez trop. Si maintenant, il y a quelques petits bandits qui veulent venir se cacher, attaquer l'Église catholique sur l'esclavage et tout le reste, on les connaît.
1: D'accord.
15: Et on les connaît. C'est des gros tribalistes, c'est des gros fascistes, parce que c'est des gros...
1: Merci, mon grand. Merci beaucoup, très cher. Allons-y, mesdames et messieurs. Allô, bonjour. Oui, le patriarche maréchal Thomas Massoc. Du haut de la montagne sacrée.
16: Allô?
1: Oui.
16: Je croyais que je n'étais pas audible.
1: C'est maintenant que ça l'est.
16: Oh, go. Patriarche Tédia.
1: Il faut monter sur le papayer.
16: Allô?
1: Allons-y.
16: Nous sommes au Sénégal.
1: Oui. Il y a un problème, malheureusement. Malheureusement, patriarche maréchal, la connexion n'est pas du tout bonne, pas du tout du haut de la montagne sacrée. Je pense que, bon, ben là, on peut passer à autre chose pratiquement. Et ben, waouh. Bon, alors les gars, chacun a droit à 2 minutes hein, pour sortir de ce programme. Alors, pour sortir définitivement, qu'est-ce qu'on dit, Stéphane?
17: Je voudrais d'abord inviter
2: Vous savez, quand vous nous appelez ici en qualité, soit pas moi de consultant, d'expert, nous prenons beaucoup de risques et on travaille. Il faut que les gens nous respectent. Quand j'écoute François qui parle de... Il trouve divertissant et manipulant notre argument sur la dimension spirituelle, l'histoire que nous développons. Je trouve que c'est de la prétention. Parce que lorsqu'on l'écoute, on ne suit pas grand-chose. Il ne nous ajoute pas grand-chose à l'analyse que nous avons faite. Olivier, lui, il dit que lorsqu'il s'agit des questions politiques au Cameroun, nous buguons. Ça veut dire qu'il ne nous écoute pas. Ou alors, il est de mauvaise foi. Je pense que la plupart du temps que nous parlons ici, c'est sur des questions de politique camerounaise. Donc, il faut nous respecter comme nous vous respectons. C'est vrai que c'est la radio des auditeurs, mais il faut nous respecter. Il a parlé de stratégie. Dans mon analyse ici, je vous ai dit qu'au départ, je pensais que c'était la stratégie. Mais si c'est la stratégie, ça veut dire que Diomaye et Sonko se moquent du peuple sénégalais. Et on ne peut pas autant se moquer d'un peuple juste pour des jeux de pouvoir. Et cette analyse est dangereuse. C'est-à-dire que si on se limite à la stratégie, c'est-à-dire comment faire pour se maintenir au pouvoir. Et il nous cite l'exemple de Medvedev et de Poutine, c'est pas la même chose. Ce n'est pas du tout la même chose. Et d'abord, entre Medvedev et Poutine, quand Poutine dit quelque chose, Medvedev suit, même s'il est président. Donc ce n'est même pas la même chose. Medvedev, c'est le fils de Poutine. Donc, or, Diomaye, c'est l'ami. Il a donné une autre information qui est fausse. C'est avant que Diomaye ne soit président, il a un de ses fils qui s'appelle Sonko Ousmane. Vous comprenez? Ce n'est pas quand il dit que dernièrement, sa femme a couché. Donc, on appelle à la radio et quand on veut faire des leçons, il faut qu'on ait un minimum d'humilité et de culture. C'est tout ce que moi j'avais à dire. D'accord. Parce que je crois que l'essentiel avait déjà été dit.
1: D'accord, oui. Georges, pour sortir.
0: Qu'est-ce que vous attendez dans la sortie?
1: J'attends ce que vous allez pouvoir dire aux auditeurs pour sortir. Qu'est-ce que vous retenez? Enfin, qu'est-ce qu'ils retiennent de la thématique dégagée ce matin?
0: Non, ce qu'ils doivent retenir, c'est que une démocratie, c'est sa vitalité. Il faut donner aux institutions la place qu'elles méritent. Le Parlement sénégalais vient de démontrer qu'il est un Parlement qui jouit de son autonomie. Or, au Cameroun, Parlement en tant que Parlement, dans tous les livres qui parlent de constitution et d'organisation du pouvoir, notre Parlement ne répond à rien du tout. Jamais notre Parlement n'a eu la capacité de s'émanciper. Jamais notre Parlement n'a eu la capacité de faire une césure avec le pouvoir exécutif. Notre Parlement s'est illustré à être une caisse d'enregistrement. Et le Sénégal nous montre que le Parlement, lui, peut s'auto-administrer. Pour dire simplement que il y a des questions. Nous, on a souvent dit des choses ici. Mais qui peut emboîter le pas? Au Cameroun, ils veulent tous voir leurs enfants grandir. Et laisser les choses se faire comme
2: ça. Ils n'assument même pas. Ils envoient les prénoms ici.
0: Billy,
2: personne n'arrive à nous donner son patron.
0: Est-ce que vous savez qu'il est très souvent dit que vous qui parlez à la radio ou à la télévision, vous vous livrez à l'Holocauste?
2: Wow. On est fichés.
0: Parce que tous qui roulent carrosse là ne pourront jamais dire. Billy, vous êtes journaliste. Tendez-leur le micro.
2: Allez au ministère, vous tendez le micro, Jean.
0: Ils ne sont pas capables de parler. Mais en termes de Jérémiade, il n'y a pas plus plénichard qu'eux. Vous comprenez un peu? Je dis, notre pays a atteint le niveau le plus bas de l'administration d'un pays. Les finances sont à volo. Je crois que pour ceux qui ont fait histoire, lorsqu'on parle de la Chine antique, Chiang Kai-shek au pouvoir et autres, c'est une nation à l'aune des ruptures. C'est ça qu'on voyait. Allez reprendre vos livres de, je crois, cinquième, jusqu'en première. Toute l'histoire qu'on nous a appris, c'est ce que nous vivons aujourd'hui au Cameroun. Tout est en désordre. La corruption, le népotisme, tout. On n'y comprend rien du tout. Mais le plus important au moins, même comme ça semble être puéril dans ce qui se fait au Sénégal, c'est puéril, Bill. Le président reste le président. Même si c'est votre ami. Un, il n'y a aucun pays au monde où le président a été le plus intelligent du monde, de son pays.
2: C'est clair.
0: Aucun pays au monde n'existe. C'est un des citoyens qu'on choisit pour faire de lui le président. Même lorsque le président Ahidjo transmettait de manière technique le pouvoir au président de la République actuel Paul Biya, il y avait dans le gouvernement de M. Ayidjo des gens qui estimaient qu'ils étaient plus charismatiques que le président Paul Biya. Il y a des gens qui estimaient qu'ils méritaient mieux la confiance du président Ayidjo que celui qu'il avait choisi pour faire de lui premier ministre. Mais il en a fait 43 ans. Qui parmi eux aurait pu faire mieux? Pour dire simplement que lorsque... Et puis j'aime, je crois que c'est pas trop qui a choisi, Ngoï Djeka, parlant des lions et notables. Il dit, si votre ami est mieux placé, faites-lui la passe.
1: C'est clair.
0: Il va marquer. Oui. Le but, c'est le but.
1: C'est clair.
0: Il faut être capable, Bill, de s'effacer, de laisser passer l'autre. C'est ça la grandeur d'un homme. Faut pas faire de, l'encombrement.
1: Voilà.
0: De l'ombrage. Absolument. À l'autre. Or, ce qui se passe, et qui est indigeste pour la plupart des personnes à peu près civilisées, ce que Sonko a toujours tenté de faire ombrage à Diomaye. A toujours voulu montrer aux gens que c'est lui le président et que l'autre n'est qu'un représentant.
1: D'accord.
0: Et ça, ce n'est pas bon. Ce n'est pas utile. Dans aucune république antique, ça ne s'est pas passé comme ça. Et ceux qui ont voulu avoir ce comportement ont eu des fins parfois tragiques.
1: Mesdames.
0: Pour dire simplement, en une seconde, pour dire simplement que ressaisissons-nous. Ayons de la mesure. Concilions nos positions, que Sonko et Diomaye concilient leur démarche pour l'intérêt supérieur du Sénégal et de l'Afrique.
1: Il s'agit, chers auditeurs, eh bien, de la troisième livraison de votre émission Il Combat Royal qui prend fin. Le temps pour lui de s'installer. Alors, Georges,
0: oui.
1: Je vous laisse le soin, naturellement, n'est-ce pas, de présenter le présentateur du journal de 12 heures.
0: Dodin, fils du Cameroun, oui. Originaire du départ de l'arrondissement de Bebda,
1: oui.
0: Est désormais parmi nous. Je crois qu'il a fini par prendre place.
1: Décidément.
0: On peut dévoiler son nom à la communauté des auditeurs. Il s'agit de l'affaire de Jean-Marie Anaba ce mercredi. Jean-Marie, bonjour.
17: Bonjour, merci Odin, fils du Mbam, qui passe par le pont de Bebda avant d'arriver.
0: Toujours.
17: Bonjour à tout le monde. Le menu du 12 heures, j'imagine que c'est pour cela que vous m'accueillez.
0: Naturellement.
17: Nous allons célébrer avec la communauté musulmane la Tabaski. Nous allons manger le mouton juste après le journal. Mais déjà, on peut en consommer un peu dans le 12 heures. Et par la suite, nous allons faire le point de l'actualité au Sénégal. Après les événements d'hier, faire totalement le point de ce qui se passe en ce moment au Sénégal. Il y a aussi des grincements de dents pour ce qui est du recensement général de la population et de l'habitat. Les agents recenseurs ont toujours le pied sur la pédale. Ils veulent aller à la vitesse supérieure. Ils exigent cette fois-ci du gouvernement camerounais de répondre à leurs revendications. À défaut, ils vont confisquer les données qu'ils ont collectées sur le terrain. Donc, on fera le point dans le 12 heures et on pourra voir avec un juriste ce qu'il y a lieu de faire comme arbitrage dans ce genre de situation.
1: Mesdames, messieurs, vous comprenez qu'ici prend fin et Combat Royal pour cette troisième sortie de la semaine. Je remercie toute l'équipe de production composée ce matin de Roi Salmon qui assurait la mise en onde et la régie d'antenne. Et Lankwekam était derrière les caméras, coordination centrale. Le Duc Roger Kiegle-Kiki avec à la conception et supervision générale de cette émission. Le révérend pasteur Bissa, Emmanuel Noël, oui, j'étais là, je suis parti. On ne s'est pas vu.

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25: Il est 12h.
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0: Mercredi 27 mai 2026, mesdames, messieurs, bonjour. Bonjour au Cameroun, la vitrine du 12h sur Royal FM. Bonne fête à toute la communauté musulmane qui célèbre la Tabaski ce mercredi. La fête du sacrifice est marquée en ce moment même par les réjouissances dans les familles après les prières de la matinée dans les mosquées. Réaction des fidèles et retour sur les sermons du jour en ouverture de ce journal. Recensement général de la population et de l'habitat. Les agents recenseurs ne décollèrent pas face à la sourde oreille du gouvernement qui a reçu le mémorandum depuis le 19 mai 2026. La collecte est aux arrêts sur le terrain et certains brandissent la menace de la confiscation des données. L'arbitrage d'un juriste à suivre dans le 12 heures. Et puis sport, période FIFA du mois de juin 2026, les Lions indomptables seront au repos. La décision du coach David Pagou vient d'être officialisée par un communiqué de la Fédération Camerounaise de Football au motif d'une meilleure préparation des prochaines échéances et d'une récupération physique et mentale des joueurs après leur saison en club. La page des sports relie le texte. Mesdames, Messieurs, bienvenue aux 12h sur RLFM. Une fois de plus, bonjour et bon appétit si vous êtes à table et nous l'imaginons que vous consommez du mouton. Nous commençons tout de suite par la religion et ce 27 mai, jour de célébration de la Tabaski. Les fidèles musulmans du monde entier célèbrent donc effectivement la fête de la Tabaski, la soumission du prophète Ibrahim au Dieu Tout-Puissant. Mosquées et autres espaces ont été sollicités pour la prière commune. Notre reporter Claude Bauken a assisté à la prière matinale à l'esplanade du stade Omnisport à Yaoundé. Son reportage.
1: Les cordes de pluie qui sont tombées sur le ciel de la cité capitale ce matin n'ont aucunement contribué à démotiver les fidèles musulmans qui ont fait le plein de l'esplanade du stade Omnisport à Madouaïdjo pour participer à la prière du jour de l'Al El Kébir.
2: Le thème de notre serment de la femme, dans un monde où la femme est parfois méprisée, exploitée.
1: L'imam de la mosquée des Sources est celui qui a présidé la prière après le sermon du jour de fête. Un bélier de plus d'un mètre de hauteur et d'un poids remarquable a été immolé par l'imam Souleymane Ousmane. Un acte qui a ravivé la foi des fidèles qui sont venus par centaines.
3: Un acte d'adoration qui a été prescrit par Allah pour cette fête. Le message qui a été passé, nous allons le porter tout à cœur parce qu'il s'agissait bien évidemment de la femme qui était au cœur du serment de l'imam. Il amenait tous les musulmans à prendre soin de la femme, à classer la femme au même niveau que l'homme. Et c'est ce message que nous allons porter.
1: Vêtus de leur plus belle tenue, des boubous en particulier, des fidèles ont suivi avec une attention particulière le serment de l'imam au point où des résolutions ont été formulées.
3: Chaque musulman se doit de s'améliorer chaque jour. On est des humains, on est amené à pécher et à chaque fois, lorsque nous sommes toujours obligés d'adopter ce qu'il a dit et de pouvoir parfaire notre quotidien dans notre vie.
4: Ça nous renforce, nous les musulmans qui sont encore vivants, persévérer à la connaissance, donc connaître ce que tu fais. On a pris beaucoup de résolutions. Dans les jours à venir, ça va s'améliorer plus que ça.
1: Après la prière marquée par la formulation des intentions d'adoration, place à la fête.
4: C'est une fête, même comme la pluie nous est dérangée, cette fête-là serait vraiment géniale à tout le monde. Puisque c'était déjà préparé, la pluie n'a rien fait. On va le faire, on va le célébrer bien.
3: D'abord, après la prière, il y a les réjouissances. Donc nous allons fêter en famille et voilà, visiter quelques membres de la famille qui étaient malades et autres pour cette journée.
1: L'Aïd El Kébir est la plus grande fête dans la culture et religion musulmane.
0: Écoutons à votre suite Claude Bauken, morceau choisi du sermon de l'imam de la mosquée des Sources, Souleymane Ousmane, qui a donc lui-même immolé le bélier. C'était à l'esplanade du stade Omnisport de Yaoundé.

0: immolé symbolise la soumission d'un grand homme, le père des prophètes, j'ai nommé Ibrahim ou Abraham. La signification profonde de l'immolation, c'est d'abord le renforcement de la relation verticale avec notre Seigneur Allah subhanahu wa ta'ala. Ce n'est pas la bête qui est immolée qui intéresse Allah, mais c'est l'intention, c'est le contenu de poitrine, la sincérité et la soumission.
1: Et les candidats à l'examen du baccalauréat de l'enseignement général, session 2026, observent une pause ce jour à l'occasion donc de la fête du mouton, une journée fériée sur toute l'étendue du territoire national, une situation préjudiciable dans la concentration des futurs bacheliers, mais profitable aussi au niveau de leur préparation pour la suite de la composition. Jean-Claude Ngué, chef desk Jeunesse et éducation.
2: Cet avis est bien confirmé par le professeur Laurent Assipolo, pédagogue. Pour l'expert, la pause au milieu de la session du baccalauréat 2026 a un impact réel sur le rendement du candidat selon la manière dont il gère cette journée fériée.
3: C'est une coupure mal négociée. Elle peut faire chuter le rendement pour la suite des épreuves à cause de la rupture dynamique de concentration, la fatigue physique, la surcharge digestive pour ceux qui vont fêter parce que l'ambiance de fête peut amener les candidats à relâcher totalement leur vigilance, oubliant que les automatismes méthodologiques créent un stress de dernière minute à la veille de la reprise.
2: L'interruption de 24 heures dans le déroulement des épreuves écrites du baccalauréat offre aussi aux candidats, selon le pédagogue, une récupération cognitive et nerveuse qui pallie l'accumulation de stress et de fatigue mentale des premiers jours de l'examen. Une véritable soupape de sécurité qui permet au cerveau de restructurer les connaissances acquises. Le professeur Laurent Assipolo, une fois de plus.
3: Et enfin, le réajustement stratégique pour les candidats méthodiques, c'est généralement l'occasion idéale de faire un bilan année par coup sans la pression d'une épreuve le lendemain. Et ils peuvent donc réviser calmement les fiches des matières restantes et combler les dernières lacunes.
2: La situation présente aussi des risques sur le plan organisationnel dans la sécurisation des épreuves.
3: La porosité des centres d'examen pendant le jour férié peut aussi être un très très grand handicap. Les lycées et collèges servant de centres d'examen se vident de leurs surveillants chargés de la sécurité pour la fête et les gardiens ou les forces de maintien de l'ordre censés veiller peuvent voir leur vigilance baisser ou alors chuter et cela peut faciliter des intrusions pour modifier les installations ou dissimuler des documents.
2: Au demeurant, rassure notre interlocuteur, le dispositif camerounais de gestion des examens intègre un excellent protocole capable de limiter tout écart dans l'organisation. Les candidats au baccalauréat enseignement général de la session en cours reprennent le chemin de la salle de composition ce jeudi dès 7h30.
1: Et cette période des examens officiels constitue très souvent pour les candidats une source de stress et de peur une fois confrontés aux épreuves écrites en salle. Comment surpasser cet état d'esprit? Un spécialiste répond à Florent Goyam, chef desk, brigade des reportages.
4: Par définition, le stress est une réaction biologique et psychologique de l'organisme face à une situation difficile ou menaçante. Pour les candidats aux examens officiels, les causes de cet état d'esprit sont multiples. Thomas Fabrice Awono-Levedo, psychologue clinicien.
5: L'enfant ne sait pas s'il s'est suffisamment préparé tout au long de l'année. Si l'épreuve qu'il va rencontrer, c'est réellement ce à quoi il s'est formé. Si il va arriver tôt ce matin-là, parce qu'il a passé le temps à se réveiller 3 heures. Il peut donc arriver à ce moment culminant, réveille-toi tôt et se retrouve en difficulté.
4: À cela s'ajoutent les fouilles systématiques avant l'admission en salle d'évaluation. Pour l'enfant, ces sources d'anxiété se doivent d'être accompagnées pour gérer sa sérénité durant les épreuves.
5: Il faut dire aux enfants que quand vous composez, écrivez de manière lisible, parce que plus tard, votre copie sera corrigée avec l'intention que vous l'avez attribuée. Pour éviter des corrections intersujets, quand une matière est passée, elle est déjà passée. Le fait de se retrouver en train de dire « j'ai trouvé, je n'ai pas trouvé », ça peut vous amener dans une humeur autre dans l'évaluation qui va suivre. Il faut respecter la police de l'examen. L'examen a ses règles, l'examen a ses interdits.
4: Le psychologue clinicien Thomas Fabrice Awono-Levedo recommande également une hygiène alimentaire adaptée et un repos conséquent.
5: Il faut se réveiller à une heure rationnelle. Parce que si vous réveillez hyper tôt, il peut arriver qu'en salle de classe, vous ayez sommeil. Il faut manger léger quand on va pour comprendre.

0: poser. Manger léger pour éviter des situations gênantes d'ordre gastrique. Il faut
1: rester positif, pratiquer la respiration abdominale pendant 5 minutes en cas de panique, organiser les révisions et pratiquer la marche peuvent aussi aider l'élève à gérer son stress durant cette période des examens officiels.
2: Vous faites bien d'écouter la radio des auditeurs Royal FM. Il est 12h passées de 12 minutes et c'est Royal Midi. Également en vitrine dans ce journal, le 4e recensement général de la population et de l'habitat, l'opération lancée depuis le 24 avril 2026 au Cameroun, est fortement perturbée par une grève nationale des agents recenseurs qui continuent de revendiquer leur paiement et des données qui sont enregistrées sur le terrain. L'éclairage d'un juriste s'impose face à ces revendications. Dorine Demi.
3: Des sittings et arrêts de travail ont eu lieu dans plusieurs localités, notamment dans l'arrondissement de Yaoundé-Saint, où plusieurs agents ont manifesté motif le non-paiement des frais de formation. Franck Ndiki est le chef d'équipe du 4e recensement de la population de Yaoundé-Saint.
4: Le véritable problème actuellement, c'est le non-paiement des frais de formation et de subsistance de certains agents recenseurs. Depuis la formation des agents, parce qu'avant le déroulement de la phase de collecte, nous avons eu des formations. Et la formation est finie le 22 avril et depuis, certains et nombreux d'entre nous n'avons pas perçu les frais de formation à 1500 par jour.
3: Toute une stratégie d'organisation à ce recensement qui manque d'élaboration efficace.
4: Pendant la formation, on nous a, le deuxième jour, même le formateur nous a précisé cela parce que pendant la formation, on imaginait les listes de présence. Donc, ils ont trouvé toujours ces stratagèmes-là à la fin de la formation de nous dire qu'il y a des personnes dont les noms ne correspondent pas à leur numéro de téléphone. Nous avons toujours pris la peine avec l'indulgence, avec le suivi de notre contrôleur parce que c'est lui qui est notre proche collaborateur. Nous avons rempli ces fiches-là, ces fichiers. Chaque fois, il a envoyé les fichiers dans les forums. Jusqu'à présent, pas de frais de formation. Et maintenant, ils ont commencé à payer des frais de subsistance. Parce qu'ils ont commencé à payer 10 jours, c'est 3500 pour les agents recenseurs et 3750 pour les chefs d'équipe.
3: Protestant contre d'importants retards de paiement de leurs primes, certains d'entre eux menacent de bloquer les données, les collectes des données. Franck Ndiki, chef d'équipe des agents de recensement, une fois de plus.
4: À date, tous les chefs d'équipe ont les données de la première étape. Et chez nous, à Yaoundé 5e, je vais pas avoir la langue de bois. Nous avons décidé, et la plupart des chefs d'équipe, c'est vrai qu'il y a d'autres qui ont remis, il faut dire ça aussi, mais la plupart des chefs d'équipe ont décidé de ne plus transférer les données aux contrôleurs. Unanimement, oui. À Yaoundé 5e, par exemple, oui. Parce que là, nous avons constaté que nos doléances, rien, nos frais ne sont pas encore à notre possession.
3: Et pour le juriste Jacques Léonce Ohono, le recensement est une opération civique obligatoire, mais en cas de fraude.
5: Les agents recenseurs ont été recrutés sur la base d'un contrat de travail entre l'État et eux, parce que c'est l'État effectivement qui lance le recensement et c'est l'État qui recrute ces jeunes-là qu'on appelle agents recenseurs qui vont sur le terrain puis qui ramènent les données. Maintenant, s'ils estiment qu'ils n'ont pas été payés pour le travail qu'ils ont effectué sur le terrain, ils n'ont qu'à saisir les instances judiciaires compétentes en la matière. Ils n'ont pas le droit de se faire justice eux-mêmes.
3: Par conséquent, si un agent recenseur travaille pour l'État comme lors des opérations de collecte des données sans document écrit, la relation du travail est requalifiée.
5: Le contrat de travail n'est pas qu'écrit. Le contrat de travail peut également être verbal. C'est-à-dire, vous recrutez quelqu'un, vous lui dites, dès que vous finissez de faire tel travail, je vais vous payer telle somme, tel moment. Il faut pas croire que s'ils n'ont pas signé des contrats de travail en bonne et due forme avec l'État, c'est qu'ils n'ont pas un contrat de travail avec l'État. S'ils ont été recrutés de façon verbale, parce que le contrat de travail peut également être verbal.
3: Rappelons tout du moins que seule une démarche juridique pourrait leur permettre d'avoir gain de cause.
2: Dorine Dimi, dans le 12h, le recensement général de la population qui est donc un levier majeur pour la croissance économique et parlant de perspectives de croissance, le Cameroun est en dessous du seuil prévu par la Banque africaine de développement. La croissance moyenne du produit intérieur brut établie à 4,4% amène la BAD à dire que l'économie camerounaise est moins dynamique que celle du Bénin, de la Côte d'Ivoire, de la Tanzanie et du Rwanda. Yannick Sylvain Guélu.
6: La Banque africaine de développement a un seuil, un indicateur de classification de la croissance du produit intérieur brut. Selon la BAD, quatre pays se distinguent, la Côte d'Ivoire, le Rwanda, le Bénin, la Tanzanie, sauf que ces variables, conformément au mode opératoire de la Banque africaine de développement, ne sont pas propulseurs de la vie. L'économiste Edmond Kuhn.
7: Quelle est réellement la quotité contributive des Africains dans les caisses de la BAD? Si vous-même les Africains, vous ne prenez pas la peine de mettre de l'argent qui va vous permettre de vous développer, mais à contrario, vous vous pressez à prendre beaucoup d'argent pour envoyer à l'extérieur, envoyer, n'est-ce pas, dans des pays occidentaux, et le même argent, il y a une portion qui est revenue pour ravitailler vos caisses, parce que c'est comme ça que ça marche.
6: Toutefois, le Cameroun a intérêt à rectifier le tir pour se retrouver dans le top 4 classé par la Banque mondiale. Le commerce, les échanges et le potentiel économique non valorisé.
8: Le commerce avec nous est plombé par le fait qu'on ne produise pas beaucoup, plombé par les problèmes de transport, du fait de l'absence des moyens de communication assez corrects, et plombé aussi par les problèmes sécuritaires. Si on a les problèmes de Boko Haram qui plombent un peu cela. Plombé par beaucoup de secteurs, par l'informalisation, dont notamment la contrebande et la contrefaçon, qui ne permet pas à l'État de mieux contrôler les flux.
6: L'expert en commerce international, le docteur Alexis Nanka, précise que dans les perspectives, le Cameroun, sur certains points, notamment l'inflation, est bien positionné. 2,7% déficit budgétaire, 0,7% déficit courant, 3,9%.
2: Yannick Sylvain, qui est éditorialiste et chef desk économie, un chiffre important dans ce 12 heures. 2 milliards, c'est le nombre d'utilisateurs WhatsApp. WhatsApp qui est l'application de messagerie la plus utilisée au monde, simple, rapide, gratuite. Elle est devenue incontournable, mais cette popularité en fait une cible privilégiée pour les cybercriminels. Le piratage de comptes WhatsApp est devenu un phénomène récurrent, véritable technique d'arnaque qui touche les particuliers, les commerçants et même les personnalités publiques. Francine Atiba explique le phénomène et ses méthodes de sécurisation avec un expert.
9: Le piratage des comptes WhatsApp n'est pas un problème de bug de l'application. C'est une question d'ingénierie sociale. Le logiciel utilise le chiffrement de bout en bout. Dans ce cas de figure, même WhatsApp ne peut lire les messages d'un particulier. Alors, les pirates contournent la technique en visant l'utilisateur. Freddy Tanguep, ingénieur de conception des télécommunications, présente le stratagème utilisé par les arnaqueurs.
10: Les pirates, ils ne cassent pas le code WhatsApp, mais ils manipulent l'homme qui est derrière le compte WhatsApp. En général, le scénario est le même. Vous recevez un SMS contenant un code de 6 chiffres et ce venant d'un proche, en général c'est un proche dont le compte WhatsApp aussi a déjà été piraté, vous demandant de lui renvoyer ce code de 6 chiffres-là sous prétexte d'une quelconque urgence. Si vous venez donc à renvoyer ce code de 6 chiffres, alors là, vous avez donné les clés pour accéder à votre compte et donc ils le piratent.
9: Pour bloquer ce type d'attaque, l'expert en technologie de l'information et de la communication recommande deux actions simples et immédiates.
10: Pour parler à ce problème, il y a deux règles d'or à observer. La première, c'est de ne jamais partager vos codes, quelle qu'en soit l'urgence qui vous a été signalée. La deuxième chose à observer, c'est activer la vérification à deux étapes. Dans vos paramètres WhatsApp, vous allez dans compte, vérification en deux étapes, et là, vous insérez un code secret que vous seul vous devez connaître et qui va bloquer toute tentative de piratage. Même si le hacker possède votre code SMS, il ne pourra pas.
9: La vérification des appareils connectés à son compte et la protection de l'accès physique à son téléphone à travers le verrouillage par empreinte, code ou Face ID sur WhatsApp sont encore autres des moyens pour éviter le piratage de son compte. 30 secondes pour activer la vérification en deux étapes suffisent à bloquer 99% des tentatives. Le reste, c'est la vigilance.
2: On parle politique dans la suite de Royal Midi avec les inscriptions sur les listes électorales. Le processus suit son cours un peu plus de 2 mois de la clôture le 31 août prochain. Les partis politiques, un des maillons de la chaîne, multiplient des stratégies afin de mobiliser un plus grand nombre d'inscrits et s'arroger ainsi de meilleures places dans les sphères de décision. Évaluation à mi-parcours avec Anne-Lisette Ambassa.
3: Même si l'engouement n'est pas le même après l'élection présidentielle de 2025, le SDF ne cesse de multiplier des opérations de charme sur le terrain pour atteindre ses objectifs. Serge Poukam, président de la circonscription électorale de Yaoundé 4.
11: Dans un premier temps, il y a une action que nous menons au niveau du comité exécutif de la circonscription électorale de Yaoundé 4 et il y a l'accompagnement que nous faisons au niveau de l'antenne communale de l'ECAM Yaoundé 4 pour les accompagner dans l'enrôlement parce qu'il faut dire, nous sensibilisons, mais c'est l'ECAM qui inscrit. Nous sensibilisons les populations. Nous avons des petits oufeux où nous avons conçu des spots. Nous nous baladons dans le quartier de la zone.
3: Un train-train quotidien, les inscriptions sur les listes électorales pour l'UDC dès que le mécanisme est acté. Pas besoin donc d'attendre cependant, les difficultés sont réelles comme le souligne Léopold Dassi, communicateur de l'Union démocratique du Cameroun.
12: Il existe aujourd'hui des inscriptions sur les listes électorales qui se font de manière clandestine. Vous savez ce qu'on appelle aujourd'hui chez nous les charters. Donc la vigilance est de mise au sein du parti pour voir que dans telle ou telle circonscription, que tout se passe de manière transparente. Au sein de l'ECAM, dans les commissions d'inscription, il y a toujours les militants du parti qui sont là pour veiller au grain.
3: Le RDPC, dès la reprise du processus des inscriptions sur les listes électorales, en janvier dernier, le parti a renouvelé tous ses représentants dans les 360 antennes communales et même celles à l'extérieur du pays.
13: Au niveau des sections, des sous-sections, des comités de base, le RDPC continue cette mobilisation en faisant remonter les militants ayant nouvellement atteint l'âge de vote pour pouvoir se faire une inscription et ceux même qui se seront déplacés entre-temps d'une antenne à une autre pour régulariser des inscriptions.
3: Benoît Fedieu, communicant RDPC, relève cependant des difficultés rencontrées sur le terrain.
13: Les difficultés qu'on rencontre sont surtout celles de la non-détention d'une pièce d'identité permettant de bénéficier d'une inscription électorale. Le coût de l'établissement de la carte d'identité étant exorbitant et n'étant pas à la portée de tous les jeunes, ils rencontrent ces difficultés ayant malgré tout la volonté. Il y a également certains militants, certains électeurs qui pensent toujours pouvoir s'inscrire d'un arrondissement qui n'y réside pas.
3: Des zones d'ombre de part et d'autre qui ne datent pas d'aujourd'hui, mais persistent sur le terrain.
2: Collons une note triste à cette page politique pour indiquer que la classe politique est en deuil. Madame Julienne Honorine Yenga, veuve Aïssi Ntsama, présidente du parti politique des démocrates authentiques du Cameroun, Dakang Nabrégie, est décédée hier à Yaoundé des suites de malaise à l'âge de 84 ans. Première miss du Cameroun et indépendant en 1960, la défunte était membre du groupe de la majorité présidentielle. Écoutons les témoignages de Benoît Olivier Somba, président de l'Union pour la bienveillance au Cameroun, et Guy Roland Mendenk Ebanda du Front patriotique de libération du peuple, tous deux membres de ce regroupement et du G20.
14: C'est une figure comme Mama Yenga qui a d'abord été vice Cameroun dans les années 60. C'est une véritable perte. Et une conseillère de l'opposition, surtout de la majorité présidentielle, elle conseillait, elle était apaisée. Elle n'aimait pas les battes en guerre. C'est une véritable perte pour la nation camerounaise. Une véritable perte pour la femme camerounaise qui est une maman. Nous perdons une icône de la politique camerounaise.
15: C'est un coup énorme pour le Cameroun, un énorme coup pour la majorité présidentielle qui a encore perdu un membre de plus après le président Zogo il y a moins de 3 mois. Je garde de très bons souvenirs de cette dame. Même du vivant de son mari, lorsque la majorité présidentielle venait faire des réunions chez eux, c'est elle qui préparait toute la réunion et elle nous accompagnait durant cette réunion. Voilà d'ailleurs la raison pour laquelle je lui avais fait la proposition de remplacer son mari au sein de ce groupe et elle a accepté sans perdre du temps.
2: En culture, au bas de cette page nationale, au Festival international du livre gabonais des arts, l'Ophiliga, 5e édition, démarre demain à Libreville et le Cameroun y participe, Jean-Jacques Foucault.
16: Ce sera donc du 28 au 30 mai prochain. Le Gabon devient le carrefour de la littérature d'Afrique et même du monde. Le Festival international du livre gabonais et des arts est placé sous le thème « L'Afrique et ses diasporas, regard croisé sur le monde ». Un moment important auquel participe le Cameroun avec une forte délégation. Joël Célestin Bobo est le président du Centre de lecture, d'initiation et d'intégration à la culture depuis Libreville.
17: Plusieurs acteurs de la chaîne du livre du Cameroun et de certains universitaires. On note également la participation de la Miss Littérature Afrique, qui est d'origine camerounaise et qui est à Libreville depuis hier après-midi. Le Centre de lecture d'initiation et d'intégration à la culture prend part pour la 4e fois consécutive à ce grand rendez-vous culturel africain.
16: Pour cette édition, le pays à l'honneur est la République centrafricaine. Ce brassage de culture et de peuple va nécessairement permettre de parler de la littérature camerounaise, de ses grands noms aussi. Léona Newell Lekefak Kamara, Miss Littérature Afrique, porte le flambeau du Cameroun.
17: Une occasion de faire découvrir et surtout faire connaître la littérature camerounaise aux jeunes Gabonais. C'était un moment empreint de convivialité, de partage et d'échange qui permet de comprendre que la littérature est un élément fédérateur, mieux un pont entre les peuples et peut largement contribuer à une intégration sous-régionale véritable dans la zone CEMAC.
16: C'est la 4e participation au Filiga pour Joël Célestin Bobo. Sur les 5 éditions déjà réalisées, il est par ailleurs ambassadeur du Filiga au Cameroun. Le village du festival est le musée national des rites et traditions. Leçon inaugurale demain à l'Institut français du Gabon.
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2: Et c'est avec l'éditorialiste sociopolitique Bertrand Ouna qui nous a rejoint. Bertrand, bonjour.
18: Bonjour, Jean-Marie Anaba.
2: Commençons par l'actualité au Sénégal. La crise politique continue.
18: Hier, après avoir été élu président de l'Assemblée nationale du Sénégal, avec un score de 132 voix sur 133 exprimées, Ousmane Sonko a pris la parole devant les parlementaires pour donner sa position sur les tensions politiques actuelles dans son pays.
19: Depuis plusieurs mois, notre pays a vu émerger des divergences profondes au sommet de l'État. Elles ont été décrites comme des rivalités personnelles, des conflits d'ambition ou des luttes d'influence. Je ne souhaite pas nourrir cette lecture réductrice. Ce qui est en jeu dépasse des individus. Ce qui est en jeu, c'est le rapport entre la morale et la politique. Aristote écrivait dans l'Éthique à Nicomaque que la politique est l'art suprême parce qu'elle a pour finalité le bien commun. Non pas pour le bien d'un clan, non pas pour la conservation d'un pouvoir pour lui-même, mais le bien de la cité. Il rappelait également qu'aucune cité ne peut durer si la vertu disparaît de ceux qui la dirigent. Au Sénégal même, cette question de l'éthique du pouvoir ne nous est pas étrangère. Le président Mamoudou Dia rappelait déjà, au lendemain de l'indépendance, qu'aucun projet de transformation nationale ne peut survivre si les dirigeants confondent l'État avec leurs propres intérêts. Pour lui, la souveraineté ne pouvait pas être seulement politique, elle devait être morale, économique et sociale. Il savait qu'un pays peut disposer d'un drapeau, d'un hymne national et d'institutions tout en demeurant prisonnier de pratiques qui vident la République de son sens. Ce que Mamoudou Dia avait compris très tôt, beaucoup de nations africaines l'ont découvert parfois trop tard. Un pays peut survivre à la pauvreté matérielle, mais rarement à l'effondrement de sa morale publique.
18: L'arrivée d'Ousmane Sonko à la tête de l'Assemblée nationale, avec la majorité confortable du parti qu'il dirige, à savoir le PASTEF, plonge le Sénégal désormais dans la cohabitation avec cependant un parlement acquis à la cause du PASTEF qui a déjà dénoncé toute négociation du président Diomaye Faye avec des membres du parti sans l'implication formelle et officielle de la direction de ce parti dans les négociations. Ce bras de fer entre Sonko et Diomaye Faye qui prend une dimension politique crée l'incertitude au Sénégal alors qu'un nouveau gouvernement est attendu.
2: Au Bénin, la paix est menacée, Bertrand.
18: La zone de Kourou-Koualou, située à 700 km au nord de Cotonou, la capitale, frontalière avec le Burkina Faso, a été la cible d'une attaque des djihadistes dans la nuit d'hier. Au total, deux postes de l'armée ont essuyé des attaques et le bilan fait état de 4 militaires tués malgré la riposte de l'armée. Et cette offensive djihadiste survient au lendemain donc de l'arrivée du nouveau président, Romuald Ouadani.
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2: Et c'est en un seul arrêt au Venezuela, donc avec les prisons qui grondent.
18: Tout est parti de la colère exprimée par des détenus dans une prison au centre du pays en début de semaine. Et finalement, les détenus qui dénoncent les mauvaises conditions de vie et un traitement déshumanisant ont pris le contrôle du pénitencier. Les autorités s'organisent pour que les forces de l'ordre reprennent la main et le dessus. Cette situation survient alors que le Venezuela doit restructurer son économie, marquée par une dette abyssale.
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2: Et c'est comme tous les jours avec l'éditorialiste et chef d'espoir Eric Christian Kouam, bonjour.
21: Bonjour Jean-Marie Anaba.
2: Période FIFA du mois de juin, le Cameroun sera absent des terrains.
21: La FECAFOOT, à travers son communiqué signé du secrétaire général, indique que les Lions indomptables sont absents du Mondial 2026 et ne seront pas du regroupement entre le 1er et le 9 juin prochain. Une décision du staff technique des Lions indomptables qui estime que les joueurs doivent se reposer et récupérer pour mieux aborder les éliminatoires de la CAN de football 2027 au mois de septembre prochain. Quelques entraîneurs de football réagissent dans ce reportage de Olivier Ndemaipo.
22: Cette actualité les fait réagir pratiquement au quart de tour. Ils sont nombreux qui sont d'accord avec David Pagou. Dieudonné Nké, ancien entraîneur du Canon de Yaoundé, parle de psychologie.
23: Quand on n'a pas une compétition sur la main, après la fin des championnats, il n'y a pas un engouement. Les joueurs ne sont pas concernés parce qu'ils se voient vivre des vacances en fin de saison. C'est mental d'abord que maintenant je suis en vacances et vraiment il faut que je me repose.
22: Les Lions indomptables devraient jouir d'un repos de 4 mois, poursuit l'ancien entraîneur de Panthère Dundé.
23: Notre compétition reprend en septembre. Je ferai autant de laisser les gars souffler pour qu'on les ait beaucoup plus requinqués quand on va reprendre la compétition. Même en utilisant les joueurs locaux, le championnat tire déjà vers la fin. Les gens se battent pour ne pas descendre, les gens se battent pour le titre.
22: Et même le fait que la sélection nationale soit en phase de transition ou de reconstruction ne pose pas de problème, selon Simplice Nso.
24: Celui qui est en train de reconstruire l'équipe, c'est le coach Pagou. Ben, il connaît mieux ce qu'il a fait de faire. Donc, nous, on attend rien que des matchs. Je pense qu'avant les matchs, il trouvera quelque chose pour que les joueurs soient mieux préparés. Donc, on attend.
22: Le communiqué du mardi 26 mai 2026 est signé du secrétaire général de la Fédération Camerounaise de football, la FECAFOOT, Mandon Isaac Noé.
2: Éliminatoire du mondial de football féminin U17, les bébés Lyonnes redescendent dans l'arène samedi prochain.
21: C'est pour le match retour du second tour qualificatif. À l'aller, les U17 dames du Cameroun ont fait 0-0 avec le Sénégal à Dakar. Sur les leçons à tirer, écoutons l'entraîneur par intérim de cette sélection U17 du Cameroun dames, Joséphine Mike Ndoumou.
25: Pour le match, nous avons fait face à un adversaire très discipliné tactiquement. Et avec beaucoup d'individualité, et déjà que nous étions préparés à cela, on savait qu'on devait avoir affaire à une équipe du Sénégal très aguerrie à la compétition, parce qu'elles jouent ensemble depuis longtemps et elles ont fait leur classe.
21: Les bébés Lyon sont en cage ici même à Yaoundé et s'entraînent deux fois par jour pour rectifier les erreurs du match aller, comme le confirme ici Joséphine Magdoumou une fois de plus.
25: Nous avons observé, nous avons pris de notes. Nous saurons pendant les quelques jours qui nous restent avant le match retour comment réaménager l'équipe de manière à arranger, à parfaire ce qui n'a pas marché pour qu'au soir du 30, nous soyons qualifiés.
2: Parlons des compétitions internationales. Les athlètes médaillés depuis le début de l'année ont été encouragés hier, Eric.
21: Ils étaient près de 200 athlètes pour 13 disciplines sportives qui ont été félicités pour les efforts à honorer l'image du Cameroun sur la scène internationale. Un hommage rendu par le patron des sports, le professeur Narcisse Moelle-Kombi, qui revient sur les motivations de cette initiative.
0: De la promotion, de la diversité, de la multiplicité, de la variété des expressions sportives, l'amélioration des performances, la valorisation des exploits et des talents, mais également l'exhortation à l'excellence, l'exhortation à conquérir davantage de lauriers, l'exhortation à inscrire davantage le Cameroun dans une dynamique glorieuse et victorieuse. Nous disons le Cameroun, mais nous pensons au mouvement sportif national.
2: Et puis, Fédération camerounaise des jeux d'échecs, la saison s'ouvre samedi prochain.
21: C'est le Palais Paul Valand des Sports de Ouada qui a été retenu pour abriter ce lancement officiel de la saison sportive de la FECAD qui sera couplée au tournoi de l'Unité. Sur les contours de cette compétition, écoutons le président de cette fédération, Didier Benjamin Banlock.
1: Nous sommes dans la mouvance de la fête de l'Unité que nous avons célébrée, dont nous restons dans l'Unité. Mais cette fois-ci, c'est l'Unité des joueurs d'échecs, des joueuses d'échecs, des enfants et bien sûr des vétérans, parce qu'il y a toutes les catégories du tournoi que nous allons organiser. On veut réunir les joueurs d'échecs et on va le faire chaque année, tout comme la fête de l'Unité nationale. Ce sera un tournoi qu'on va pérenniser. Maintenant, les cadences pourront changer, mais c'est d'abord l'unification autour de notre sport, entre nous, de tous bords, qui va nous permettre d'impulser ce que nous voulons faire dans les prochains jeux.
2: Merci à Eric Christian Kwam. Sans transition, place à présent au condensé de toutes ces nouvelles en langue anglaise. Et c'est avec Jeffrey Tachum. 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
2: C'est la fin du journal de la mi-journée sur Royal FM, une édition d'informations mise en onde par Ulrich Kemwe, avec au cadrage vidéo Alain Osekwekam, réalisation Anilisette Ambassa, édition en chef Eric Christian Kwam, rédacteur en chef Bertrand Ouna, coordination éditoriale Ebel Bela Samari, coordination centrale Roger Kiek, supervision générale, le révérend pasteur Bissai Emmanuel Noël, micro de présentation JMA Jean-Marie Anaba. Mesdames, messieurs, prenez rendez-vous avec l'actualité à 14h de 2 p.m. News, Mapalazita, et puis 18h, le Vespéral Bilingue, Biroa Marc Brian, Olivier Ndema et Paul. Pour l'heure, c'est la suite des programmes sur votre antenne radio avec Fraîcheur Royale, une présentation de Raïssa Parker. Bonjour.
5: Bonjour Jean-Marie Anaba, bonjour aux auditeurs.
2: Alors, le menu de ce troisième numéro de la semaine.
5: Bonne fête de la Tabaski déjà à tous les fidèles musulmans qui nous écoutent en ce moment. En termes de thématique, il y a cette histoire qui fait grand bruit. Donc on va tenter de prendre un volet de la chose, le volet de cette actualité sur le plan de la prévention pour cette fillette, voilà, au nom de Gloire, abusée sexuellement âgée de 2 ans. Elle aurait été abusée sexuellement dans un établissement. Que comprendre derrière cette histoire? Comment mettre nos enfants à l'abri de tels actes? Est-ce que la responsabilité incombe uniquement les parents? Comment doivent donc se comporter les parents? Quel discours tenir? En guise de deuxième thématique, nous avons ces jeunes, ou alors du moins on quitte la maison familiale à un certain âge. Quel conseil donner à quelqu'un qui s'apprête à quitter le domicile familial? Va, reste, ou prépare-toi mieux avant d'y aller. À quel âge doit-on quitter le domicile familial? Cette question est très vieille comme le monde, mais reste toujours d'actualité, Jean-Marie.
2: Parole aux auditeurs. Je vous reviendrai demain avec mes arguments. Mesdames, messieurs, c'était Royal Midi, c'était le 12h. Bon appétit à toute la communauté musulmane, en fait. À demain, 12h.
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0: Un malheureux crie, l'Éternel entend et le délivre de toutes ses détresses. Il est le trouble qui trouble, le trouble qui te trouble. Il combat tous les combats. Oui, c'est tellement clair et ça rassure de savoir qu'il y a quelqu'un au-dessus de celui-là que tu crois qu'il est suprême. Il y a quelqu'un au-dessus et c'est le Saint-Esprit, c'est le Dieu Tout-Puissant, c'est le Père Éternel, c'est Alpha, c'est Jéhovah. Vous avez tous les noms que vous voulez, mais c'est lui, le Dieu du début et de la fin. Il est le trouble qui trouble, le trouble qui te trouble.
1: Il est le trouble qui trouble, le trouble qui me trouble. Il est le combat qui combat, celui qui me combat.
0: C'est-à-dire que la difficulté que tu as en ce moment-là, c'est lui seul le remède. C'est lui le médicament, c'est lui l'antidote à ton mal. Merci d'exister, merci d'être présent, même quand on ne demande pas. Merci de nous écouter attentivement, merci d'exaucer nos prières au quotidien. Nous sommes peut-être des personnes très très impatientes, mais tu sais réagir au bon moment. Tu sais bousculer la vie de quelqu'un qui ne croyait pas du tout.
1: Il est mon seul secours,
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0: Tu as vu le riche, non?
3: Oui.
0: Tout prêt et tout chaud. Donc, tout ce que vous direz sera retenu contre vous ou en votre faveur. Sur la 2, allô?
4: La marche à faute, c'est au féminin.
0: Non. Le bandit, c'est au masculin.
4: La marche à faute, c'est au féminin.
0: Le voleur, c'est au masculin.
4: Là, ça part.
0: Dis à la.
4: C'est pas de réponse.
0: C'est quelle réponse, comment? C'est quelle entrée, ça? Tu as oublié que tu préparais. Oui, Guyala.
4: Je salue tous les techniciens qui nous accompagnent.
0: Merci beaucoup.
4: Je salue le patriarche de la montagne.
0: Oui, il est sur la montagne.
4: Je suis le reste des éditeurs.
0: Je t'accompagne en musique d'ailleurs. On va écouter quelque chose d'assez soft, digeste, intéressant. C'est en même temps comme de l'orange, un peu de piment, un peu de sel, plongé dans la mer. C'est mélangé également. C'est un goût différent, c'est un goût particulier. Écoutons et derrière on se repose.

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1: Attention, qu'est-ce qui s'est passé avec Basile? Allô? On garde la ligne, on garde la ligne. Allô, Basile? Allô? Qu'est-ce qui s'est passé subitement avec notre ami Basile? Allô? Il est en ligne, n'est-ce pas? Il est en ligne, Basile. Basile, si tu nous écoutes, tu raccroches et puis tu vas rappeler juste... Oh, il a raccroché là, ça veut dire qu'il nous écoutait. Au téléphone, allô?
2: Ouais, bon après-midi, les affaires.
1: Bon après-midi. Ça, c'est les missiles téléphone-téléphone que tu viens de faire à mon cher Basile. Un missile téléphone-téléphone. C'est très grave, ça, parce que j'ai pas compris.
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2: Et moi, je flatte même, je vais flatter, moi. Je flatte, c'est un bon gars. Il t'a fait les cadeaux.
1: Il est parti, Guy, alors. Oh, au téléphone. Allô?
0: Oui, bon après-midi, Raïssa.
1: Non, les gens font les missiles téléphone-téléphone ici, là. Ah, on a chassé Guy Alain par un missile terrible.
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2: Allô, bon après-midi, Raïssa.
1: Michel Merlin. Il est parti. Sur la une, allô?
2: Allô?
1: Oui, mon cher Basile.
2: Moi, j'ai dit qu'elle n'est pas partie.
1: Les missiles téléphone-téléphone. À peine il a dit son nom... Vous non,
2: je fais la même chose que le maître m'a fait tout à l'heure.
1: J'ai envie de dire vêtu de rouge. Je suis amoureuse.
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1: Nous sommes mercredi, la sélection musicale parle bien. Bon après-midi à tous et bienvenue. Ulrich Kemoué assure la mise en onde de réalisation régie d'antenne. Le cadrage vidéo Alain Kouekamose. Nous sommes en direct sur YouTube. Merci également à cette charmante demoiselle qui nous mettra tout à l'heure ou alors qui nous met déjà sur Facebook. La coordination centrale Roger Kiek de Kiki sous la supervision générale du révérend pasteur Bissaï Emmanuel Noël. Raïssa Parker à la présentation jusqu'à 13h passées de 55 minutes. À mes côtés, Dorine Bimi, voilà, elle va m'accompagner, non seulement m'accompagner, mais aussi nous aider concernant la page pratique du jour. C'est la fête de la Tabaski. Vous êtes à l'honneur, chers musulmans. On va dire quoi? Vœux de paix, vœux de santé, vœux de bénédiction. Je parle avec le cœur hein, à toute la communauté musulmane. Que cette fête de foi, de solidarité, de partage... Quand on parle de solidarité, masso à côté, on ne peut pas déroger à la règle. Donc, cette fête de partage, de solidarité, apporte beaucoup de joie et de réconfort dans les familles. On parle des familles, et ne sont pas seulement les familles musulmanes, mais aussi les familles chrétiennes, toutes les familles en général. Donc, bonne fête de la Tabaski, j'ai envie de dire à tout le monde, à tous les Camerounais, à l'Afrique, au monde. Eh bien, fraîcheur royale du jour, après ses vœux, voilà, ses vœux remplis de sincérité, on va parler des thématiques sur la table. Vous avez certainement eu vent de cette actualité, la petite Gloire, âgée seulement de 2 ans, qui aurait été abusée sexuellement dans un établissement. Nous ne sommes pas là en juge, je rappelle déjà. Eh bien, la loi, on va dire quoi, la justice va se charger de cette affaire, mais nous, on veut comprendre. Nous ne sommes plus en sécurité dans les écoles, nous ne sommes plus en sécurité à la maison, nous ne sommes plus en sécurité dans les rues. Que comprendre après avoir écouté cette histoire? Une petite fille, une fillette âgée seulement de 2 ans, voilà, au nom de Gloire, abusée sexuellement dans un établissement. Comment prévenir ce type de cas dans notre société? Que ce soit à la maison, quelles sont les mesures? À la maison toujours, quel est le discours que les parents doivent tenir à leurs enfants? Petit soit-il, quel discours tenir à nos enfants? En guise de deuxième thématique, on va rester dans les conseils. Quel conseil donner à quelqu'un qui s'apprête à quitter la maison familiale? Vous savez, c'est beau quand il y a le suivisme. On veut partir. En dehors du suivisme, peut-être le parent. Hier déjà, Basile nous rappelait qu'à 9 ans, son père lui disait, à part si j'ai oublié l'âge exact, « Vraiment, je ne veux plus te voir dans ma maison. » Peu importe l'âge. Voilà. Comment, quel conseil prodiguer, quel conseil donner à quelqu'un qui s'apprête à quitter le domicile familial? Ce n'est pas une étape facile, mais peut-être nécessaire, voire indispensable. La femme aussi, les conseils sont pareils que lorsqu'on parle d'un garçon qui quitte le domicile familial. Et on revient avec cette question, je le disais, lorsqu'il fallait faire la transition, vieille comme le monde. À quel âge quitter le domicile familial? D'après vous, quel est l'âge idéal pour quitter le domicile familial? Code d'accès, le 640-61-38-42, le 671-15-73-21. Vous êtes libre de prendre la parole. D'ailleurs, tout ce que vous direz aujourd'hui, comme d'habitude, sera retenu contre vous ou alors en votre faveur. Tout de suite et maintenant, les bénédictions de l'Éternel.

Nous sommes le 27 mai, voilà, c'est juste un rappel. 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Maintenant, quand on parle de rappel, c'est pour continuer dans la sensibilisation, de démontrer aux uns et aux autres, au Cameroun, à l'Afrique, que la solidarité, c'est la base. C'est la base pour un pays, pour un continent qui souhaite se développer. Le développement, c'est la solidarité. La solidarité, c'est l'amour, c'est la paix, c'est l'unité. 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

0: Ici, nous sommes en direct et le téléphone est à présent ouvert au 640 61 38 42, le 671 15 73 21. Encore bonne fête de la Tabaski à tous les fidèles musulmans, voilà, qui nous écoutent en ce moment, 88.4 sur Royal FM. Dodo des dodos.
1: Oui, Raïssa.
0: Dodo des dodos.
1: Oui, Raïssa.
0: Bon après-midi.
1: Merci, bon après-midi à toi également.
0: Tu as des amis musulmans ?
1: Ils sont nombreux. Hein.
0: Ils sont nombreux. Il y a
1: Mohamed. Il y a Ousseni.
0: Ils sont nombreux à s'appeler Ousseni.

0: Tenia Suleiman.
1: Oui.
0: Il y a
1: Abdoulaye.
0: Abdoulaye. Il y a Abou. Aboubacar.
1: Oui.
0: Oui, Aboubacar. Il y a, ils sont nombreux, hein.
1: Asana.
0: Oui, ils sont tellement nombreux.
1: D'accord. Bonne fête à Asana Salissou. Est-ce que tu as une position? Parce que,
0: Une position sur la fête
1: Non, la fête, c'est la position. Est-ce que tu
0: la position. Hein. Oui. Ah, d'accord, le mangement, c'est
1: le
0: ça.
1: Le mangement.
0: Non, malheureusement, j'ai pas de position.
1: Avec tous les amis, là.
0: Vraiment, avec tous les amis, là, c'est devenu un peu compliqué, hein, je t'assure. La société change tellement. C'est devenu compliqué. Donc, même si tu appelles un de tes amis aujourd'hui, il va te dire, bon, je suis en quoi, la prière?
1: Non, donc, pas toujours.
0: Il y a ceux qui disent que oui, viens à la maison, mais c'est rare.
1: C'est
0: vraiment rare.
1: Voilà, j'ai dit que le téléphone est ouvert, voici les thématiques du jour. Nous sommes au quartier Oja à Yaoundé, c'est une fillette abusée sexuellement. Elle aurait été abusée sexuellement dans un établissement. Que comprendre de cette histoire, ma belle? Et comment mettre nos enfants à l'abri, que ce soit à la maison, si jamais c'est possible, hein. Parce qu'on dit que le diable rôde partout. À la maison, à l'école, dans la rue, bon, je ne vais pas citer autre chose. Mais comment mettre nos enfants à l'abri de tout ceci?
0: Raïssa, tu sais, hein, vraiment, c'est compliqué. Le dehors est devenu mauvais. Vraiment, on en parle là, mais c'est très sérieux à l'extérieur. Si ce n'est pas les cas de viol, les cas de kidnapping, si ce n'est pas les cas d'agression...
1: Les agressions, maman.
0: Je t'assure, c'est énorme. C'est vraiment énorme. Maintenant, quand tu dis comment protéger nos enfants... Vraiment,
1: quel discours tenir à son enfant.
0: C'est vrai, le discours qu'on puisse tenir à nos enfants, hein, quand ils vont à l'école. Vraiment, si quelqu'un t'aborde dans la rue, ne réponds pas. Passe ta route, arrive à l'école. Si c'est que la personne te suit au cours du chemin, vraiment marche et sois toujours accompagné des camarades. Sois toujours avec des gens en groupe. Vous marchez toujours en groupe. Si c'est que maman ne vient pas te chercher, rentre avec ton camarade qui est sur ta route. Maintenant, à un niveau, si quelqu'un t'interpelle, vraiment, fais comme si tu n'avais rien suivi. Tu passes ta route, tu arrives à la maison, tout simplement.
1: En parlant de route, sans te couper, en parlant de route, je suis souvent... C'est souvent vraiment mal de voir un enfant de 5 ans qui cherche à traverser la route seul.
0: Oui.
1: Son parent n'est pas là. Soit tu as 5 ans, l'autre a 2 ans ou 2 ans et demi. Tu les vois main dans la main en train de se débrouiller tout seul. C'était une parenthèse.
0: C'est lamentable, hein. C'est lamentable, mais il y a quand même des taximens, hein, que je dis bon après-midi. Aujourd'hui, il y a des taximens qui sont consciencieux. Donc, quand ils voient des enfants à cet âge traverser la route, des fois, ils font le geste. Il y a des enfants qui veulent d'arrêter, de ne pas accélérer comme ils ont pour habitude d'accélérer, notamment les motos, les motomanes. Parce que eux également, on dit généralement qu'ils n'ont pas de frein. Donc, vraiment, on fait souvent genre, il faut arrêter parce qu'il y a des enfants qui traversent.
1: Oui.
0: Maintenant, c'était une parenthèse. Maintenant, la question que tu me posais,
1: c'était de quel discours tenir, tu disais, lorsque l'enfant est sur le chemin de retour, aller, il doit marcher en groupe, l'enfant doit faire ci, doit faire ça.
0: Exactement. Il doit toujours marcher en groupe parce que forcément, dans notre quartier, il y a toujours un enfant qui est... dans la même école que nous. Donc, du coup, c'est assez difficile de calculer cet enfant à la sortie, de dire qu'on va rentrer ensemble. Mais si tu es seul sur le chemin, vraiment, si quelqu'un t'interpelle, tu fais comme si tu n'avais pas compris, tu continues ta route. Parce que c'est le seul discours. Si la maman n'est pas disponible ou disposée à venir chercher son enfant, des fois, il y a des alternatives. On appelle des motomans de venir prendre des enfants. Même des cas comme ça sont aussi compliqués.
1: C'est vrai.
0: J'avais eu un exemple. J'étais en train de rentrer, je vois un enfant qui est stationné, il est seul là, il pleure. Je m'approche de cet enfant, je dis, qu'est-ce qui se passe? Il dit, le motoman qui devait venir me chercher n'est pas encore arrivé jusqu'à 7h. Il était 16h. L'école sort à 14h30. Il était 16h. Donc, je ne savais même pas quoi faire. Je me suis mise à poser des questions à l'enfant. Tu habites quel quartier? Est-ce que tu peux reconnaître la maison? Est-ce que tu as le numéro de téléphone? Et l'enfant n'avait pas de numéro de téléphone.
1: Mais c'est aussi dangereux de, en voulant aider, si quelque chose arrive à l'enfant, tu...
0: Non, ce que j'ai fait, c'est que, tu sais, il y a toujours des motomans qui connaissent les enfants. Il y a un motoman, vraiment, c'était la chance, qui est arrivé. Il a dit, il connaît cet enfant, il connaît la maison. On a dit, est-ce qu'on peut te faire confiance? Il dit, non, faites-moi confiance, même le lendemain, revenez. vous allez me voir ici au Carrefour.
2: D'accord.
0: Donc, du coup, on a fait confiance.
1: Quand on parle de protection de nos enfants concernant, par exemple, concernant ces abus, voilà, est-ce qu'à la maison aussi, il n'y a pas un comportement à adopter?
0: Oui, bien évidemment qu'il y a un comportement à adopter, surtout avec les oncles qui viennent souvent rendre visite.
1: Exactement.
0: Exactement, parce que parmi les oncles qui viennent souvent rendre visite, il y a d'autres qui sont sains, il y a d'autres qui ne sont pas sains.
1: Très mal intentionnés.
0: Très mal intentionnés. On parle là comme ça, c'est comme si ce n'était pas sérieux, mais c'est très sérieux. Ils sont mal intentionnés. On ne sait pas vraiment ce qui...
2: Les animes.
0: Ce qui, vraiment, ce qui change les esprits des êtres humains aujourd'hui, parce qu'on parle de l'être humain en général. On ne sait pas ce qui change les esprits. On ne sait pas ce qui habite dans leur esprit.
1: Non, si qu'est-ce que tonton fait, faut venir me dire, par exemple.
0: Exactement, c'est le discours qu'on puisse donner à nos enfants dans tout ce que tonton fait, parce qu'il y a des tontons aujourd'hui qui arrivent, il accueille l'enfant, non, il y a des gestes qu'il faut interdire aux enfants.
2: Très
0: donc
2: bien.
0: Si l'oncle vient, des fois c'est la salutation, et du coup tu vas directement dans ta chambre, tu t'occupes.
1: C'est vrai que
0: c'est
1: bien, mais est-ce que ça ne sème pas la panique?
0: La panique devant qui?
1: Entre l'oncle et sa...
0: Non, c'est stratégique.
1: Et sa fille.
0: C'est stratégique. C'est le discours que j'ai eu avec ma fille. C'est stratégique. Elle-même, elle sait que quand il y a des invités à la maison, j'ai des postures. Je dois me tenir comme ça parce que maman a dit, tu vois. Donc, j'ai déjà eu ce discours avec mon enfant en amont. Maintenant, quand l'oncle est là, elle sait comment se tenir. On n'a pas besoin de frustrer. L'oncle qui est déjà là, il va s'interroger. Qu'est-ce qui se passe? Pourquoi ma fille agit de cette manière? Non, ma fille sait déjà, elle sait déjà le discours que j'ai
1: très
0: tenu.
1: Bien. Voilà, il y avait un auditeur sur la 2 qui est reparti. Vous nous revenez, vous insistez simplement. Le 640 61 38 42, le 671 15 73 21. Il y a ce discours qui est important lorsqu'on fait face à, voilà, à ces dangers, alors à ce diable qui rôde chez nous. Mais à côté, est-ce que les parents ne devraient pas être davantage plus à l'écoute de nos enfants?
0: Bien sûr.
1: J'ai l'impression qu'on ne...
0: On n'écoute plus. Hein.
1: On n'écoute plus, on ne lit plus certains signes. Si l'enfant dit, je ne veux pas voir tel tonton, on insiste. Je ne veux plus aller chez telle tantine pour... Comme tu vas à la réunion, maman, je ne veux pas aller chez... On insiste. Je ne vois pas qu'il y a...
0: Oui, bien sûr. Bien sûr, c'est que les parents aujourd'hui, vraiment, excusez-moi, les parents aujourd'hui sont des parents androïdes qui se concentrent à leur boulot. Ils rentrent, c'est le téléphone qui leur occupe.
1: Tout à fait.
0: Donc, ils ne regardent pas. On commence même d'abord dès le début. Ils ne regardent même pas ce que l'enfant a fait à l'école. Parce que ça commence là. L'enfant a fait quoi à l'école? Qu'est-ce qui t'a frustré à l'école?
1: Même
0: comment
1: s'il
0: a, était
1: même
0: la
1: s'il
0: journée
1: pas le langage facile. Même s'il n'a pas le langage facile, la question de comment était ta journée.
0: Exactement.
1: L'enfant
0: ça
1: peut en raconter.
0: Pas souvent,
1: non, pas du tout.
0: Pas du tout.
1: Tu as dit tout à l'heure, les parents sont très, très androïdes. On veut faire des vidéos, on veut. On ne prend pas du temps pour regarder l'enfant. Est-ce que ça va? La maîtresse, tes cahiers. Parfois, même l'enfant allait à l'école, il n'a rien recopié.
0: Exactement. Il est perdu, il ne sait pas, il est perdu.
1: Il subit un harcèlement, vous n'êtes pas du tout au courant. C'est son camarade, c'est son enseignant, c'est peut-être ton voisin, mais on ne pose pas des questions. Il y a des choses comme ça qui pourraient vraiment faire en sorte qu'on évite un certain nombre de choses. Sur la deuxième thématique, quel conseil donner à quelqu'un qui s'apprête à quitter la maison familiale? Moi-même, quand j'écrivais, quitte comment?
0: Non, comment quitte?
1: Tu quittes, tu n'as rien, tu quittes. Tu quittes d'abord.
0: Non, ça, c'est quand on a déjà marre de la personne. Vraiment, quand il dit ça, on dit, oh,
1: alléluia.
0: Enfin, vraiment, tu as parlé.
1: Toi-même, tu ne vois pas que tu étais à vieux, quitte.
0: Non, franchement, quel discours. Vraiment, si la personne décide de quitter la maison.
1: Je ne sais pas pourquoi sur la 2, si depuis, ça perturbe un peu. Il y a cet auditeur que je mets en ligne qui repart, On espère pouvoir vous avoir avant la fin de... C'est une seule partie d'émission aujourd'hui, nous sommes mercredi. Oui, Dodo.
0: Il n'y a pas de discours à tenir. Vraiment, si la personne décide de quitter la maison familiale, est-ce que tu vas t'en sortir? On pose juste des questions.
1: Non, sur la une, il est parti.
0: On pose juste des questions. Est-ce que tu es sûr que où tu vas t'en sortir? Est-ce que tu as prévu? Voilà les questions qu'on pose.
1: On va essayer, Dodo. Au téléphone sur la une, l'un des meilleurs auditeurs de l'année 2025. Allô?
2: Non, ici, on ne sait pas, mais ça donne.
1: Non, je ne sais pas pourquoi ça donne chez toi, mais on va aller rapidement. Mon champion, bon, je t'appelle champion, mais c'est
2: j'utilise le téléphone bien calibré.
1: Oh, wow.
2: Je dis bonjour. Je vais dire bonjour. Permets-moi de dire bonjour à Dorine.
1: Merci beaucoup, Guillaume.
2: Dorine Lamour, bonjour. Raissa Parker, la voix d'or de l'Afrique centrale.
1: Tu me lances, bonjour.
2: Bonjour.
1: Bonjour.
2: Bonjour au plus grand technicien du Cameroun.
1: Les bonjours,
2: qui vous accompagne toujours.
1: Oui, c'est Ulrich.
2: Je dis bonjour à Ulrich. Et je dois dire bonjour à nos 75 millions d'auditeurs. Mm-hmm. Aujourd'hui, ça va un peu plus vite.
1: Oui, très vite.
2: La première thématique, c'est quoi, Raissa? Rappel de mémoire.
1: Cette petite fille abusée sexuellement. Voilà. Quel discours tenu.
2: Une petite fille de 2 ans.
1: Oui.
2: Il faut dire ici que les renards, les prédateurs, je ne sais pas comment les qualifier, les méchants, parce que je ne sais pas quel conseil vous pouvez donner à un enfant de 2 ans.
1: Ah bon?
2: L'enfant de 2 ans, nous devons le laisser à l'école. Mais est-ce que le message pour un enfant de 2 ans, ça ne peut pas passer? Vous allez dire à un enfant de 2 ans, sois prudent, et il y a les prédateurs dehors, il y a les secteurs dehors. L'enfant de 2 ans comprendra quoi de tout ce que vous allez peut-être avancer là. C'est compliqué. Tellement la prière. Et je dis ici que ceux qui sont là pour ce genre d'actes, nous devons rentrer à l'ancien temps.
1: Mmh.
2: Donc, quand vous faites comme ça, quelqu'un rentre au village, il vous fait aussi.
1: Ok.
2: Non, vous n'allez pas détruire la mère d'un enfant de 2 ans. Quand je vois cette fillette de 2 ans, j'ai larmes aux yeux.
1: Vraiment.
2: Je vous le dis, j'ai les larmes, je vous dis dans les réseaux sociaux.
1: Je dis que...
2: Et ouais. Quel conseil, je passer mon crédit, tiens.
1: Mm-hmm.
2: Ça fait pip là.
1: Un conseil à quelqu'un qui s'apprête à quitter le domicile familial.
2: Je pourrais vous revenir, pardon, prenez-moi ouais. Quand je vais revenir.
1: Toi-même, tu appelles à Eddie Franc. Ah. Je te lave.
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1: Voilà, nous repartons au téléphone. Merci Ulrich. Guyalan est parti sur la 2. Quelqu'un d'autre, allô?
4: Allô.
1: Allô, allô.
4: Bonsoir.
1: Bonsoir.
4: C'est Raoul au Saskatchewan.
1: Rara. Raoul.
4: Oui.
1: On t'écoute, mon très cher.
4: Merci.
1: Rapidement.
4: Raissa.
1: Oui. Hey, c'est une
4: vous
1: histoire de Rara.
4: Vous avez parlé un bandit qui avait dit que je vais venir te voler.
1: Ça peut arriver.
4: Ça peut arriver. Bon, en ce qui me concerne, je n'ai jamais vu un bandit qui n'a pas averti que là où voilà, je vais vous couler. Parce que ce que vous croyez, c'est que vous accusez les parents et tout ça, c'est difficile. C'est très, très difficile. Parce que le monde d'aujourd'hui va très, très vite. Et qui dit bandit dit rusé. Un bandit, c'est un rusé. Il calcule. Les faiblesses des parents, les erreurs des parents pour les atteindre. Donc, ce que moi je peux proposer ici par rapport à ce problème-là, c'est que il faut que les gens, les parents commencent à rentrer au village, aller voir les indiens pour blinder les enfants.
1: Okay.
4: Contre ces prédateurs-là, puisque c'est une des choses qui se passent avant, pour protéger les enfants contre ces choses-là.
1: D'accord, si vous le dites. La deuxième thématique en conseil à quelqu'un qui s'apprête à quitter le domicile familial.
4: Quelqu'un qui s'apprête à quitter le domicile familial, en ce qui me concerne, si je veux lui donner un conseil, avant de lui donner le conseil, je vais d'abord lui poser la question de savoir. Est-ce que la décision là vient réellement de toi-même? Ou alors.
1: Ça change quelque chose. Il veut partir. Il est en train de partir. Ça change quelque chose. Bon, si c'est son père qui le chasse.
4: Et
1: si c'est son père, rapidement. Si son père, si c'est le parent, si c'est la famille.
4: Père qui le chasse, je vais lui dire que bon, mon frère, ce qui est arrivé, est arrivé. Pas seulement. C'est tout.
1: D'accord. Merci pour le conseil, mon cher. À tout à l'heure. 640 61 38 42, 671 15 73 21. On s'est coupé tout à l'heure, on était sur la deuxième thématique. Guy Alain, un conseil à quelqu'un qui s'apprête à quitter la maison familiale.
2: Et allô?
1: Oui.
2: Oui, ouais, ça, je viens de charger 10 000 là.
1: Oh, wow. Pardon. On va avancer.
2: Je sais comment faire pour vous châtier. Hein.
1: Oui, ça c'est vrai.
2: On peut causer pendant 3 jours.
1: Non, non, le temps, le temps.
2: Je voudrais dire ici que le conseil donné aux gens qui vont quitter la maison familiale pour aller en location, vous savez, il faut bien les conseiller parce que vous voyez, le jeune homme qui quitte la maison familiale, à la maison familiale, il était contrôlé. Et quand il quitte la maison familiale pour aller en location, il se dit déjà libre. Vous verrez qu'il va entrer dans la vie de la débauche.
1: La vie du
2: collègue. Il a Mireille aujourd'hui. Il a Raïssa à demain. Okay. Il a Dorine le marque des crédits. Vous voyez, parfois, c'est la vie des jeunes garçons. Et parfois, après, c'est la maladie qui l'attrape là. Et directement, la mort est derrière. Et le conseil que mon père m'a donné quand j'ai quitté la maison, il m'a dit un seul mot, voilà qui quitte cette maison, va et sois responsable. C'est les actes d'un homme responsable.
1: Voilà, j'aime bien.
2: Oui, et quand je suis quitté, je pensais toujours aux recommandations de mon père. D'être responsable.
1: Très bien.
2: Et depuis ce mot, je suis responsable jusqu'à aujourd'hui.
1: Ça va alors.
2: Mais vous verrez, dans les discours d'aujourd'hui, vous citez une jeune fille qui va aller louer sa chambre. Aujourd'hui, c'est dit à l'un des nœuds, c'est Paul. Après, c'est riche. Après, c'est Pécam. Et au fur et à mesure, elle change comme ça. Vous verrez après, elle femme. Après, même, c'est des maladies. Après, c'est des problèmes qu'elle cause, les bagarres. Les hommes bagarrent pour elle. Elle se retrouve en boîte de nuit. Elle est sous le vin. Elle est ivre. Le mariage n'est plus à côté d'elle à cause de ce genre de vie.
1: D'accord.
2: Il faut toujours un discours pour qu'un jeune ou un jeune qui veut quitter la maison familiale pour aller s'installer, pour vivre seul.
1: Merci.
2: Il faut un discours vraiment. Un bon discours.
1: Merci, Guy Alain.
2: Je pourrais vous revenir, mais qui ne sont toujours là?
1: À tout à l'heure. À tout à l'heure, Guy Alain. Le 671 15 73 21, le 640 61 38 42, j'ai aperçu Basile qui est reparti par la même occasion. Voilà, on prend sur la 2 ou sur la 1 finalement. Basile, quelqu'un d'autre a pris ta place. Hein. Je ne sais pas pourquoi on aime te faire ça. C'est le taximan mignon. Allô?
5: Bonjour, Aïssa.
1: Bonjour, très cher.
5: Bonjour, Adodine.
6: Merci, bonjour.
5: Et bonne fête à toute l'équipe.
1: Dosine.
5: J'ai dit bonne fête à toute l'équipe.
1: Merci.
6: Merci.
5: Raïssa.
1: Oui, très cher.
5: Le jeune qui va aller en location passera à ses propres frais ou bien c'est que c'est le parent qui va payer sa location.
1: Ouais, tu lui dis quoi?
5: Non, parce que je donne le conseil en fonction.
1: Même si c'est le parent. Même si c'est le parent, il veut qu'il va quitter, non? Il
5: non,
1: quitte.
5: Si c'est le parent qui paye,
1: okay.
5: Il n'aura pas le même degré de responsabilité que lorsque ça sera lui-même.
1: Mais il sera seul, non?
5: Il sera seul, et ça c'est vrai. Et laisse-moi te dire que quand quelqu'un vit seul, les premiers jours peuvent servir du poulet. Après, sa propre.
1: Après? Allô? Oh.
5: Aujourd'hui, quand on vit seul, tu as encore envie de sortir, tu restes à la maison. Tu trouves qu'à la maison.
1: C'est ce que je disais. Le 671 15 73 21 640 61 38 42. Est-ce qu'une fille doit quitter le domicile familial sans être mariée, Dodo?
0: Non, ça, c'est assez compliqué hein, pour les filles. Les hommes, c'est compréhensible, mais pour une jeune fille, vraiment quitter la maison sans être mariée. On avait posé une thématique comme ça
1: un jour.
0: Et ils sont nombreux qui ont dit vraiment, si je vois une fille jeune qui loue, vraiment, je ne vais pas me précipiter pour marier cette fille parce que, comme ils ont cité, il y a X qui va entrer, l'autre qui va... Bon, ça dépend aussi, hein. De l'éducation de tout un chacun. Si elle a pris ses responsabilités de vivre seule, elle a ses raisons. Et elle a expliqué à ses parents. Il y a d'autres qui font le contraire. Donc,
1: quitter ou pas quitter finalement?
0: bon. Non, si tu te sens capable de quitter la maison familiale, si tu te sens capable de payer le loyer parce qu'ils disent que les parents vont payer, il y a d'autres qui décident de quitter d'elles-mêmes ou bien d'eux-mêmes, d'être responsable, de payer le loyer, machin, tout ça, voilà.
1: Si je ne suis pas responsable, je ne sens pas, le mariage ne vient pas.
0: Tu restes dans le foyer, tu restes dans la maison familiale.
1: 45 ans, mm-hmm, 50 ans.
0: Tu restes dans la
1: ans.
0: Maison familiale.
1: Et le garçon, c'est différent quand je t'écoute.
0: Oui, le garçon, c'est différent. L'homme aime bien se battre. Mm-hmm. Il aime bien vraiment...
1: La femme n'aime pas la bataille.
0: Non,
1: elle
0: la
1: aime
0: femme
1: pas la bagarre.
0: Aime la bataille, mais pas dans la rapidité. Hein.
1: C'est la...
0: Elle réfléchit. Elle dit, bon, ok, d'accord, s'il faut que j'aille louer, je ne sais pas qui va payer mon loyer à un moment quand je serai en chute, tu vois un peu. Alors que le garçon, il sait qu'il se bat. Il sait que c'est lui qui doit payer.
1: À quel âge je vais partir alors?
0: À quel âge il peut quitter la maison familiale, oui. Le garçon? Ils sont nombreux, hein, des parents qui disent même à 20 ans, ils quittent. Mais vraiment, soyons logiques, à partir de... même à 30 ans. Hein.
1: 30 ans?
0: Oui, même à 30 ans, le garçon peut quitter.
1: Donc... C'est à 30 ans que le garçon doit quitter.
0: Mon grand frère a quitté la maison lorsqu'il avait 27 ans. Oui, il a quitté la maison lorsqu'il avait 27 ans.
1: Pour toi, c'est
0: ans.
1: Tard ou c'est tôt, 27?
0: Pour dire que ça dépend aussi hein, des parents, pour dire que lui, il a décidé à cet âge parce qu'il ne voulait plus, justement, le cadre familial, il ne voulait plus que quand il rentre du travail, on vient lui dire, ok, d'accord, voici ton plat, voilà, on t'a servi, voilà ce qu'on t'a préparé. Lui voulait... vivre de lui-même, mm-hmm. ressentir un peu ce que ça fait de rester
1: d'être
0: seul.
1: D'être responsable.
0: Voilà.
1: Et quel est le conseil que tu donnes à quelqu'un qui s'apprête à quitter la maison?
0: D'être responsable. Si tu quittes la maison,
1: c'est
0: vraiment...
1: C'est un peu trop facile quand je vous
0: non,
1: écoute
0: je
1: dire
0: je n'aurais
1: que...
0: plus les yeux sur toi. Donc, la responsabilité veut dire quoi? Je n'aurais plus les yeux sur toi. Parce que quand tu es là, j'ai les yeux sur toi, je te protège. S'il y a un problème, je réagis. Mm-hmm. Maintenant, tu es seul face à ton destin. Maintenant, c'est le seul discours qu'on puisse dire, c'est d'être responsable devant toute action.
1: Est-ce qu'ils connaissent ce à quoi ça renvoie lorsqu'on parle de responsabilité ici?
0: Justement, la responsabilité, ce n'est pas les enfants de bas âge.
1: Peut-il rentrer? Est-ce que l'enfant qui sort, ça n'a pas marché, est-ce qu'il peut rentrer?
0: Il peut rentrer. C'est la maison familiale, il rentre.
1: Ce n'est pas un échec?
0: Comme l'autre disait, qu'il rentre. Qu'il rentre.
1: N'est-ce pas?
0: Oui, qu'il rentre.
1: Donc, si ça ne va pas, ne forcez pas.
0: Ne forcez pas.
1: Rentrez.
0: Rentrez.
1: Tu penses?
0: Il n'y aura pas de honte à cela. Tu es dans la maison familiale.
1: Tu penses?
0: Oui, je pense.
1: Si c'est dur, n'importe comment. Ceux qui ont persisté, pourquoi?
0: Ils ont réussi.
1: Oui, ils ont réussi. Au téléphone sur la une, rentrez quand même.
7: Oui, c'est Raïssa.
1: Ils ont emballé votre matelas, vous l'avez sur la tête, vous rentrez en famille, comment? Allez vous battre. Oui, mon cher.
7: Il ne faut pas hésiter à rentrer.
1: Pourquoi?
7: Quand ça ne va pas.
1: Tu rentres pour faire quoi?
7: Parfois, non, Raïssa.
1: La maison est serrée.
7: Tu sais pourquoi est-ce qu'il y a un taux de suicide élevé en Asie? C'est justement par rapport à ce genre d'idée.
1: De discours.
7: Pourquoi est-ce qu'en Afrique, on ne connaît pas tellement la culture du psychologue, du psychiatre et autres? Parce que nous avons la notion de la famille. Quand ça ne va pas, je rentre au sourd.
1: Tu es déjà rentré. Comment ça s'est passé?
7: Ça dépend même encore de quelle douleur.
1: Allô?
7: Raïssa.
1: Oui, allô?
7: Oui.
1: Oui, comment ça s'est passé pour tes premiers jours en location?
7: Non, bon, c'est vrai que les premiers jours ont été ce qu'ils étaient, mais ça n'a pas été difficile. Le plus difficile, c'est quand j'ai traversé le noir. C'est-à-dire que tu regardes ta vie, tu te demandes est-ce que je vais recommencer à zéro. C'est aujourd'hui. J'ai dit, Dieu merci, je me suis en sorti. Donc, vraiment, moi, je ne suis pas... S'il arrive que mon enfant, s'il arrive, peut-être d'avoir les difficultés, vraiment qu'il rentre.
1: Mm-hmm.
7: Je préfère avoir mon enfant vivant à la maison.
1: Qu'il
7: rentre dans un cercueil parce qu'il s'est suicidé ou bien parce qu'il a fait ce qu'il ne fallait pas faire.
1: La fille aussi doit sortir du domicile.
7: Que ce soit la fille, que ce soit le garçon. Mais c'est vraiment toi, la fille ne rentre pas parce que ton mari... t'as trouvé dans les positions qui ne fallait pas. Là, c'est là la vraie honte.
1: D'accord.
7: Que ton mari te renvoie parce que peut-être avec le test de paternité, tes enfants ne sont pas tes enfants. Là, c'est un vrai problème.
1: D'accord.
7: Ou bien tu rentres parce que tu as dit à ton mari que tes enfants ne sont pas tes enfants. C'est là où c'est un autre problème.
1: D'accord, merci.
7: Mais que parce que le mari était violent ou le mari a voulu détruire, là, oui, bien sûr, rentre, on résout le problème après.
1: Merci beaucoup, mon cher. Voilà, donc d'après Dodo, également le taximan mignon, lorsque votre enfant quitte le domicile familial, dès que c'est dur dehors, vous dites à votre enfant de ne pas hésiter à retourner, frapper la porte. Ça me rappelle cette chanson de Patience Dabani, L'amour d'une mère. Si c'est dur là-bas, ne dis pas que tu n'as pas de chambre, tu n'as pas de plat à la maison. Faut rentrer.
0: Tu rentres à la
1: c'est
0: maison.
1: Le discours que vous tenez, mais il y a aussi ce discours pour plutôt motiver l'enfant en disant tu es déjà à l'extérieur, c'est quoi la difficulté? Est-ce que c'est le loyer? Est-ce que tu n'arrives pas à t'en sortir seul? Parce qu'il y a des enfants qui sont plutôt trop gâtés. Ils ont droit à tout, petit déjeuner, les habits même, ils n'arrivent pas à les laver, à faire la lessive seuls. Et lorsque vous êtes à l'extérieur, vous êtes face à vous-même, face à votre destin, comme je disais tout à l'heure, et ça devient très compliqué. Est-ce qu'un enfant doit rentrer dans le domicile familial juste parce qu'il n'arrive pas soit à préparer, soit à laver les habits seuls? Donc, ça aussi, c'est une raison?
0: Non. Dans ce cadre-là, si l'enfant
1: n'arrive pas à préparer... Vous avez dit que c'est dur, non, c'est dur. Lui, il a trouvé que c'est dur et rentre.
0: Non, ça c'est dans une autre logique. Hein. Oui, si c'est dur, il rentre, mais pas dans ce cadre.
1: Le cadre c'est quoi?
0: Il y a
1: cadre,
0: des tutos.
1: Cadre Aïssa. Fenêtre,
0: non,
1: je ne
0: y a
1: peux
0: des tutos.
1: Pas.
0: Vraiment, tu regardes, tu cuisines. Je peux venir, peut-être moi, ta mère, je peux venir un ou deux jours, je te montre que voilà quand tu
1: c'est,
0: veux.
1: C'est
0: tu
1: même
0: veux
1: ça aussi, la, c'est même ça aussi la suite. Est-ce qu'un enfant qui est en location, le parent devrait l'abandonner, comme je vois
0: non,
1: souvent?
0: Non, pas du tout. Pas du tout, le parent devrait toujours avoir un regard. Même ses enfants, que quand ils parviennent à avoir le baccalauréat, ils vont en location.
1: Oui, le taximan, tu reviens. 30 secondes.
7: Raïssa.
1: 30 secondes, c'est compté.
7: Quand on dit de rentrer quand c'est dur, c'est pas parce que ça te dépasse de laver les habits que tu vas venir rentrer.
1: Ça, c'est une difficulté. Tu
7: dois te passer là-bas. Quand on dit c'est dur, c'est-à-dire que tu vois ton enfant se retrouve peut-être il a déjà fait un an, deux ans de chômage. Et chômage, vraiment, qu'il cherche le travail. Quand tu sais que ton enfant cherche au travail, ce n'est pas le genre qu'il est paresseux. Il rentre peut-être parce que la femme allait le traumatiser.
1: Très bien, merci.
7: Parce qu'on connaît les femmes qui arrachent les maisons ici. Et elle arrache carrément la maison de ton enfant. Tu vas faire comment? Tu vas le laisser à la rue.
1: Merci, mon cher.
7: Il rentre d'abord.
1: Merci, à tout à l'heure. Est-ce qu'il y a des préalables quand même avant d'aller en location? On se lève seulement, vous n'avez rien, papa a dit, bats-toi, tu es déjà grand, sors de chez moi. Tu sors comme tu es, j'ai envie
0: non,
1: de dire
0: comme
1: tu es
0: venu. Non, pas du tout. Il y a des enfants qui se battent. Il y a des enfants vraiment qui se battent. Il mûrit son idée. Il achète des choses, il met dans sa chambre, il réserve. Le moment venu, il dit à ses parents, vraiment, j'ai décidé de quitter. Et le parent qui est vraiment émotif là, qui bavarde, tu es sûr que tu as tout? Il te dit non, posément, il a tout. Il a pris son temps, il a fait des économies, il a acheté le matelas, il a peut-être posé chez un de ses amis, il a acheté
1: prenons ceci. Prenons un autre exemple, là où la vie est plutôt dure, pour la famille.
0: Oui.
1: Nous sommes dans une chambre, ou du moins un studio. La vie a fait en sorte que nous soyons très, très fertiles. Nous sommes à 11. Ce sont tes enfants. Ce sont tes enfants.
0: D'accord.
1: J'ai dit 11 enfants avec la même mère. Voilà, c'est mon histoire, c'est pas ta part.
0: D'accord.
1: Donc, on a 11 enfants dans le studio. Il y a d'autres là qui ont déjà 25 ans. 25 ans. Bon, 25 est loin. Disons l'aîné à 25. Et le papa veut se débarrasser de quelques-uns. Il n'a pas d'argent à te donner. Il n'a pas de matelas. D'ailleurs, là où vous dormez, c'était vraiment c'était une langue de chat. C'était là au salon et tout le monde se battait dessus. Tu crois vraiment que le papa va préparer ton départ?
0: Ça, c'est compliqué. Hein, dans ce cadre-là, c'est compliqué. Mais bon, il y a des parents qui, même...
1: Dans ce cadre aussi, l'enfant doit rester dans la maison familiale?
0: Oui, pourquoi pas.
1: Dans ce cadre aussi, si c'est difficile à l'extérieur, l'enfant doit rentrer.
0: C'est où je prends ce volet que l'enfant, quand il se bat, il se démarque. Il dit à son père, vraiment, c'est assez compliqué de vivre encore dans cette situation. Tu m'as nourri, j'ai atteint cet âge, maintenant il est plus judicieux pour moi de vaquer. Ah, mais je sais pas.
1: De partir
0: de la maison. Maintenant, le parent peut comprendre que oui, dans cet environnement, mon enfant n'est plus à l'aise. Il y a même d'autres qui disent que comme tu parles, tu prends un test.
1: Comme
0: tu
1: ça,
0: prends
1: ça,
0: une petite
1: pas.
0: Partie de tes soeurs, tu pars avec elle. Là, si on se bat à notre niveau, c'est comme ça que les parents parlent souvent. Là, si on se bat ici, si on a peut-être le sac de riz, on peut vous envoyer, je t'assure.
1: Oui, oui, et les familles qui fonctionnent comme ça. Donc, un conseil à donner à quelqu'un qui s'apprête à quitter la maison familiale, c'est l'une des thématiques sur la table. Il reste quelques minutes, ce sera la fin de non seulement la première partie, mais toute l'émission, parce que nous sommes mercredi. Mm-hmm. L'autre thématique, c'est c'est cette petite fille de 2 ans, au prénom de Gloire, abusée sexuellement, elle aurait été abusée sexuellement dans un établissement scolaire. Que comprendre derrière cette histoire? Comment mettre nos enfants à l'abri, que ce soit à la maison, voilà, ou à l'école, parce que si ce n'est pas l'enseignant, ça peut être le camarade, hein, les attouchements et tout. Que ce soit à la maison, que ce soit à l'école, que ce soit même à la boutique, là vous en voyez, hein, parfois l'enfant, pour une histoire de pain chocolat, on dit tourne ici, non viens ici, pendant que je charge, tu fais comme ça. Et l'enfant ne vous raconte pas toujours. Donc comment mettre nos enfants à l'abri de tous ces dangers-là, de ce danger? Quel discours, quelle stratégie? Voilà, et à partir de quel âge commencer à parler à nos enfants? La suite, c'est en musique.

0: au téléphone, ou du moins on repart au téléphone. Là, nous sommes sur la 2. Bon après-midi et bienvenue.
1: Allez. Bon après-midi, ma chère.
0: Mon cher William Gongan.
1: Et je salue Dodo et l'ensemble des auditeurs.
0: Super.
1: Sans oublier le technicien qui est avec vous en studio.
0: C'est Ulrich.
1: Et vous demandez celui qui part, celui qui se sent capable normalement de partir.
0: Capable ou pas, il dit qu'il est en train de partir.
1: Mais s'il part, ça veut dire qu'il se sent là capable de se gérer seul, non?
0: Donc prenons ce cas. Il se sent capable. Qu'est-ce que tu lui dis? Quel est le conseil?
1: Je lui dis juste bon courage. Qu'il
0: il part en guerre.
1: Et que dehors, à les dames. Et que nous sommes surtout très sages, parce que quand tu es dehors seul, ce n'est plus comme tu es en famille. Hein. Mm-hmm. Tu as une liberté extrême, donc il faut contrôler ta liberté.
0: Oui.
1: Tu rentres tard, là, et je ne veux pas amener n'importe qui chez toi, là, ce n'est pas bon.
0: D'accord, c'est ce que tu as fait.
1: C'est ça que j'ai fait. Je peux le dire à la personne. Hein.
0: Je demande si c'est ce que tu as fait lorsque tu partais pour la première fois. Tu sens que tu ris.
1: Moi, j'ai toujours été ça. J'étais un enfant ici le plus sérieux de chez nous.
0: Okay.
1: Mais mes parents le savent. Oui, là, je discute ça.
0: D'accord.
1: Comme hier, je disais, mon père ne me donnait pas le boucher. Mais est-ce que tu sais que mon père me donnait parfois les sommes d'argent de garder? Et après, les gens reprennent, c'est intact.
0: Tu n'as pas pris.
1: Je n'ai même pas touché 10 francs. Je
0: n'ai
1: même pas pris avant de remplacer.
0: On te croit.
1: Je viens de remettre. Voilà. Mais ça, je dis que c'est le plus sérieux.
0: D'accord. Merci pour ces conseils. Et la première thématique, comment protéger nos enfants de ces prédateurs qui rôdent?
1: L'enfant de 2 ans.
0: 2 ans. Enfant de 2 ans. Rapidement.
1: C'est juste d'être vigilant, non? Toi-même, tu dois être vigilant. Tu vas parler quoi à l'enfant de 2 ans? Il va comprendre que tu dis quoi?
0: Être vigilant. J'ai souvent l'impression que quand ça ne vous concerne pas directement, vous faites... Sois vigilant. C'est tout.
1: Non, le parent doit être vigilant. Moi, je pense que c'est juste le parent qui doit être vigilant. Parce que...
0: C'est quand le fou n'est pas de ta famille que ça te fait rire. Hein?
1: Non, en fait, ce que je veux dire, c'est que l'enfant de 2 ans... Il n'est pas encore, tu vas lui dire n'importe quoi.
0: Peu importe, ici c'est vrai que c'est un prétexte, c'est une histoire réelle. Maintenant derrière, il y a des enfants de 15 ans qu'on abuse sexuellement. La petite fille de l'autre jour là, il y a quelques semaines, elle n'avait pas 2 ans.
1: Non, si c'est déjà l'enfant là, 5 ans, vous pouvez compter l'enfant. Ne fais pas ceci, si on te fait ceci, tu me dis si elle... Quelqu'un te touche comme ça.
0: Est-ce que vous le faites? Ou alors vous le dites parce que nous sommes en radio? Ou pour vous, cette responsabilité incombe la mère?
1: C'est la mère.
0: Même
1: la grande mère. Tu sais que ce sont les femmes qui passent tout le temps avec les enfants.
0: Moi, je pense qu'il n'y a plus de qui doit dire quoi. Si tu vois que c'est ton discours qui peut passer, tu parles à ton enfant. Est-ce que tu me vois?
1: Oui, je suis d'accord. Je suis d'accord avec vous.
0: Tu es d'accord.
1: Je suis d'accord, mais je sais que c'est beaucoup plus la mère. Hein, que ça, c'est beaucoup plus la mère.
0: William Gongan. Allô, bonne journée.
1: Oui,
0: bonne journée, mon cher. Je pense qu'il n'est plus question de dire ici que là, c'est vrai que les femmes ont cette facilité-là quand il s'agit de discuter avec leurs enfants. Mm-hmm. Le sujet n'est plus très, très tabou. Mais maintenant, si la femme n'a pas pu s'en sortir, ou bien elle a même tout donné et ça n'a pas marché, l'homme aussi devrait contribuer à cela. Les hommes qui passent le temps à rentrer tard, je n'accuse personne, qui rentrent tard, qui ne regardent pas les enfants, est-ce que vous avez fait les devoirs? Peut-être lui, il peut voir ce que la mère n'a pas vu à la maison, par exemple.
2: Bien évidemment.
0: Il peut dire quelque chose qui aurait échappé à maman, qui était concentrée sur TikTok, sur ce réseau social-là. C'est un exemple aussi. Donc, à l'heure où nous sommes, il faut multiplier les stratégies, multiplier les discours pour protéger nos enfants. Mmh. Si aujourd'hui on parle de la fille de 2 ans, les garçons ne sont pas épargnés.
2: Non, du tout.
0: Si ça s'est passé, si ça se serait passé à l'école, à la maison aussi. Il y a plusieurs années, on parlait d'un homme qui a abusé sexuellement de ses deux garçons. Mmh. Vous voyez que c'est son propre papa, c'est votre propre père qui abuse sexuellement de vous. Donc on est à l'abri nulle part. Et il est question ici de procéder à beaucoup de prévention, donc les stratégies devraient se poursuivre. Et quel discours, quel conseil tenir, donner à quelqu'un qui s'apprête à quitter de la maison? C'est vrai que la responsabilité, c'est même le maître mot, être responsable. Mmh. Responsable de vos actes, responsable des personnes qui seront autour de vous. Autour de vous, ce sont les personnes que vous ramenez à la maison. Mmh. La personne que vous ramenez à la maison peut tomber, mourir. Vous n'avez pas le bilan de santé, le carnet médical de cette fille que vous avez ramenée chez vous. Mmh. De ce que vous mangez, responsable de ce que vous mangez. Responsable de là où vous mettez les pieds, responsable de si jamais une situation tourne mal,
2: les
0: comment est-ce que
2: vous avez.
0: Des relations que nous avons, des mauvaises compagnies parfois, lorsqu'on est plutôt très très jeune et pas du tout, on peut être jeune et mature, donc très très jeune et pas du tout mature et qu'on ne s'en sort pas à ce niveau-là. Maintenant, faudrait-il rentrer quand c'est mauvais dehors? Bon là, ça dépend aussi, hein. Si tu peux forcer, tu forces encore. Mais si c'est déjà que ta vie est en danger, vraiment, va voir si papa peut encore t'accueillir.
2: Il va t'accueillir.
0: Même si c'est un studio de 11 enfants. Bah, le petit matelas, là, il y a encore ta place. On peut prendre la page pratique, ma belle?
2: Exactement, on peut prendre la page pratique.
0: C'est le temps de la page pratique.

0: Et pour la page pratique, on démarre, comme d'habitude, par la pensée du jour.
1: Exactement, Raïssa, on démarre par la pensée du jour.
0: Elle nous propose quoi? On va parler de patience. Hier, c'était l'espoir, je crois.
1: Oui, bien sûr, la gratitude, transforme ce que nous avons en suffisance.
0: La gratitude transforme ce que nous avons en suffisance. Merci. L'auteur ou les pensées religieuses?
1: Oui, on parle de Tim Sarah Augustine. C'est une poétesse camerounaise multi-récompensée, née le 23 octobre 1999 à Douala, titulaire d'un baccalauréat. Voilà, on parle de ses œuvres. Hein. Sarah Tim fait partie des 6 poétesses africaines à sélectionner pour contribuer à l'édition 2025 du World Poetry at Manak. En août 2021, elle publie son premier recueil de poèmes, Les Confidences d'une muse, aux éditions Mikanda. Donc voilà un peu ce qu'on peut dire de l'auteur.
0: Merci beaucoup, c'est à lire, pourquoi pas. La suite avec les pensées religieuses et d'abord la biblique.
1: Notamment la biblique, tu l'as dit, vous invite à renouveler votre confiance en Dieu.
0: Renouveler sa confiance en Dieu, c'est très fort. Merci beaucoup. Et la coranique?
1: Méfiez ou bien méditez cette parole coranique pour nourrir votre journée. Souvenez-vous de moi, je me souviendrai de vous, remerciez-moi et ne soyez pas ingrat envers moi. Voilà.
0: Ne soyez pas ingrat envers moi. D'accord, c'est noté. J'ai pas cet auditeur ou auditrice, vous avez... Allô?
2: Oui.
0: Oui.
2: Bonsoir, bon après-midi.
0: Et qui est? Qu'entends-je?
2: Ben, depuis la semaine, j'appelle toujours, non?
0: Ah oui, c'est vrai que depuis, il a du mal à nous joindre quand même.
2: Voilà, donc, oui, il fallait que je parle sur le problème de ceux qui veulent quitter la maison, là.
0: Rapidement, oui, alors.
2: Parce qu'il faut que l'homme comprenne.
0: Oui, c'est de façon exceptionnelle.
2: Là, nous avons bien précisé. L'homme quittera son père et sa mère. Et s'attachera à sa femme.
0: Okay.
2: Enfin, sois bien obéissant à tes parents. Lorsque tu vas les quitter, tu feras un aveu le père. Tu ne pourras pas faire retour. Parce que le père n'a pas crié le monde par la blague. C'est par la détermination, la rage de travailler et d'avancer.
0: Très bien.
2: Et d'être digne. Et c'est par là qu'on ne peut pas faire retour. Mais pour la femme, elle n'a même pas besoin de prendre la location. Elle doit simplement se marier.
0: D'accord.
2: Oui, qui laisse un peu l'orgueil, la grandeur, qui se rabaisse, que le Seigneur bénisse les enfants dans le mariage.
0: Merci pour la flèche. Merci, merci. Nous sommes ensemble, le prince Sakian. Très bonne journée à toi. Après, les pensées religieuses, place aux éphémérides.
1: Oui, l'événement marquant de ce mercredi 27 mai 2026 au Cameroun, particulièrement, est la célébration de la grande prière de la Tabaski Head El Kébir. Les fidèles musulmans se sont rassemblés depuis ce matin, massivement, dans les différentes grandes mosquées du pays, à l'instar du complexe islamique de Tinga. Mobile Omnisport, ils sont nombreux, donc bonne fête à vous.
0: Tu as dit quoi déjà? Bon, bref.
1: Head Kébir.
0: Head Kébir. Bon, moi, les parties, moi,
1: j'ai bûché ça.
0: Ah bon?
1: Je t'assure.
0: On te croit, ma belle. Le prénom à l'honneur, il s'agit de?
1: Il s'agit des prénoms, il s'agit de Augustin et Brunon.
0: Brunon.
1: Brunon. Augustin et Brunon.
0: Ça te plaît?
1: Brunon.
0: Bruno,
1: peut-être Brunon, mais c'est Brunon, je t'assure. Les Brunon.
0: Brunon, le nom là, c'est N-O-N.
1: N-O-N.
0: Brunon. C'est original, je pense. Oui, mon bébé Brunon. Original. Comment il s'appelle, Brunon? C'est chou.
1: C'est beau, hein? oui, c'est beau.
0: Tu le disais sincèrement ou bien?
1: Je t'assure, c'est
0: Brunon.
1: Beau.
0: Brunon, d'accord. Bonne fête donc à ces personnes aujourd'hui. Brunon également.
1: Augustin.
0: Augustin, d'accord. Vous êtes à l'honneur aujourd'hui. Elle fait son entrée vêtue de jaune. C'est du vert citron. J'ai mal aux yeux, de toutes les façons.
1: Brune. Oui, c'est vert citron.
0: C'est du vert citron.
1: C'est du vert citron.
0: Prononcé dans du jaune. Elle nous dira, parce que là, c'est une grosse confusion. Ma palazita. Tu vois, tu es concentré à faire. On va reprendre. Ma palazita.
3: Raïssa Parker.
0: C'est du
3: vert citron.
0: Oui. Jaune ou vert citron?
3: Vert citron.
0: La team vert citron, levez les mains. Ah bon?
4: Ah, toi-même,
0: bon,
4: tu as la main.
0: J'essaie de voir qui lève la main là-bas.
4: Toi-même, tu as la main levée.
0: La team jaune, levez les mains. Je vais équilibrer. Non,
1: Dorine. Tu sais, tout ce qui est jaune, vraiment, c'est moi. Hein. Jaune, vert, tout ça, c'est moi.
0: Non, non, là, tu es. En tout cas, elle est vêtue. Ça va, non?
4: C'est l'essentiel.
0: Mais elle a une robe. Dorine,
1: oui.
0: Tu es très concentrée, mais je crois que l'émission est terminée.
1: Sur la couleur, hein. Ça me plaît tellement, mais bon, on va parler du toupie. Hein.
4: D'accord.
0: Parlons du 2 PM
1: oui,
0: alors.
1: Parlons du 2 PM.
3: Yes, ladies, the 2 PM we will be celebrating with our Muslim brothers and sisters the feast of Tabaski. Et vous partez manger le mouton, les filles.
1: Je connais pas la position. Hein. C'est vrai que tu m'as posé
0: allô,
1: cette
0: allô,
1: question.
0: Allô, allô, allô.
1: Il n'y a
0: le
1: pas de réseau.
0: Et ça passe. Vous les écoutez.
3: But well, it's a day to also call for peace and remind Cameroonians that we are one and united people. 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But then we are also going to talk about the ongoing general population census, which is going up. There is a lot of information about it and uncertainties and questions that are being raised.
0: D'accord.
3: We have news out of Cameroon too and sports.
0: Merci beaucoup. Demain, retrouvez Séphrine Le Crispy dans la présentation Health. Et je serai là vendredi lorsqu'il sera 13h avec le docteur Onana. Nous parlerons des AVC. Comprendre, surtout prévenir. Merci Ulrich Kemoué, mise en onde de réalisation résidentaine. Brian Bida pour le cadrage vidéo. Coordination centrale Roger Kiek de Kiki, directeur général. La supervision générale du révérend pasteur Bissaï Emmanuel Noël. Merci Dorine Bimi. À lundi, voilà, à mes côtés. Raïssa Parker, c'est moi. Que Allah nous accompagne.
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18: Il est 14h.
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5: Avant tout, nous sommes citoyens d'une même nation. Nous sommes tous soumis à des mêmes règles et on peut se retrouver par des principes d'intégration nationale. On peut se retrouver à l'ouest, on peut se retrouver au nord, on peut se retrouver au centre. Et partout où on se trouve dans la nation camerounaise, on doit se comporter comme un autochtone de ces lieux, dans nos attitudes, nos habitudes. Initialement, le député vient d'un département. Il est à l'Assemblée nationale, au Parlement jeunesse, pour un département. 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
6: Tous nos comportements sont le produit de nos mentalités. 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

0: Celui qui triche pour obtenir un diplôme vole son propre avenir. 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Mesdames, bonsoir. Monsieur, bonsoir. Bienvenue dans Jeunesse Éducation. Bonne fête de la Tabaski à toute la communauté musulmane d'ici et d'ailleurs. À chaque veille des examens certificatifs, le spectre de la fraude plane toujours. Dans cette édition, nous évoquerons les causes, les mutations, les ripostes et bien évidemment les conséquences. Pour ce faire, nous avons convié des pédagogues et sociologues dans ce studio Thompson de Royal FM. Mais à partir de 17h passées de 25 minutes, nous allons ouvrir le téléphone pour vos réactions. Et ça serait alors au 641-68-42, ou simplement par short message service SMS en abrégé au 643-54-70-39. Jeunesse et éducation de ce mercredi est mise en onde par Urich Kemwe, cadrage vidéo Brian Mbida, prolongement numérique Boris Tedegmo et toute son équipe. Coordination éditoriale Ebel Bela Samari, coordination centrale Roger Kiek, conseiller à la production Mama Esther Bissai, supervision générale Révérend Pasteur Bissai Emmanuel Noël. Derrière ce micro de présentation, je suis Bertrand Bois. Appelez-moi le maire royal. Bienvenue une fois encore.
1: Vêtu de gloire, le fils de l'homme reviendra.
2: Ouais.

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0: Nous sommes de retour dans ce studio après des explications et des éclaircies sur le bien fondé que d'être mutualiste. Nous saluons comme ça la communauté musulmane qui célèbre la Tabaski ce soir. Nous faisons un clin d'œil au professeur Souleymane qui est donc président de la commission linéaire et par ailleurs imam de la mosquée de Sos. Voilà. Nous saluons également l'imam de la mosquée de Somba qui nous a fait savoir qu'il écoutait fidèlement cette émission et toute la communauté musulmane d'ici. Et d'ailleurs, lorsque je l'ai dit, nous avons donc le plaisir de recevoir nos invités. Ils sont 4 sur 4. Voilà. Un manque à quoi l'appel. Je vais commencer par le tout premier, celui que nous recevons pour la toute première fois dans ce studio. Il s'agit de Dr Charles Koum, qui est connu pour ses analyses sur Royal FM. Je rappelle qu'il est syndicaliste de l'éducation de base. Il est enseignant, mais il est dorénavant écrivain. Dr Charles Koum, bonsoir, merci d'être venu.
1: Bonsoir mon frère Venant.
0: Merci. Bertrand.
1: Pardon, monsieur Mbois, je vais tout simplement dire comme ça,
0: non,
1: voilà.
0: C'est un homonyme.
1: Voilà, donc merci infiniment pour l'invitation. C'est la première fois ici à Mimboman. Mm-hmm. J'étais beaucoup plus habitué à Kamer, là-bas, mm-hmm. de l'autre côté, mm-hmm. avec vos collègues comme les Bertrand Ona. Mm-hmm. Bon, je salue les autres dont j'oublie le nom. Jean-Claude Gué, voilà, certainement.
0: Et Raïssa
1: Moko. Raïssa Moko, très bien.
0: Voilà.
1: Je salue également mon frère de Kiki, Roger Kiek. Mm-hmm. Bon, j'ai fait peut-être un petit crime de lèse-majesté en oubliant mes panélistes, mes co-discutants. Mm-hmm. je voudrais parler de monsieur le censeur et mon frère Biabar, je crois.
0: Oh là là, vous avez dévoilé l'identité.
1: Voilà.
0: Donc, comme c'est un jour de fête, on ne punit pas le jour de fête.
1: D'accord,
0: on vous le concède.
1: Merci bien. Uh-huh. Bon, je fais également un clin d'œil à la communauté musulmane qui fête aujourd'hui la fête du mouton. Mm-hmm. Donc, je leur souhaite beaucoup de grâce, beaucoup de bénédictions de la part de Allah.
0: Mm-hmm. Voilà. D'accord. Merci. Mais je dis tout à l'heure que vous êtes écrivain. Votre premier ouvrage que vous mettez à la disposition des apprenants, des lecteurs.
1: Oui, c'est pas le premier, le second, le deuxième, voilà. Mm-hmm. Donc, je l'ai intitulé « Bout de craie ».«
0: Bout de craie ». «
1: Bout de craie », ça dit tout. Ça raconte un peu, ça revient sur mon parcours de syndicaliste, mm-hmm. et surtout sur ma vision du système éducatif actuel qui est en déphasage total, mm-hmm. avec nos réalités socio-culturelles. Donc, émet une opinion, une façon de voir, une vision d'un système éducatif beaucoup plus performant, beaucoup plus efficient par rapport aux objectifs de formation. Mm-hmm. Parce que jusqu'à ce jour, nous continuons de former nos apprenants selon le modèle colonial qui consistait juste à former des administrateurs qui devront aller frapper à la porte de la fonction publique. Mm-hmm. Or, ce modèle est dépassé, étant donné qu'aujourd'hui, la fonction publique n'emploie que 3 à 4% des Camerounais en âge de travailler. Mm-hmm. Le gros de l'effectif des travailleurs est, disons-le comme ça, consommé par le secteur informel. Mm-hmm. Donc, il faut beaucoup plus s'adapter à cela de nos jours et non plus former des diplômés creux qui n'auront pas toujours la chance ou alors l'occasion de s'insérer harmonieusement dans la société.
0: Très bien. J'espère que nous aurons le privilège de décrypter, de lire le contenu de Bout de craie, parce que nous qui sommes aujourd'hui les missionnaires, les chargés de mission pour participer, n'est-ce pas, à l'éclosion de l'éducation et surtout à véritablement changer les mentalités, que ce soit côté apprenant, côté professionnel de l'éducation, nous pensons que nous aurons ce privilège d'avoir bout d'écrit cet ouvrage ici.
1: Je vous ferai parvenir un exemplaire dédicacé.
0: D'accord.
1: La prochaine fois.
0: D'accord. Et j'espère que vous serez là pour qu'on puisse disséquer,
1: décrypter
0: de fond en comble cet ouvrage. Mm-hmm. J'ai également le plaisir d'accueillir mon consultant titulaire, Alain Christian Biabak. Il est sociologue, le seul sociologue des temps modernes qui réside à Yaoundé. Bonsoir, bienvenue, merci.
2: Merci Bertrand, bonsoir à toi et bonsoir à tous les panélistes.
0: Mais je croyais que vous seriez habillé, vous seriez vêtu en gandoura aujourd'hui. Qu'est-ce qui n'a pas marché?
2: Je sais pas, j'ai juste porté le premier vêtement qui m'est tombé sur la main.
0: Ah, j'ai cru que peut-être le couturier vous aurait fait des infidélités.
2: Non, pas du tout.
0: D'accord.
2: Et en passant, j'en ai beaucoup d'habits qui font souvent croire que je suis un musulman. Lorsque je porte la gandoura, ils viennent m'effrayer, ils me saluent et ils me parlent en foufoulé.
0: Et vous répondez en quoi? En tout cas, nous sommes très heureux nous sommes très heureux à parler de nos frères musulmans. C'est aussi cela, le vivre ensemble. Il n'y a pas de discrimination religieuse. On se respecte fondamentalement chacun selon le couloir spirituel qu'il a choisi. Alors, lui, c'est l'imam, nous sommes Jean-Patrick Sanseur, très remarqué et très remarquable du côté du lycée bilingue de Bankomo. Qu'il pleuve ou qu'il neige, lorsqu'il est sollicité, il répond toujours présent, comme ce soir. Bonsoir.
3: Bonsoir Bertrand et bonsoir à l'auteur de Bout de Craie.
0: C'est vrai que le titre...
3: Vraiment alléchant.
0: Voilà.
3: Moi, je lis beaucoup et ça me donne déjà envie de découvrir le contenu de ce livre.
0: Bon, on espère que le livre sera dédicacé à tous les consultants. Sinon, peut-être réduit le coût.
3: Il faudrait bien que les auteurs vivent aussi de leur travail.
0: Bien évidemment.
3: Des nuits blanches.
1: Ouais.
3: Je sais ce que c'est. Donc, bonsoir également à Alain et à vos nombreux auditeurs.
0: Allez, vous gardez le micro. Vous savez que lorsque chacun maîtrise son personnage, je sais que vous êtes en faux follet des biscuits. Donc, chaque fois qu'il y a, je préfère sevrer les autres panélistes
2: et
0: je vous les offre. Et celui-ci, c'est les candidats au baccalauréat session 2026 sont au repos ce jour, au regard du contexte. Est-ce que cela peut déteindre ou alors impacter sur la suite de l'examen chez ces candidats-là?
3: Bon, j'ai l'habitude de vous dire ici que les candidats ne sont pas les mêmes. Ça peut être un avantage pour certains et un inconvénient pour d'autres. Ça dépend de chacun. Il y en a qui, lorsqu'ils ont commencé, ils aimeraient en finir au terme de 5 jours et qui voient donc la pause comme une période qui freine un peu le prolongement de l'examen. Bon, pour d'autres, c'est le moment de réviser davantage les matières qui vont passer le lendemain. Et donc, pour cela, ils ne peuvent pas se plaindre. Donc, je ne saurais dire d'un ton péremptoire que c'est un avantage ou un inconvénient. De toutes les façons, je pense que ça donne la possibilité à tous les candidats de réviser pour les épreuves qui vont passer demain.
0: D'accord. Alain Christian, dans la préparation de cette émission, j'ai échangé avec le rédacteur en chef de Royal FM, Bertrand Wona, pour ne pas le nommer, qui disait que vous verrez demain, il y aura beaucoup d'absents parce que les élèves aujourd'hui sont focalisés sur le divertissement, que sur ce qui est essentiel. Beaucoup iront s'amuser et pourront boire un verre de plus. Ce qui pourrait peut-être faire à ce que demain, certains élèves, quand l'heure d'admission en salle est déjà dépassée. Vous partagez cet avis?
2: Oui, je partage cet avis, d'autant plus qu'en travaillant avec beaucoup d'associations de jeunesse, qui sont généralement des étudiants, le constat que j'ai fait amer, c'est-à-dire lequel, chaque fois qu'il y a des travaux à faire, dans le cadre des associations ou autres, les gens ne sont pratiquement pas là. Mais le jour où il faut récompenser les uns ou les autres, presque tout le monde veut être présent. Le jour où on fait venir un blanc, un bailleur de fonds, ils sont tous là. Mais le jour où il faut travailler, aller dans les poubelles, aller un peu partout, puisque le travail est difficile, il n'y a souvent que le leader et quelques-uns qui sont qui travaillent. Et ça se voit même dans les exposés. Il y en a souvent certains, vous vous rendez compte qu'il y a quelques rares personnes qui font les exposés. Tout le reste, ils sont dans des... Vous savez un peu exactement ce qu'ils font de leur temps. Donc c'est général, ce comportement des jeunes, et c'est déplorable parce que si tous mettez un peu la main dans le paquet, on serait plus loin et il y aurait moins de frustration, surtout que ceux qui portent ces frustrations, ce sont les porteurs de projets de développement.
0: D'accord. Docteur Charles Koum, sur ce plateau, vous êtes le seul qui porte la casquette de syndicaliste. Est-ce qu'avec cette casquette-là, il n'y a pas lieu d'interpeller et de conscientiser, parce que nous sommes un jour de fête, de conscientiser ces enfants qui devront repartir demain aussitôt dans les salles de classe pour continuer sereinement les examens?
1: Oui, je crois que du point de vue analytique, j'ai un parcours aussi de psychologue. Mm-hmm. Ce n'est pas aujourd'hui qu'il faut conscientiser les enfants.
0: Mais l'occasion faisant le larron.
1: Oui, mais bon, lorsque les enfants ont déjà pris un mauvais virage dès le départ, moi, je me rappelle à l'époque, lorsque... c'est pour ça que j'adhère à la réplique ou alors à la vision, à la réponse du censeur, mm-hmm, qui disait plutôt que c'est un moment de répit qui leur donne l'occasion de réviser. Moi, lorsque je présentais les examens à l'époque, j'avais toujours envie d'aller réviser, même lors des courtes pauses. À chaque courte pause, je prenais souvent des petites notes. Je partais prendre des petites notes pour préparer l'épreuve future. Donc, je n'avais pas de temps à perdre en divertissement et autres. Ça, c'est un élève qui est conscient de ce qu'il cherche. Mmh. Mais aujourd'hui, le diplôme a été banalisé. Il faut déjà partir de ce principe. Le diplôme aujourd'hui est banalisé au point où on n'en a plus rien à faire, mmh, dans la préparation. Les gens ne s'impliquent plus beaucoup plus dans la préparation. Les gens, on a l'impression qu'aujourd'hui, les élèves vont à l'école beaucoup plus par suivisme que par conviction réelle.
0: On va en parler dans notre sujet principal. Autant pour moi d'accueillir notre dernier invité. Hein, il est député jeune. On va d'abord à la technique.
4: Il est 17h.
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0: Voilà, il nous a rejoint notre quatrième et dernier invité ce soir. Il s'appelle Pierre Mbidambida. Il est député jeune. Bonsoir, bienvenue.
6: Merci, bonsoir. Recevez les salutations du département de la Meuf Ouafamba.
0: Alors, vous nous avez trouvé en train de déguster les biscuits. En fait, c'est la mise en bouche que nous avons baptisé ici les biscuits. On parlait tout à l'heure des élèves qui pourraient être absents demain parce que certains, du moins les plus inconscients, pourraient rentrer dans l'euphorie de la fête et s'endormir un peu trop qu'il en faut. Et cela pourrait porter préjudice demain dans la suite des examens. Lorsqu'on sait que les examens sont réglementés à certaines heures, on ne peut plus avoir accès à la salle. Quel message à l'envoi de ces jeunes, parce que vous êtes un porte-étendard?
6: Bon, ces jeunes, il faut tout simplement savoir que l'homme choisit. En choisissant, il se choisit. Il sera le fruit de son choix ou ses choix. Ils ont choisi d'aller à l'école et non vers l'école. Et le moment est venu de restituer, de démontrer qu'ils ont pu acquérir les connaissances nécessaires en affrontant les différentes épreuves qui vont leur permettre d'avoir le baccalauréat et les autres examens en cours. Donc, il n'apparaît pas nécessaire de se laisser emporter par des excès dans les fêtes. Certes, des convictions, des penchants d'ordre religieux peuvent nous pousser à observer une minute pour pouvoir dire merci à Allah. Mm-hmm. Mais ce n'est pas la priorité, ce n'est pas l'essentiel. L'essentiel, c'est tout ce que tu auras à célébrer durant toute ta vie, ton diplôme, tes compétences. Donc, pas d'excès, chers apprenants, chers candidats au baccalauréat. Soyez tout simplement responsables.
0: Soyez responsables, soyez assidus. Et certainement, n'est-ce pas, ce choix-là ou ces choix-là vous porteront au succès en fin d'année. Lorsque je l'ai dit, allez, on va donc attaquer notre sujet principal. À chaque veille des examens certificatifs, le spectre de la fraude plane toujours dans notre pays. Quelles sont les causes, les mutations, les ripostes et les conséquences? Voilà la thématique centrale auquel nous avons donc convié nos panélistes ce soir. Mais Royal FM, c'est la radio des auditeurs, c'est-à-dire parents, candidats, curieux, membres de la société civile, enseignants du primaire, enseignants du secondaire, enseignants du supérieur et toute autre personne peuvent bien évidemment interagir ou alors réagir à partir de 17h passées de 25 minutes au 640 61 38 42, 640 61 38 42, 671 15 73 21, 671 15 73 21 ou simplement par short message service SMS en abrégé au 693 54 70 39, 693 54 70 39. On va rentrer dans la méthodologie, parce que nous sommes aussi là pour enseigner, pour sensibiliser. Jean-Patrick Libamlisson, de façon concrète, qu'est-ce que la fraude aux examens certificatifs?
3: Puisque vous dites de façon concrète, je vais aller droit au but. La fraude, c'est simplement le non-respect des règles pour aboutir à un résultat. L'examen est codifié par des règles. Si vous lisez la loi d'orientation, si vous lisez la police des examens, si vous allez même dans le code pénal pour voir l'article, je crois, 163, vous allez voir que la fraude, elle est condamnée par tous ces différents textes. Maintenant, lorsqu'un candidat, plutôt que de respecter le schéma qui a été tracé pour passer ses épreuves jusqu'à la réussite, choisit donc des méthodes trompeuses, choisit la tricherie, il est dans la fraude. Et la fraude ne concerne pas que les candidats, la fraude concerne également les autres acteurs de l'évaluation. Il peut s'agir des surveillants, il peut s'agir même des membres du secrétariat qui, d'une façon ou d'une autre, peuvent amener le candidat à ne plus être soumis aux épreuves par le schéma classique. Et à ce moment-là, il est également dans la fraude. Je vais prendre quelques exemples. La substitution des copies des candidats au sein du secrétariat, c'est une fraude. Un surveillant qui favorise la communication entre deux candidats, il est également un acteur de la fraude. Un chef d'établissement qui enrôle quelqu'un avec une fausse identité, c'est un acteur de la fraude. Donc la fraude, elle a des visages divers. Et donc, elle peut concerner au-delà du candidat, parce que je sais que chaque fois qu'on parle de fraude, on voit surtout le candidat. Mais je peux vous assurer que le candidat n'est pas toujours le seul fraudeur.
0: D'accord. Docteur Charles Koum, quelles peuvent être les principales causes même de la fraude?
1: Oui, du point de vue analytique, j'ai pu dénombrer trois causes principales. La première cause, c'est la banalisation du diplôme.
0: La banalisation du diplôme.
1: Oui, le diplôme est aujourd'hui banalisé tout simplement parce que vous avez aujourd'hui des titulaires de doctorat PhD qui vendent des beignets. Vous avez des titulaires de doctorat PhD qui se discutent, les clients là, avec leurs collègues Ben Skinner ici au, je sais pas, au Carrefour Mimboman.
0: Dans tous les coins de coin de la ville.
1: Voilà. Ils discutent les clients avec leurs collègues Ben Skinner au point où le petit frère à la maison se dit, mais si mon aîné a pu faire toutes ses études, a pu passer ses diplômes avec brio, mais se retrouve dans le secteur informel, alors qu'il aurait pu se retrouver, comme on le sait avant, avec l'idéologie coloniale d'avant, il aurait pu se retrouver dans la fonction publique en train d'être, je ne sais pas, un directeur ou un sous-directeur de l'administration avec son niveau. Il se retrouve donc là en train de faire le Beskin. C'est déjà une sorte de banalisation de ses études, une sorte de banalisation des diplômes qu'il a obtenus. Donc, la deuxième cause que j'ai pu, que j'énumère ici, c'est le système éducatif lui-même. Il est porteur des germes de sa non-adéquation avec nos réalités socio-culturelles. Avant, vous savez que l'école, on l'apprenait avec beaucoup de sérieux, que ce soit du côté des apprenants ou du côté des enseignants. Je me rappelle qu'à l'époque, les dictées enlevaient 2-4 points. Il y avait des fautes où on vous enlevait 4 points. Et au finish, vous étiez capable d'avoir 0 sur 20 juste après avoir fait 5 fautes en dictée. Et nous savons tous que les épreuves du CEPE de l'époque sont aujourd'hui difficiles à traiter. Donc, c'était beaucoup plus de sérieux parce qu'on avait besoin véritablement de former déjà des gars prêts, pour dire trivialement, des gars prêts à l'emploi, des gars capables, au sortir du cycle primaire, même d'intégrer l'administration. Donc, aujourd'hui, le système éducatif forme des diplômés creux qui sont incapables de s'insérer dans la société. Des diplômés

0: Si au terme du cycle primaire, un enfant arrive à réparer un téléphone, à dépanner un téléviseur ou un tout autre appareil électroménager, mais cet enfant est déjà directement utilisable. Il est directement utile pour sa famille. Il peut subvenir à ses besoins, mais aux besoins de sa famille. Donc, dans le bout de craie, je prône la professionnalisation des enseignements à partir de la maternelle. Mmh. Les disciplines telles que le français, l'anglais et autres peuvent rester comme disciplines instrumentales parce qu'on a quand même besoin de s'exprimer. Mmh. Donc, l'enfant qui arrive au terme du cycle primaire à produire quelque chose est véritablement celui-là qui impacte dans la vie économique de notre pays. Donc, j'ai fini avec le troisième aspect. Le troisième aspect qui est lié au deuxième, c'est la volonté politique. Elle manque. Mm-hmm. La volonté politique, elle est un frein et elle est une sorte d'obstacle elle concourt à la banalisation du diplôme dont j'ai parlé là. Parce que si nos politiciens ou alors si notre gouvernement le voulait, on peut véritablement transformer notre système éducatif et le rendre beaucoup plus productif, beaucoup plus adapté à nos réalités socio-culturelles. Et là, nous n'aurons plus à avoir un taux de chômage très élevé, comme on le sait, à plus de 80% dans notre pays.
1: D'accord. Alain Christian Biabak, sur l'aspect social, est-ce que le fait qu'on soit entouré du chômage, est-ce que le fait qu'il y ait des manquements, cela devrait être des causes fondamentales ou pourrait être des causes fondamentales d'amplification de la faute?
2: Je dirais pas oui. Parce qu'il y a des facteurs psychologiques qui peuvent aussi intervenir. Je dirais, sur le plan social, oui, ce que le copaniste venait de dire,
1: docteur Chaleco,
2: s'est fondé. Mm. Et je vais appuyer surtout le côté où il a parlé des diplômes. Mm-hmm. Aujourd'hui, nous sommes dans une société où le culte du diplômé, et non le culte de la compétence.
1: La diplomite.
2: Oui, la diplomite. Et beaucoup de gens font tous les efforts pour avoir le diplôme et non la compétence. Mm-hmm. Ça fait que comme le diplôme aujourd'hui ouvre les portes à beaucoup qui n'ont pas nécessairement la compétence ou alors qui n'ont même pas la compétence, ça fait que la course vers les diplômes et la fraude qui en sera consécutive est aujourd'hui presque la norme. Presque. Donc, dans une société pareille où on sait que le savoir, c'est le pouvoir, et par ricochet, on prend le diplôme comme étant synonyme de savoir, on tombe nécessairement dans ces biais. Combien de diplômés? Moi, le jour où j'avais vu les docteurs pleurer au ministère de l'Enseignement, honnêtement, j'étais en larmes. Pas en larmes à cause du chômage, mais en larmes parce que c'est une incapacité terrible qu'ils étaient en train de démontrer. Parce qu'un docteur est plus qu'un maître. Et un maître, c'est ça qui, en principe, solutionne les problèmes. Mais si on en a plein qui ne peuvent pas solutionner les problèmes, ça veut dire que quelque part notre système éducatif a échoué.
0: Ils sont victimes de ce système éducatif.
2: Tout à fait, tout à fait. Parce que je précise encore, master, maître, ça veut dire que quelque part vous êtes capable de produire des richesses, produire beaucoup de choses, et vous ne serez pas, ça sera compliqué de vous retrouver dans une situation de pleurniche. Par contre, et c'est même vous qui êtes la solution, ce sont les docteurs, les professeurs et autres qui sont la solution, normalement, à tous les problèmes. Mais on en produit combien? On en produit tellement. Quand vous allez, les quelques fois, quand je sortais un peu de l'université pour aller sur les questions de développement dans les villages, je me suis rendu compte dans les villages que tout le savoir que j'avais était théorique et ne servait pratiquement pas à grand-chose pour impulser les dynamiques de développement au village. J'ai été obligé de me réadapter. Tout ça pourquoi? Nous avons un système trop la diplomite, et nous avons hérité complètement de la colonisation. Parce qu'il faut le souligner, l'école peut libérer, l'école peut aussi opprimer. Selon le type de contenu de l'enseignement. Si l'enseignement n'est pas approprié, adapté pour produire des gens dont le pays a besoin, alors c'est un système éducatif qui opprime et

0: qui crée, qui va porter en lui toutes les germes de les difficultés parmi lesquelles la fraude dont on est en train de parler aujourd'hui.
1: Très bien. Je voudrais qu'on aille secteur par secteur. Nous sommes encore nouveaux. Nous analysons encore les causes. On va y aller pour que ceux qui nous écoutent à la maison, s'ils peuvent prendre des notes, si ça peut aider les uns les autres. C'est d'ailleurs l'objectif d'une telle thématique. Pierre Mbidambida, est-ce que les causes de la fraude aujourd'hui ne peuvent pas être financières et économiques?
2: Oui, déjà, il faut comprendre une chose, c'est que on peut bien avoir la volonté d'aller à l'école, mais si on n'a pas les moyens, si on n'a pas les moyens financiers, on peut se retrouver en train de ne pas mener une bonne formation. Vous allez à l'école pour adhérer, il faut déjà s'inscrire, et cela exige qu'il y ait de l'argent. Et l'essentiel n'est pas de s'inscrire, il faut avoir des fournitures scolaires. Il faut voir combien d'apprenants aujourd'hui ont le matériel nécessaire. Je vois par exemple, parlant de l'anglais, puisque il m'arrive souvent de prendre la clé pour ce qui concerne la langue de Shakespeare, combien ont des livres d'anglais? Automatiquement, vous aurez des skills qui vont rester en arrière, puisqu'il faut évoluer avec les four language skills, le reading. Il n'y a pas de livre, on va lire comment? Ça, c'est un cas parmi tant d'autres. Et également des élèves qui sont expulsés des salles de classe à tout moment parce qu'ils ne payent pas les pensions à temps. Vous voyez un élève qui se retrouve en train de perdre des semaines parce qu'il cherche de l'argent. Quand il revient automatiquement, il y a un problème.
1: Il est perdu.
2: Il est perdu. Ce n'est pas tout. Il y a la démission des parents. Vous voyez, l'éducation se veut triangulaire. Il y a le parent, l'apprenant et puis l'enseignant. Vous voyez les parents qui ne font plus leur rôle à la maison. Lorsqu'on applique par exemple la pédagogie inversée, on continue avec la formation continue. Ils sont absents à la maison pour pouvoir suivre leurs différents enfants. Automatiquement, l'enfant se retrouve à la veille de l'examen avec toute cette, non seulement la pression du parent qui va verser toute sa bouche sur cet enfant. Comme quoi, tu as intérêt à me ramener l'examen ici parce que chacun connaît, il y a des parents assez extrémistes. Il y a la peur qui pousse même les enfants à se retrouver en train de tricher. Il a peur, il connaît la suite qui sera réservée lorsqu'il échoue. Et ce n'est même pas tout. Nous avons également, au niveau de, comme l'a dit le frère, copanéliste, il a parlé de la dévalorisation des diplômes. Ouais. C'est-à-dire qu'on se retrouve avec autour de nous un certain nombre de personnes qui ont un certain nombre de diplômes et qui chôment. En fait, moi, je me dis le véritable problème, c'est la non-compréhension du nouveau logiciel de l'éducation, les approches par compétences. Ici, on a besoin des sujets compétents, mais on a comme impression que les gens mettent plutôt en avant les diplômes. Il faut ceux qui vont faire montre de compétences, c'est-à-dire qui ont des attitudes, des habitudes, des aptitudes permettant de résoudre
1: qui sont
2: des situations,
1: productifs sur le terrain.
2: Qui sont productifs. Et il y a aussi la pression de l'âge. Il y a les concours. Quelqu'un voit son âge avancer et tout, il est obligé de, il se retrouve en train de, je suis pas en train d'être avocat de ceux qui fraudent, mais parfois on essaye de comprendre qu'est-ce qui pousse bien les gens à vouloir frauder, parce que la fraude ce n'est pas seulement de guetter sur le voisin, c'est tout ce vaste processus tel que l'a évoqué le censeur tout à l'heure. Ça va du début du processus jusqu'à l'extrémité et ça concerne tous les acteurs qui participent à ce processus. Je n'ose même pas entrer dans le privé où les cours sont carrément arrêtés en début de la mensualité de mai. Les programmes ne sont pas couverts. C'est arrêté, pourquoi? Parce qu'il faut ouvrir un autre business. Les répétitions et les enfants sont à la merci des charlatans dans les quartiers sous prétexte qu'il y aurait des groupes de répétition. Il y a beaucoup de facteurs qui peuvent entrer en jeu. Mais ce n'est pas pour dédouaner les fraudeurs.
1: Très bien. Je rappelle également qu'il y a d'autres établissements privés qui se restent focus sur leurs objectifs, sans les Big Mac. Alors, Jean-Patrick, est-ce que la fraude est toujours liée essentiellement au caractère vicieux des candidats?
3: Je voulais revenir justement sur cet aspect parce que tout ce que les copanélistes ont dit est réel, même si on ne sera pas d'accord sur certains points. Pour dire que, en plus de ce qu'ils ont dit, il y a la forte pression sociale de la réussite. Vous allez vous rendre compte que, avant de se rendre compte que le diplôme n'est pas la garantie du travail, on veut d'abord le diplôme. On célèbre d'abord le diplôme. On veut d'abord entendre que mon enfant a obtenu le diplôme. Et pour cette raison, à tout prix et à tous les prix, on le pousse absolument à l'avoir. Et quand il sent donc qu'il n'a pas les moyens de l'avoir, parce qu'il faut aussi le reconnaître, les élèves, les candidats n'ont pas la même intelligence. Et donc, s'il est normal qu'on réussisse, il est normal qu'on accepte aussi que certains peuvent ne pas avoir le niveau requis au terme d'une année pour réussir. Or, les parents ne l'acceptent pas. Ils se demandent, mais pourquoi l'enfant de X a réussi, le mien ne réussit pas. Et comme il faut donc tout faire pour obéir à cette pression sociale, parfois on peut être poussé à frauder. Le deuxième aspect, et je pensais que le sociologue va l'aborder, c'est pourquoi je l'ai titillé en début de mission, c'est la crise des valeurs. Vous allez vous rendre compte qu'aujourd'hui, on acclame le zéro et on est indifférent au héros. Finalement, frauder est banalisé autant que le diplôme est banalisé. D'ailleurs, on a l'impression que le plus intelligent, c'est le plus apte à frauder. Mais il y a un autre aspect, je ne sais pas s'il est réel ou s'il est supposé, c'est la précarité des acteurs de l'évaluation. Beaucoup estiment que ce qu'ils reçoivent est léger. Du coup, quand ils se retrouvent face à quelqu'un qui veut frauder par le biais de la corruption, ils essaient de mettre les deux sur la balance. Qu'est-ce que je reçois de celui qui veut frauder? Qu'est-ce que je reçois de l'État qui paye la vacation que je fais? Très vite, il a fait le choix du vice au lieu de la vertu. Et également, il y a la marchandisation de l'école. Et c'est là où je reviens à ce que le collègue disait concernant l'enseignement privé. Il se passe qu'aujourd'hui, les établissements scolaires privés veulent avoir le maximum d'effectifs. Et le meilleur canal publicitaire, c'est le taux de réussite aux examens. Pour la parenthèse, je voudrais d'ailleurs dire que beaucoup affichent de faux taux de résultats, hein, de faux taux. Vous allez donc vous rendre compte que dans ce système, et là je vais vous donner d'autres approches de la fraude qui se retrouvent même dans le milieu confessionnel. Il y a des établissements qui refusent de présenter comme leurs candidats tous ceux qui ont une moyenne inférieure à 12, en estimant que ce sont des gens qui peuvent ternir l'image de l'établissement en les empêchant d'obtenir un 100%. Et donc, dans un tel établissement, vous allez vous rendre compte que tous les moyens sont bons pourvu qu'ils soient efficaces. Même s'il y a la possibilité d'obtenir les épreuves avant. Mais sauf que là, je parcourais mon téléphone tout à l'heure, là, quand je suis arrivé ici, j'ai vu quelqu'un publier quelque chose comme une affiche du score d'un match. Et là, c'était écrit OBC 2, fraude 0. Ça m'a réjoui parce que justement, en tant qu'acteur de l'éducation,
1: oui, jusqu'à ce jour, il n'y a pas eu de bruit de
3: botte. Sommes à deux jours tout à et fait. Il n'y a pas encore de rumeurs, de moins de rumeurs de fraude sur toute l'étendue du territoire. Je pense que oui, effectivement, pour le moment, c'est OBC 2, sous-entendu 2 jours et 0 pour les fraudeurs. Je pense qu'au terme de cette session, nous serons à OBC 5, fraude 0.
1: D'accord, c'est notre souhait d'ailleurs. Mais on parle beaucoup de fraude, docteur Charles Koum. Quelles sont les différentes formes et niveaux de fraude aux examens certificatifs? Vous êtes syndicaliste et vous êtes écrivain. Et vous êtes homme de terrain depuis belle lurette. Quels sont les différents types de nouveaux? Parce que quelqu'un peut être à la maison et dire, moi, je voudrais faire ceci, c'est peut-être le nouveau. Hein? Dites-nous, c'est pour ça que
4: oui,
1: vous êtes là.
4: La fraude, comme l'a dit le censeur, elle est multiforme, elle a de multiples visages. Maintenant, si on se focalise uniquement chez les apprenants ou alors chez les candidats, il y a des fraudes par téléphone. C'est-à-dire que vous envoyez les réponses à quelqu'un. À 15 minutes, vous avez un candidat qui va aux toilettes. Après 15 minutes, on a donné les preuves, qui va aux toilettes. Voilà, on lui donne les réponses. Là, il communique les preuves, on lui donne les réponses et puis il revient là. Il vous a dit qu'il était aux toilettes.
1: Il communique ça comment? Puisqu'on entre pour centre d'examen avec le téléphone.
4: Oui, mais ils ont des méthodes. Ils ont des méthodes. Les fraudeurs ont toujours des méthodes. Donc, ça, c'est un exemple. L'autre exemple le plus régulier, le plus patent, c'est tout simplement le fait de jeter un coup d'œil à côté sur la copie du voisin qui est censé être plus, en fait, plus intelligent que vous. Il y a les bords qu'on apporte à l'école, dans la salle d'examen. Il y a des bords, des notes ou alors des notes, des petites notes qu'on prend, soit sur, au niveau des cuisses, soit au niveau des pieds, soit je ne sais pas où ils savent comment ils font. Il y a également, ça c'est chez les apprenants. Maintenant, chez les surveillants, les surveillants peuvent communiquer des réponses à des candidats précis. C'est-à-dire qu'un parent est venu, il a dit, bon
1: il a mouillé la barbe du surveillant.
4: Voilà, il essaie de me regarder cet enfant. Et lorsque l'épreuve est donnée, alors il va à côté de l'enfant et il lui glisse quelque chose, il dit voilà la réponse à telle chose. Et le plus souvent, lorsque les autres candidats le remarquent, ils se mettent donc à menacer le surveillant. Il dit
5: Monsieur, nous aussi, on a besoin d'être aidé. Vous ne pouvez
1: on
5: pas
1: a besoin d'eau. On a besoin
5: Et là,
1: d'eau.
5: Le surveillant se retrouve dans une situation délicate où il doit montrer les réponses à tout le monde.
1: De peur que les candidats se révoltent
5: voilà
1: contre lui.
5: Voilà, qu'ils se révoltent contre lui. Mm-hmm. J'ai observé ça plusieurs fois dans les examens. Il y a également la substitution des copies. Mm-hmm. C'est-à-dire qu'au secrétariat, je vois le nom de mon petit neveu, je ne sais pas de qui, de ma connaissance, de quelqu'un qui m'a mouillé la mm-hmm. barbe. Je corrige ses réponses. Ou alors je prends une feuille de... Parce que beaucoup de gens au secrétariat prennent les épreuves, ils corrigent toutes les preuves, ils mettent les bonnes réponses. Et lorsque le candidat arrive, les feuilles arrivent, il substitue, il met la feuille qu'il a corrigée. Il y a d'autres qui lisent, mais ils corrigent les réponses qui ont été mal données. Donc, il y a également au niveau même des correcteurs, hein, des correcteurs qui corrigent et mettent les points. C'est vrai que dans les salles de correction, on n'accepte pas le big bleu, juste le big rouge. Mais il y a ceux-là qui arrivent quand même à corriger les copies des enfants. Mm-hmm. Bon, si c'est vrai que c'est anonymé, c'est-à-dire mm-hmm. que, mais dans la plupart des cas, les candidats mettent des insignes. Mm-hmm. C'est-à-dire, c'est vrai que c'est interdit. Hein, la police des examens interdit tout cela, qu'on mette des insignes parce que. Dans le processus de correction, on peut retrouver tel insigne et savoir que c'est la copie de tel. Mais ils arrivent. Donc, moi, j'étais juste en train d'énumérer toutes ces causes-là qui sont pour la plupart déjà combattues. Parce que lorsque vous voyez la fraude par les insignes, on l'a constaté, mais des années plus tard. C'est-à-dire que lorsque la loi est arrivée sur les insignes, on savait déjà que ça se passait avant. Donc, ça a eu du temps pour évoluer avant qu'on s'en D'accord. rende compte pour pouvoir trouver la solution. Donc, c'est des petits exemples pris comme ça à la volée pour essayer de montrer que le mal est véritablement profond. Mais, les nouvelles qui nous viennent du terrain par rapport au baccalauréat qui est en train de se dérouler font état quand même d'une certaine sérénité, mais nous espérons que cette sérénité ne cache pas un tsunami à la fin. à la fin de l'épreuve.
1: D'accord.
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1: Docteur Kung a essayé d'énumérer quelques différents types de fraude. Fraude. Alors, Alain Christian, moi, je me souviens de ce que quand nous étions au lycée, il y avait des jeunes appréhends, des jeunes candidats, qui, véritablement, avec des petits bouts de papier qu'ils inséraient dans leur pain à charger. Il faut quand même préciser et remarquer que les fraudeurs sont parfois très ingénieux.
0: Et là, vous parlez de l'intelligence du mal, l'intelligence
5: pour faire le mal.
0: Oui, pour ne pas développer son pays, sur tous les plans, on en est très très fort. Mm-hmm. C'est-à-dire, il y a une autre forme d'intelligence que les gens développent.
5: Tout à fait.
0: À côté de l'acquisition des compétences, parce que là, on devient expert en acquisition, en fait, en tricherie. Mm-hmm. Et essayons d'observer notre société de façon globale. On a des tricheurs presque partout, très experts, qui partout. Savent comment mimer le système pour passer à travers les rouages et obtenir la seule chose qui les intéresse, c'est quoi? C'est le gâteau à manger. Ce n'est pas la douleur pour obtenir la compétence. Et on va y rester tant que nous allons rester une société de façade. Uh-huh. Parce qu'aujourd'hui, pour ma part, la diplomite, c'est de la façade. Uh-huh. Le diplôme ne garantit pas aujourd'hui la compétence. Uh-huh. Et c'est un système éducatif que nous avons hérité de la colonisation où dès que vous présentez tel diplôme, allez voir même dans certaines offres d'emploi, on veut quelqu'un qui a tel diplôme, il n'a pas le diplôme, il est exclu. Alors les gens savent que, là même ceux qui trichent aux examens font même des efforts, d'autres ne vont même pas aux examens, on paye, les parents payent. Les parents payent souvent l'évolution de leurs enfants, jusqu'à évoluer, payer même les places dans certaines sociétés. Et après, on est surpris qu'on n'évolue pas. Donc, le mal est beaucoup plus profond et nous y participons. Et si ça devient général, ça veut dire que ça paye. Ça veut dire que les mécanismes de sanction et les mécanismes de contrôle social sont faits ou alors font la promotion de ce genre de choses pour d'autres raisons. Dans le diplôme, à mon avis, tel qu'on l'a pris, c'est un gros mal dans notre pays. Quand vous voyez quelqu'un qui prétend avoir un doctorat ou alors même certains masters, incapable de faire preuve de maîtrise de leur domaine de compétences, moi j'en ai trouvé plusieurs, hein. C'est la catastrophe. Lorsque vous trouvez des parents qui payent pour que leurs enfants, entre guillemets, évoluent. Moi, je trouve que ce sont des parents qui n'ont pas compris qu'ils sont en train de détruire leurs enfants. Parce que le jour où on va privilégier uniquement la compétence, tous ces gens-là seront exclus. Ils seront exclus parce que résoudre un problème, par exemple, de société, ce n'est pas facile. C'est des nuits blanches, c'est coriace. Les théories que vous utilisez sont peut-être désuées, il faut les changer. Ce n'est pas une affaire de « on te fait du bien, non, tu as passé ». Parce que c'est comme ça que les gens prennent le diplôme, on fait beaucoup. Aujourd'hui, là, on a le bac en fait, on a ceci en fait, on a cela en fait. Alors que avoir la compétence dans un domaine, certes, ça devrait faire la fierté, mais ça devrait aussi inquiéter le porteur de cela parce que à l'avenir, il va porter une responsabilité sur le développement de son pays. Mais tant qu'on va raisonner en individualiste, en individu qui ne veut que évoluer individuellement, on va y aller. Et d'ailleurs, la plupart des fraudeurs ne pensent pas social, sociétal. Ils ne pensent pas commun, ils pensent en individu. C'est-à-dire, on va hériter. Je suis docteur. D'ailleurs, nous sommes dans le pays où on aime trop dire je suis. On n'aime pas dire j'ai fait ceci. C'est moi qui ai fait ça. C'est moi qui ai apporté cette théorie. C'est moi qui ai développé tel endroit. On aime trop dire vous savez qui je suis. Je suis triple docteur. Je l'ai eu encore, même pas au Cameroun. Je l'ai eu à la Sorbonne. Je l'ai eu à tel endroit.
1: En Tchétchénie.
0: Toujours ailleurs. Oui, en Tchétchénie, dans tous les autres pays, sauf. On ne peut pas dire je l'ai eu en Goulmecor. Je l'ai eu dans tel village, dans tel village. Ça révèle quelque chose de très profond, hein, ce que je suis en train de dire là. Tant qu'on va rester dans ce logiciel, tant qu'on va faire la promotion des diplômés qui n'auront pas compris que le pays a beaucoup de soucis, parmi lesquels le chômage, on va y tomber. Mais le jour où les gens vont comprendre que non, il y a beaucoup de problèmes à résoudre, alors les gens n'auront plus le temps de frauder. Ils vont s'évertuer à trouver les solutions efficaces. Et pour trouver une solution efficace, ce n'est pas dans la fraude, c'est dans le travail dur.
1: C'est entendu. 6 41 48 42 6 41 48 42 6 71 15 73 21 6 71 15 73 21. Voilà le contact téléphonique par lequel vous pouvez réagir pour apporter des suggestions, des questionnements et pourquoi pas faire des suggestions, des propositions. Hein. Nous allons vous prendre au téléphone. Mais avant de commencer à recevoir nos auditeurs, je m'en vais poser cette question à Pierre Mbida. Dans cet environnement décrit par Alain Christian, qui est le plus à blâmer? Est-ce les candidats? Est-ce les parents? Le personnel de l'éducation? Ou alors la technologie?
2: Bon, déjà, il faut comprendre que le fait qu'on cherche toujours à pointer un doigt accusateur à l'un des différents acteurs, ça ne nous aidera pas à trouver des solutions. Il faut tout simplement comprendre la chose, l'éducation. Quand on parle de l'éducation, comme je l'ai dit, l'éducation se veut triangulaire. Il y a trois acteurs, chacun a sa part de responsabilité. S'il faut maintenant évaluer les implications de chacun, c'est selon les missions qui sont confiées à chacun. On part tous sur la base de la loi de 98. Il est bien vrai que certains la trouvent un peu obsolète et réclament des états généraux de l'éducation. Bref, je voudrais pas entrer dans ça, mais on a d'abord cette loi d'orientation de 98 qui nous donne les missions et tout et tout. Quel est le profil? Qu'est-ce qu'on veut? Et maintenant, on tombe dans l'école même. On est en troisième. Il y a le livre au programme, le livre au programme. Alors, s'il faut venir dire, on va beaucoup plus blâmer qui? L'apprenant, l'enseignant ou le parent? L'enfant va dire, je suis né dans un monde, dans une société. voici ce que je suis venu trouver. Il y a d'abord la société que nous allons d'abord accuser. Vous avez parlé tout à l'heure des réseaux, l'intelligence et autres. Oui, c'est un véritable problème. Pourquoi mettre quelque chose à la disposition de certains enfants dont on n'est pas sûr qu'ils ont atteint la maturité pour exploiter ça? Aujourd'hui, il est difficile de faire le distance learning avec les enfants, de corriger les épreuves en ligne. C'est carrément difficile parce que dès que vous envoyez l'épreuve là, les gars envoient ça à ChatGPT, Meta, Al, sans faire la publicité de toutes ces différentes applications. Et puis, ils commencent à répondre comme des génies dans des forats. L'essentiel, c'est épater leurs camarades. Ça veut dire qu'ils n'ont même pas pris conscience. Est-ce qu'ils travaillent avec leur tête?
1: Du tout.
2: Ils vont vous sortir et ils vont alimenter un débat là. Et si vous n'avez pas vous-même fait de la recherche, ils auront finalement raison parce qu'ils ont leur motivation. Ils sont allés à chat, ils sont allés à ceci. Ils vous disent que c'est ça. Jusqu'à chercher l'arbitrage à l'extérieur. Il y a ça. Bon, vous allez voir, par exemple, certains enseignants, comme l'a dit M. le censeur. Lorsque la société ne traite pas bien l'enseignant, vous voulez que cet enseignant-là se déploie comment? Et qu'il a des offres, ça dit qu'il a plus d'offres à faire du mal qu'à être plus vicieux qu'à suivre, respecter les principes d'ordre éthique et déontologique. Il y a ça. Donc, c'est un problème, je peux même dire qu'il est systémique. C'est un problème systémique. Et là, chacun devrait tout simplement s'interroger. Quelle est ma part de responsabilité dans cette affaire? Vous voyez un enfant, lorsque le docteur évoquait les différentes formes de fraude là. Les enfants, une fois, ils savent qu'ils vont composer, par exemple, au lycée de Zekang, pour ne pas citer un lycée. Ils prennent les dispositions. Leur repérage, c'est de voir les toilettes sont situées où. Est-ce qu'il y a un endroit où ils peuvent écrire? Ils se donnent les mots de passe. Ils disent, bon, toilette A. C'est là où on va souvent partir. Quelqu'un parle l'épreuve d'anglais, il prend section A, il abrège, section A, grammar, exercise 1, 1 égale 2, égale B, 3 égale C, 2 égale D. Quand l'autre sort, il part, il regarde au mur, il revient, il écrit.
5: Tout à fait.
2: Et vous, si vous n'avez pas, vous les surveillants qui avez été pris, qui n'êtes même pas des enseignants, parce qu'il faut aussi déplorer cela. Beaucoup d'enseignants, même ici, même dans les privés ou des écoles, n'ont pas la possibilité même d'aller surveiller parce que je suis le neveu de chef de centre ou le chef de tel. C'est eux qui surveillent les enfants. Alors que ceux-là qui les forment au quotidien, parfois, n'ont pas la possibilité que leur nom sorte même. On demande d'envoyer les noms, mais certains vont vous dire, j'ai déjà écrit fatigué. Mon nom ne sort même pas pour corriger. Mon nom ne sort même pas pour surveiller. Ils ne maîtrisent pas les techniques que nous, on rencontre ça, on voit
1: ils
2: avec
1: sont
2: ces
1: pas
2: enfants
1: outillés.
2: Là,
1: ils
2: au
1: sont
2: quotidien,
1: pas outillés.
2: Parce que les techniques de tricherie, on commence à les apprendre dès la rentrée scolaire, pendant les différentes évaluations sommatives.
1: Est-ce que vous n'avez pas de séminaires de renforcement des capacités?
2: Non, les séminaires ne manquent pas, mais ce n'est pas suffisant. Ce n'est pas suffisant. Les séminaires, vous allez avoir quelqu'un en un an, mais les séminaires, c'est pas, il y a des thèmes. On ne va pas s'éterniser pour dire qu'ici, on va étudier les stratégies. Maintenant, ceux qui sont retenus aux examens, ils doivent faire ce partage d'expérience, les différentes formes de fraude. Si vous voyez déjà un élève devenir le surveillant du surveillant, c'est les symptômes de ci ou ça. Si vous voyez déjà, c'est tellement complexe, monsieur le présentateur, comme l'a dit monsieur le censeur là, c'est complexe en fonction du traitement que subissent aussi ces différents acteurs qu'on peut avoir un certain nombre de dérives là-dessus. C'est ce que je peux dire là-dessus sans aller dans de tous les sens.
1: Vous avez été très prolixe. Moi, je m'en vais aussi poser cette question à Jean-Patrick. Jean-Patrick, qui est le plus à blâmer? Candidat, parent, encadreur, personnel de l'éducation, ou alors éloigner définitivement nos enfants de la technologie?
3: Je vais dire d'un ton décisif qu'il n'y a personne qui est plus à blâmer ou moins à blâmer. La fraude est à blâmer, point. Quel que soit la
1: Est-ce qu'il
3: n'y
1: a pas les maillons forts et les maillons moins forts?
3: Parce que je suis un acteur de terrain, je vais donc justement revenir à la question que vous avez posée aux autres, les formes de la fraude. J'essaie de les catégoriser en trois. La première forme, c'est ce que je vais appeler les formes classiques. Après, les formes technologiques et les formes administratives. Les formes classiques, c'est le vocabulaire qu'on a tous connu du temps que nous étions élèves, même si on n'était pas fraudeur, c'est la cartouche. Maintenant, la cartouche peut avoir plusieurs supports. Ça peut avoir le support papier. Vous vous souvenez de ces enfants qui faisaient un tas de notes, qu'ils baladaient dans les poches. Le support peut être le tissu, l'uniforme. Il y en a qui allaient jusqu'à écrire sur les uniformes. Le support, parfois, c'est la peau même de notre corps. Il y en a qui écrivent sur les cuisses et autres. Ça, ce sont les formes classiques. Et dans ces formes classiques également, il y a la communication entre les candidats. Il y a des petits bouts de papier qu'on se glisse dans la salle et autres. Ça, ce sont des formes classiques. Mais vous savez que le banditisme est dynamique, comme tous les autres domaines de la vie. Et donc, le banditisme a su s'adapter aux nouvelles technologies de l'information et de la communication. C'est pourquoi je parle donc de la deuxième catégorie qui est technologique. Par le passé, lorsqu'il y avait des rumeurs de fraude, la principale passait par le canal de WhatsApp où il y a des gens qui ont eu le génie vicieux de créer des groupes WhatsApp où, je ne sais pas, mais je dois dire, prétendaient avoir, avant le passage d'une épreuve, l'épreuve. Et qu'ils étaient capables donc de la livrer au candidat avec le corrigé. Je me souviens qu'il y a eu des candidats qui sont arrivés en retard dans certains sous-centres d'examen parce que justement, on envoyait cette épreuve qui était parfois fausse ou souvent fausse aux environs de 6h, 5h, 6h. Et donc, il y a des candidats qui attendaient que cette épreuve arrive avec le corrigé avant de se rendre au sous-centre d'examen. Vous voyez donc que... les nouveaux supports de communication ont permis de rendre beaucoup plus populaire cette méthode de la tricherie. Et dans d'autres sous-centres d'examen aussi, je ne vais pas les nommer, on avait observé que les élèves prenaient le temps de creuser les murs des salles de classe. Personne ne soupçonnait l'objectif tout au long de l'année. Et quand le moment de l'examen arrive, ils savent que la fouille sera systématique à l'entrée du sous-centre d'examen. Et donc, qu'est-ce qu'ils font? Ils arrivent très tôt. Parfois, c'est 5 heures, et ils glissent leur téléphone tranquillement dans un trou de la salle de classe. Ils passent au niveau du portail, patte blanche. Il n'a ni papier, il n'a rien sur lui. Sauf qu'en salle de classe, il réussit à prendre son téléphone. On a eu à prendre des téléphones dans les sous-centres d'examen. Je dois rappeler à l'intention de nos collègues surveillants de salle que le rôle du surveillant de salle, ce n'est pas d'attraper le tricheur, c'est d'empêcher la tricherie. Et Dieu merci quand cela arrive avant. Bon, vous demandez donc qui est plus à blâmer. Moi, j'ai dit au préalable que pour moi, c'est la fraude qui est à blâmer. Et donc, il faut donc, et c'est là où moi je dis, je suis tout à fait admiratif de ce que l'Office du baccalauréat du Cameroun et la direction des examens et concours et de la certification essaient de faire. Comme je disais que le banditisme est dynamique, la fraude est dynamique, mais également, les moyens de contournement également sont dynamiques. Peut-être qu'on va arriver à ce niveau-là pour que je vous montre à quel point ces organismes qui coordonnent les examens essayent constamment de s'adapter et parfois même de dévancer les fraudeurs.
1: D'accord. Docteur Charles Koum, quel peut être l'impact de la fraude dans le système, dans notre système éducatif et au niveau social, dans notre contexte?
5: Oui, Avant de revenir à votre question, et en tant que syndicaliste, moi je vais désigner la personne la plus à blâmer. C'est l'État, c'est notre gouvernement. Parce que le gouvernement dispose du pouvoir de répression. Le gouvernement dispose du pouvoir d'organisation ou de réorganisation. C'est ce gouvernement-là. Vous ne pouvez pas paupériser les enseignants, comme disait M. Mbida. Et vous attendez à ce qu'ils ne cèdent pas aux différentes offres alléchantes qui leur sont données ci et là pour pouvoir arrondir les fins de mois. Bon, c'est vrai, je n'encourage pas cela. Mais je dis, c'est le système qui a voulu que ça soit comme ça. Parce qu'un enseignant qui n'arrive pas à joindre les deux bouts est un candidat propre pour... le vol ou alors la corruption de conscience. Donc, le premier à bramer, c'est celui-là qui a le pouvoir répressif, c'est celui-là qui a le pouvoir d'organisation et de réorganisation. Ça fait depuis des années que nous souhaitons, que nous appelons de tous nos voeux la tenue du Forum national de l'éducation afin de revoir notre système éducatif et le réadapter, afin de voir les problèmes liés même au programme. Les programmes nous enseignons. Imaginez-moi l'histoire, par exemple. De manière concrète, le fait de savoir qui avait tué Martin Paul Samba, qu'est-ce que ça apporte dans le panier de la ménagère? Il faut des... C'est vrai, j'ai rien contre les historiens. Hein. Peut-être qu'ils peuvent m'attaquer sur ce plan-là en disant, voilà quelqu'un qui essaie de nous...
1: De dénigrer nos cours.
5: Voilà. Mais j'ai rien contre l'histoire. Ce qui est important pour notre vie socio-culturelle et même économique, c'est des disciplines qui permettent à l'apprenant, voilà, de s'insérer dans la société. Mm-hmm. Mais qu'est-ce que l'histoire? Savoir que Kourtchev a été ceci, la guerre froide et autres, qu'est-ce que ça apporte véritablement? Donc, le plus à blâmer, c'est celui-là qui est capable d'organiser, celui qui est capable de réprimer.
1: On vous a
5: donc,
1: compris.
5: Maintenant, l'impact, c'est forcément le chômage.
1: Et vous chutez pas, là.
5: Voilà, l'impact, c'est le chômage. Mm-hmm. C'est-à-dire le diplôme qui n'arrive plus à offrir ou alors à faire valoir la compétence. Comme l'a dit le sociologue, on n'est plus à la recherche de la compétence, on n'est plus dans l'expression de la compétence, on est plutôt dans ce qu'on appelle vulgairement la diplomite, c'est-à-dire est-ce que je suis capable de faire ceci ou alors je suis ceci. Mmh. Voilà, donc c'est beaucoup plus « je suis ceci » qui prime sur « je suis capable de faire ceci ». Donc l'impact, c'est le taux de chômage qui ne fait que s'élever et le secteur informel qui ne fait qu'employer la majeure partie de la population au détriment d'un emploi véritablement décent qu'on peut retrouver soit dans le secteur public, soit même dans le secteur privé. C'est également la dévalorisation ou alors l'immoralité. Mm-hmm. C'est ça l'impact, l'immoralité ambiante. Mm-hmm. Parce que ce sont les héros qui sont célébrés.
1: D'accord.
5: Lorsque vous avez votre camarade de classe qui a passé toute sa vie à tricher en classe et qui aujourd'hui est capable de vous employer, vous qui avez eu des gros diplômes, il est capable même de vous vous employer, comme je l'ai dit. Vous vous dites, mais à quoi cela a servi? Lui, il a triché, il est devenu ceci ou cela, il est devenu une sorte de quelque chose de la République. Pendant que vous qui avez fait vos études normalement, vous êtes relégué au dernier plan. Voilà, vous êtes clochardisé. Donc, c'est ces mœurs-là, c'est-à-dire la destruction des bonnes mœurs, le chômage et autres. C'est ça, l'impact de la fraude.
1: D'accord. Alain Christian, vous brûlez envie de répondre concernant l'impact de la fraude dans le système éducatif et dans notre niveau, dans notre société.
0: Oui, d'abord, premièrement, moi, je ne vais pas expliquer la fraude par la pauvreté. Il y a beaucoup de personnes, entre guillemets, pauvres, qui émergent
1: qui sont et, restés
0: qui,
1: dignes.
0: Et qui restent dignes. Mm. Parce que dire ça, c'est un peu comme si dès qu'on est pauvre, allez, synonyme, on est...
1: On embrasse du n'importe
0: on
1: quoi.
0: Embrasse du n'importe quoi. Il y en a de la dignité. Mm-hmm. C'est nous qui ne célébrons pas. C'est notre société qui ne célèbre pas les compétences ici. Généralement, on dit il y a crise de valeur, il y a crise de normes. On a des modèles, mais nous ne les célébrons pas. Mm. C'est-à-dire qu'il y a des modèles dans tous les domaines. Actuellement, est-ce que vous savez que le plus grand mathématicien du monde, c'est un Camerounais? Qui le célèbre où ici? Personne ne le célèbre. Alors, on va toujours dire crise de valeur. Non, voilà une valeur en mathématiques qui est un Camerounais. Dans le sport, dans beaucoup de domaines. Nous,
2: la faute
0: avec...
2: à qui?
0: Non, bien sûr, la faute d'abord, la faute à ceux qui ont, dont l'action a un poids sociologique énorme.
2: Tout à fait.
0: C'est-à-dire, le jeune enfant qui fraude, certes, il ne sait pas qui détruit son avenir, mais le poids de son action ne va peser que sur son avenir, d'abord. L'enseignant qui organise la fraude, il peut tuer toute une génération. Le gouvernant qui célèbre, en fait, c'est vrai qu'on n'a jamais célébré, et ça, ce sont les choses qu'on fait de façon informelle, parce qu'on dit qu'il y a la société du devant, il y a la société du derrière. Dans le derrière, il y a des tas de choses que nous faisons et on habille justement pour que le devant ne voit rien. On a l'impression que tout se passe dans les normes.
1: Et vous chutez par là, oui, parce que nous sommes un peu tenus par les contraintes du temps.
0: L'impact, en dehors de ce qu'il a dit là tout à l'heure, ça peut être aussi, si ça se répand beaucoup, la décrédibilisation du système éducatif. On a eu des fois ici où j'ai entendu que le bac camerounais a souvent a perdu sa valeur par rapport à d'autres bacs d'autres pays. Je ne vais pas citer des pays où on dirait que le bac est plus valorisé. Pour quelle raison? parce que les rumeurs de fraude et les, tout ce qu'on a entendu sur des fraudes ont discrédité plus ou moins pendant certains moments ce bac. Donc ça, c'est une conséquence. Et ça aussi, une conséquence au niveau même professionnel. Parce que quand vous allez dans certains pays avec le bac camerounais, on dit non, on vous remet à niveau. Ou alors, vous met même dans, les, dans des niveaux inférieurs pour que vous puissiez valider. Parce que là, on va estimer que non. Ici, on aura fait comme la passoire, on aura empêché que des choses qu'on ne veut pas passent.
1: Très bien. Allez, il nous reste très peu de temps. Hein. On va passer la parole à Pierre Mbidambida et à Jean-Patrick pour clôturer cette émission. On a évoqué la fraude, mais est-ce que vous, vous avez l'impression que les pouvoirs publics tiennent véritablement le taureau par les cornes pour lutter contre ce fléau?
2: Dire que les pouvoirs publics ne tiennent pas le taureau par les cornes, ce serait manifester de l'ingratitude. Les pouvoirs publics tiennent le taureau par les cornes, mais il y a encore beaucoup à faire. Il y a encore beaucoup à faire, puisque si le mal existe toujours, ça veut dire qu'il faut encore revoir les stratégies. Donc, je reste confiant de ce que le gouvernement en place met sur pied afin de pouvoir positiver la situation, la preuve. Comme l'a dit M. le censeur, on a mis l'OBC 2 et la fraude 0. Ça veut dire que hier n'est pas comme aujourd'hui. Aujourd'hui, les choses ont certainement évolué.
1: D'accord. Alors, Jean-Patrick, les choses ont évolué. Est-ce à dire que par le passé, on a laissé faire? Pourquoi subitement on a l'impression que l'OBC remporte la victoire?
3: Je vous ai dit tantôt que le banditisme est dynamique.
2: Tout à fait.
3: Et ceux qui combattent le banditisme doivent s'adapter constamment. Bon, il peut arriver des moments que l'un soit légèrement à l'avance par rapport à l'autre.
2: Tout à fait.
3: Donc, les moments où la fraude a pris un peu
2: une légère avance de l'OBC voilà. aujourd'hui. Donc, peut-être donc, demain,
3: oui,
2: on aura...
3: Et, effectivement. Mais pour le moment, je peux vous dire que les deux organes que j'ai cités tantôt, la DEC et l'OBC, ils ont suffisamment réfléchi et... Ils sont au niveau du combat contre la fraude technologique. Vous allez observer, si vous prenez les épreuves de vos petits frères, enfants et autres qui font les examens cette année, qu'il y a le code QR, qui fait que actuellement, si vous sortez une épreuve avant, on sait exactement d'où elle vient. Au-delà donc de ça, il y a que à chaque épreuve, si vous renseignez auprès de ceux qui sont dans le processus, on fait le contrôle de l'étanchéité dans les différentes salles. Là, les candidats confirment que l'enveloppe est étanche.
1: C'est ça.
3: Il y a que la fouille est plus accrue. Il y a que le nombre de candidats a diminué par salle. Et il y a même qu'au cours des réunions préparatoires, on essaye de communiquer aux suivants de salle le travail qu'ils ont à faire. Donc, je pense qu'il y a un ensemble de dispositions qui sont prises et qui font que pour le moment... L'OBC et la DEC ont de l'avance et je veux espérer et croire qu'ils vont garder cette avance tant que le Cameroun sera.
1: En tout cas, nous espérons aussi que tout va se passer dans des très bonnes conditions sans anicroche, que ce soit pour le baccalauréat de l'enseignement général ou technique, que ce soit pour le reste des examens certificatifs à venir pour les différents candidats. Monsieur, on vous dit merci d'être venu. Alain Christian,
0: oui,
1: Diabak,
0: c'est moi
1: merci.
0: Qui vous remercie.
1: Alors, Mbidambida, tu nous as fait quelques infidélités. Tu deviens un peu rare. On espère t'avoir maintenant.
2: Oh, vous
1: constamment.
2: Savez, lorsqu'on est
1: selon
2: dans
1: la disponibilité.
2: La Famba, on n'est pas forcément. On est la meuf ou à Famba, des zones enclavées. Donc, des fois, on disparaît et puis on revient.
1: OK.
2: Ma fidélité n'est pas à remettre en question.
1: Très bien.
2: Je suis de retour.
1: Alors, docteur Charles Kung, merci. J'espère que vous n'avez pas été gêné ce soir.
5: Non, pas du tout. J'ai dû retarder un peu mon voyage pour vous pour faire honneur
1: à Jeunesse Éducation et à Royal FM. Allez.
2: Merci.
1: Allez, monsieur le censeur, vous retournez demain dans les salles de classe pour le Kung-Fong. Vous avez été retenu?
3: Que je sois retenu ou pas, je suis d'astreinte. Parce qu'il faut le rappeler, les anciens ont un seul mois de congé, c'est le mois d'août. Beaucoup ne le savent pas.
1: D'accord. Moi, je sais que vous êtes professionnel en tout cas. Allez, Jeunesse Éducation, c'est la fin ce soir. Mais retenez ceci, celui qui criche pour obtenir un diplôme vole son propre avenir. Voilà, celui qui criche donc pour obtenir un diplôme vole son propre avenir. Avant de partir, monsieur, je veux vous prier d'accueillir les présentateurs. Je commence, on va pas applaudir, je commence par accueillir Olivier Demeupo. Bonsoir.
7: Bonsoir, Bertrand Bois.
1: Alors, quel est le menu côté langue française?
7: Naturellement, nous allons parler, nous aurons des échos de la fête de la Tabaski. C'était On la commémore depuis ce matin au Cameroun et dans le monde. Ouais. Nous aurons des échos, comme je l'ai dit. Et puis, nous allons revenir sur cette situation que vivent les agents recenseurs dans les opérations dans les opérations. On veut savoir combien nous sommes au Cameroun. Mmh. Alors, il y a une grogne de ce côté-là. On en parle dans ce journal.
1: Okay. Vous ne serez pas seul à la présentation. Brian, good evening.
8: Good evening to you.
1: Est-ce qu'il y a un truc alléchant côté langue anglaise?
8: Yes, we would look at education notably. Today is a popular holiday which comes at a time when students were writing their public examinations, which means that the subject that was supposed to be written today had to be pushed forward. So with someone from the educational field, look at the impact of this to the students.
1: Thank you very much. Jeunesse Éducation est mise en onde par Urich Kemweka, grâce vidéo, Brian Mbida, prolongement numérique, Boris Tendegmo et toute son équipe, coordination éditoriale et Belbila Samari, coordination centrale, Roger Kiek, conseiller à la production, une fois encore ce mercredi. C'était une affaire de maman Esther Bissaï. La supervision générale était assurée par le révérend pasteur Emmanuel Bissaï. Derrière ce micro de présentation, j'étais Bécran. Appelez-moi le maire royal. Retenez ceci. Jeunesse Éducation est la seule émission que même les oiseaux écoutent pour s'informer, pour s'éduquer. Restez ce côté sur Royal FM. J'aime à le dire, la vraie radio, c'est ici.

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7: Il est 18h.
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0: 18h30, troisième et dernière édition d'information sur la 88.4 FM. Bonsoir à tous. Good evening, Brian Biwa.
1: Good evening, Olivier Ndemaye pour the headlines.
0: Allah Akbar, la fête de la Tabaski, symbole de dévotion à Allah, se déroule ce jour dans ce journal des échos de la cérémonie.
1: And the recent report by the African Development Bank has classified Cameroon as a lower mid-table income country with high risks of debt distress. A viewpoint of economic experts in this newscast.
0: Et puis, quatrième recensement de la population et de l'habitat, la grogne monte côté recenseur. Ils se plaignent des mauvais traitements à eux infligés par l'État dans les opérations de comptage des populations.
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0: Ce 27 mai est jour de célébration de la fête de la Tabaski. Les fidèles musulmans du monde entier commémorent la soumission du prophète Ibrahim au Dieu Tout-Puissant. Mosquées et autres espaces publics ont été sollicités pour la prière commune. Notre reporter Claude Baokeng a assisté à la prière ce matin à l'esplanade du stade Omnisport de Yaoundé. Voici son reportage.
3: Les cordes de pluie qui sont tombées sur le ciel de la cité capitale ce matin n'ont aucunement contribué à démotiver les fidèles musulmans qui ont fait le plein de l'esplanade du stade Omnisport à Madoua Hidjo pour participer à la prière du jour de l'Al El Kébir.
4: Le thème de notre serment de « Je femme » dans un monde où la femme est parfois méprisée, exploitée.
3: L'imam de la mosquée des Sources est celui qui a présidé la prière après le serment du jour de fête. Un bélier de plus d'un mètre de hauteur et d'un poids remarquable a été immolé par l'imam Souleymane Ousmane. Un acte qui a ravivé la foi des fidèles qui sont venus par centaines.
5: Un acte d'adoration qui a été prescrit par Allah pour cette fête. Le message qui a été passé, nous allons le porter tout à cœur parce qu'il s'agissait bien évidemment de la femme qui est au cœur du serment de l'imam. Il amenait tous les musulmans à prendre soin de la femme, à classer la femme au même niveau que l'homme. Et c'est ce message que nous allons porter.
3: Vêtus de leur plus belle tenue, des boubous en particulier, des fidèles ont suivi avec une attention particulière le sermon de l'imam au point où des résolutions ont été formulées.
5: Chaque musulman se doit de s'améliorer chaque jour. On est amené à pécher et à chaque fois, nous sommes toujours obligés d'adopter ce qu'il a dit et de pouvoir parfaire notre quotidien dans notre vie.
6: Ça nous renforce, nous, persévérer à la connaissance. Donc, connaître ce que tu fais, on a pris beaucoup de résolutions. Dans les jours à venir, ça va s'améliorer.
3: Après la prière marquée par la formulation des intentions d'adoration, place à la fête.
6: C'est une fête, même comme la pluie nous est dérangée, cette fête-là serait vraiment géniale à tout le monde. Puisque c'était déjà préparé, la pluie n'a rien fait. On va le faire, on va le célébrer bien.
5: D'abord, après la prière, il y a les réjouissances. Donc nous allons fêter en famille et voilà, visiter quelques membres de la famille qui étaient malades et autres pour cette journée.
3: L'Aïd El Kébir est la plus grande fête dans la culture et religion musulmane.
0: Et nous restons dans la fête de la Tabaski et à présent écoutons le sermon de l'imam de la mosquée des Sources, Souleymane Ousmane. Il a lui-même procédé à l'immolation du bélier. C'était à l'esplanade du stade Omnisport de Yaoundé.
7: La femme en tant que mère, la femme en tant qu'épouse, en tant qu'éducatrice, la femme en tant qu'actrice de développement doit être respectée et honorée. Et nous devons faire d'elle un vecteur de développement. Nous devons faire d'elle une personne respectée et respectable. L'islam n'empêche pas à la femme d'aller à l'assaut de la science. L'islam n'empêche pas à la femme de travailler. L'islam n'empêche pas à la femme de s'épanouir. Elle doit participer à l'édification de la société tout en respectant les valeurs islamiques. Et le mouton qui vient d'être immolé symbolise la soumission d'un grand homme, le père des prophètes, j'ai nommé Ibrahim ou Abraham. La signification profonde de l'immolation, c'est d'abord le renforcement de la relation verticale avec notre Seigneur Allah subhanahu wa ta'ala. Ce n'est pas la bête qui est immolée qui intéresse Allah, mais c'est l'intention, c'est le contenu de poitrine, la sincérité et la soumission.
0: Éducation, les candidats à l'examen baccalauréat de l'enseignement secondaire général, session 2026, observent une pause ce jour à l'occasion de la fête du mouton. une journée fériée sur toute l'étendue du territoire national. Une situation préjudiciable à la concentration des futurs bacheliers, mais profitable aussi au niveau de leur préparation pour la suite de la composition. Jean-Claude Nguet, chef desk jeunesse et éducation, nous en dit plus.
8: Cet avis est bien confirmé par le professeur Laurent Assipolo, pédagogue. Pour l'expert, la pause au milieu de la session du baccalauréat 2026 a un impact réel sur le rendement du candidat selon la manière dont il gère cette journée fériée.
9: C'est une coupure mal négociée. Elle peut faire chuter le rendement pour la suite des épreuves à cause de la rupture dynamique de concentration, la fatigue physique, la surcharge digestive pour ceux qui vont fêter parce que l'ambiance de fête peut amener les candidats à relâcher totalement leur vigilance, oubliant que les automatismes méthodologiques créent un stress de dernière minute à la veille de la reprise.
8: L'interruption de 24 heures dans le déroulement des épreuves écrites du baccalauréat offre aussi aux candidats, selon le pédagogue, une récupération cognitive et nerveuse qui pallie l'accumulation de stress et de fatigue mentale des premiers jours de l'examen. Une véritable soupape de sécurité qui permet au cerveau de restructurer les connaissances acquises. Le professeur Laurent Assipolo, une fois de plus.
9: Et enfin, le réajustement stratégique pour les candidats méthodiques, c'est généralement l'occasion idéale de faire un bilan à mi-parcours sans la pression d'une épreuve le lendemain. Et ils peuvent donc réviser calmement les fiches de matières restantes et combler les dernières lacunes.
8: La situation présente aussi des risques sur le plan organisationnel dans la sécurisation des épreuves.
9: La porosité des centres d'examen pendant le jour férié peut aussi être un très très grand handicap. Les lycées et collèges servant de centres d'examen se vident de leurs surveillants chargés de la sécurité pour la fête et les gardiens ou les forces de maintien de l'ordre censées veiller peuvent voir leur vigilance baisser ou alors chuter et cela peut faciliter des intrusions pour modifier les installations ou dissimuler des documents.
8: Au demeurant, rassure notre interlocuteur, le dispositif camerounais de gestion des examens intègre un excellent protocole capable de limiter tout écart dans l'organisation. Les candidats au baccalauréat enseignement général de la session en cours reprennent le chemin de la salle de composition ce jeudi dès 7h30.
0: 18h08 au quartier Etoile Meki, c'est ici même à Yaoundé. La même heure dans ce studio, vous écoutez Royal Soir, bilingue. Quatrième recensement général de la population et de l'habitat au Cameroun. L'opération lancée le 24 avril 2026 est fortement perturbée par une grève des agents recenseurs. Ces derniers se plaignent de mauvais traitements à eux infligés dans l'exécution de leurs tâches. Dans cet élément de Dorine Bimi, il est question du paiement des agents recenseurs et du devenir des données collectées sur le terrain par les mêmes agents recenseurs.
10: Des sittings et arrêts de travail ont eu lieu dans plusieurs localités, notamment dans l'arrondissement de Yaoundé 5, où plusieurs agents ont manifesté motif le non-paiement des frais de formation. Franck Ndiki est le chef d'équipe du 4e recensement de la population de Yaoundé 5.
11: Le non-paiement des frais de formation et des subsistances de certains agents recenseurs. Et puis la formation des agents, parce qu'avant le déroulement de la phase de collecte, nous avons eu des formations. La formation est finie le 21 avril et depuis, certains et nombreux d'entre nous n'avons pas perçu les frais de formation à 1500 par jour.
10: Toute une stratégie d'organisation à ce recensement qui manque d'élaboration efficace.
11: Pendant la formation, on nous a...

0: et 3750 pour les chefs d'équipe.
1: Protestant contre d'importants retards de paiement de leurs primes, certains d'entre eux menacent de bloquer les données, les collectes des données. Franck Ndiki, chef d'équipe des agents de recensement, une fois de plus.
2: À date, tous les chefs d'équipe ont les données de la première étape. Et chez nous, à Yaoundé 5e, je vais pas avoir la langue de bois. Nous avons décidé, et la plupart des chefs d'équipe, c'est vrai qu'il y a d'autres qui ont remis, il faut dire ça aussi, mais la plupart des chefs d'équipe ont décidé de ne plus transférer les données aux contrôleurs. Unanimement, oui. À Yaoundé 5e, par exemple, oui. Parce que là, nous avons constaté que nos doléances, rien, nos frais ne sont pas encore à notre possession.
1: Et pour le juriste Jacques Léonce, le recensement est une opération civique obligatoire, mais en cas de fraude.
3: Les agents recenseurs ont été recrutés sur la base d'un contrat de travail entre l'État et eux, parce que c'est l'État effectivement qui lance le recensement et c'est l'État qui recrute ces jeunes-là qu'on appelle agents recenseurs qui vont sur le terrain puis qui ramènent les données. Maintenant, s'ils estiment qu'ils n'ont pas été payés pour le travail qu'ils ont effectué sur le terrain, ils n'ont qu'à saisir les instances judiciaires compétentes en la matière. Ils n'ont pas le droit de se faire justice eux-mêmes.
1: Par conséquent, si un agent recenseur travaille pour l'État comme lors des opérations de collecte des données sans document écrit, la relation du travail est requalifiée.
3: Le contrat de travail n'est pas qu'écrit. Le contrat de travail peut également être verbal. C'est-à-dire que vous recrutez quelqu'un, vous lui dites, dès que vous finissez de faire tel travail, je vais vous payer telle somme, tel moment. Il faut pas croire que s'ils n'ont pas signé des contrats de travail en bonne et due forme avec l'État, c'est qu'ils n'ont pas un contrat de travail avec l'État. S'ils ont été recrutés de façon verbale, parce que le contrat de travail peut également être verbal.
1: Rappelons tout du moins que seule une démarche juridique pourrait leur permettre d'avoir gain de cause.
4: Et au bas de cette page nationale, inscription sur les listes électorales, le processus suit son cours à un peu plus de 2 mois de la clôture, le 31 août prochain. Les partis politiques, un des maillons de la chaîne, multiplient des stratégies afin de mobiliser un plus grand nombre d'inscrits et s'arroger ainsi de meilleures places dans les sphères de décision. Évaluation à mi-parcours, Anne-Lisette Ambassa.
5: Même si l'engouement n'est pas le même après l'élection présidentielle de 2025, le SDF ne cesse de multiplier des opérations de charme sur le terrain pour atteindre ses objectifs. Serge Pocan, président de la circonscription électorale de Yaoundé 4.
6: Dans un premier temps, il y a une action que nous menons au niveau du comité exécutif de la circonscription électorale de Yaoundé 4 et il y a l'accompagnement que nous faisons au niveau de l'antenne communale de l'ECAM Yaoundé 4 pour les accompagner dans l'enrôlement parce qu'il faut dire, nous sensibilisons, mais c'est l'ECAM qui inscrit. Nous sensibilisons les populations, nous avons des petits oufeux où nous avons conçu des spots, nous nous baladons dans le quartier de la zone.
5: Un train-train quotidien, les inscriptions sur les listes électorales pour l'UDC dès que le mécanisme est acté. Pas besoin donc d'attendre cependant, les difficultés sont réelles comme le souligne Léopold Dassi, communicateur de l'Union démocratique du Cameroun.
7: Il existe aujourd'hui des inscriptions sur les listes électorales qui se font de manière clandestine. Vous savez ce qu'on appelle aujourd'hui chez nous les charters. Donc la vigilance est de mise au sein du parti pour voir que dans telle ou telle circonscription, que tout se passe de manière transparente. Au sein de l'ECAM, dans les commissions d'inscription, il y a toujours les militants du parti qui sont là pour veiller au grain.
5: Le RDPC, dès la reprise du processus des inscriptions sur les listes électorales, en janvier dernier, le parti a renouvelé tous ses représentants dans les 360 antennes communales et même celles à l'extérieur du pays.
8: Au niveau des sections, des sous-sections, des comités de base, le RDPC continue cette mobilisation en faisant remonter les militants ayant nouvellement atteint l'âge de vote pour pouvoir se faire une inscription et ceux même qui se seront déplacés entre-temps d'une antenne à une autre pour régulariser des inscriptions.
5: Benoît Fedieu, communicant RDPC, relève cependant des difficultés rencontrées sur le terrain.
8: Les difficultés qu'on rencontre sont surtout celles de la non-détention d'une pièce d'identité permettant de bénéficier d'une inscription électorale. Le coût de l'établissement de la carte d'identité étant exorbitant et n'étant pas à la portée de tous les jeunes, ils rencontrent ces difficultés ayant malgré tout la volonté. Il y a également certains militants, certains électeurs qui pensent toujours pouvoir s'inscrire d'un arrondissement qui n'y réside pas.
5: Des zones d'ombre de part et d'autre qui ne datent pas d'aujourd'hui, mais persistent sur le terrain.
9: La page internationale.
4: Et nous nous rendons en Amérique latine. La Bolivie connaît en ce moment une crise économique et financière.

0: On désespère, il s'agit de la plus grave crise économique depuis les années 80. Elle se caractérise par une forte inflation de l'ordre de 14% par an, des pénuries d'énergie, de devises et de produits de première nécessité. Une situation qui a provoqué une vague de contestation dans le pays, poussant ainsi l'armée à sortir des cavernes.
1: La page sportive.
0: En une seule note, la cérémonie de tirage au sort du tournoi des play-offs 2026 est annoncée demain. Elle va se dérouler au siège de la Fédération Camerounaise de football, la FECAFOOT. Les play-offs up et down vont se disputer du 4 au 16 juin 2026 au centre technique de la FECAFOOT, au stade annexe 1 pour la ville de Yaoundé ainsi que dans la ville de Mbankomo.
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1: Olivier Demey-Paul. Là, le journal s'achève, mais les programmes se poursuivent sur la radio des auditeurs, la 88.4 FM, Royal FM. Et la suite, c'est avec Roger Kiek de Kiki, à qui nous disons bonsoir.
2: Bonsoir Olivier Ndema-Epo, je salue Biwa Brian, je n'oublie pas nos auditeurs très très nombreux qui attendent le démarrage de la première partie des grandes soirées radiophoniques de Royal FM, la radio des auditeurs. Alors, y a-t-il un risque de fraude sociale ou de paralysie des réseaux sociaux? L'agence de régulation des télécommunications, régulateur des télécoms comme je le dis, décide de geler et de bloquer le blocage des téléphones non dédouanés. Hein, la mesure devrait prendre effet ce 25 mai. C'est-à-dire que si vous avez un téléphone iPhone ou un téléphone importé de l'extérieur qui n'a pas payé des frais de douane, eh bien vous n'auriez plus pu être connecté, hein, à partir de ce 25 mai. L'arrêté dit qu'on risque, on risque une fraude sociale, un soulèvement, un blocage du travail, un blocage de l'activité des télécommunications, un blocage y compris des ministres et des personnalités à la présidence de la République, dont l'ART, l'Agence de régulation des télécommunications, gèle une mesure mise en route par le ministère des Finances et la Douane. Et ça, c'est le Cameroun. Comment réagiront nos auditeurs ce soir? Parce qu'on avait dit que si vous avez un téléphone que votre enfant, votre frère, l'un de vos proches vous a envoyé de l'étranger. Et que vous n'avez pas payé la douane, quelquefois la douane supérieure au coût du téléphone, eh bien, vous ne pourriez plus faire usage de ce téléphone.
1: En tout cas, ils seront certainement nombreux à répondre à cette question, Roger Kiek, ce soir.
2: Oui, l'arrêté a gelé la mesure. Alors, qui du ministère des Finances ou de l'arrêté